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2: C'est soir, bienvenue.
3: Bonjour, Romain Choki, c'est passé à Wédeo Kipako numéro 1.
2: Nous sommes jeudi.
3: Nous sommes jeudi et jeudi aussi, c'est l'annonce du week-end. C'est la fin du CEPE et on entame le BPC la semaine prochaine. Et quelques conseils avant d'entamer les choses importantes. Alors les enfants, les jeunes frères, les enfants du troisième qui vont au BPC, je vous conseillerais simplement de commencer par aimer le fruit très important, la banane, orange, pastèque. On peut prendre les trois pour vous faire son smoothie avec un peu de cacao. J'ai dit bien banane, pastèque et avec un peu d'orange. Les trois ensemble. Banane, là, c'est sous tout le monde. Pastèque, vous prenez la moitié. Orange, vous prenez deux et vous pressez. Et plus un peu de cacao, du chocolat noir que vous mélangez et vous obtenez votre smoothie de banane. Deuxième chose, vous pouvez prendre de banane avec un peu, ça va vous étonner, on prépare bien la patate douce, ça va être bien cuite, et vous prenez ça, vous pilez, vous associez ça à la banane sur tout le monde, c'est très bon à manger, et vous mettez un peu l'infusion de menthe concentrée, c'est-à-dire vous prenez l'infusion de menthe bien concentrée, que vous diluez à ça, et vous prenez. On peut vous faire aussi ayan, ayan, ce qu'on appelle ayan, pas mal de patates douces, bien fait, avec un peu d'huile rouge légèrement de première pression, c'est pas zomi, hein, d'huile rouge première pression, que vous mélangez et vous consommez votre alimentation. Alors, évitez les yaourts coco. Les enfants aiment tellement yaourts coco et c'est très sucré. Et c'est pas bon, c'est des additifs. Même moi, les bacheliers aussi, ceux qui préparent le bac aussi, en prennent en quantité. Donc faisons beaucoup attention. Il y a une forme de sucette que les bonnes dames vendent aujourd'hui, on dit yaourt coco. Et c'est très sucré, les enfants achètent ça comme de l'eau fraîche à boire. Et c'est pas bon. Donc évitons de prendre aussi cela. De même, évitons le mélange de café au lait glacé. Le café au lait glacé, c'est des choses qu'il faut éviter pendant, c'est pas dit, et pendant l'examen, à l'approche, quelques jours de l'examen, il faut éviter d'en prendre de trop, parce que c'est des inflammations, des infections qui viennent spontanément. Donc, il faut faire beaucoup attention à ce type d'aliments que on appelle ça les aliments morts. C'est des aliments qui n'ont pas de vitalité. C'est des aliments qui n'ont pas de bonnes sources pour les enfants. Et ça peut même créer d'autres formes de maladies à quelques jours des examens. Donc, mes chers amis, évitons cela. Donnez à nos enfants du poulet, du poisson maquereau bien frit. Même si vous faites la pomme de terre frite, il ne faut pas qu'il y ait trop d'huile. Il faut qu'il y ait beaucoup de légumes à côté, peu de riz. Et l'enfant mange bien avec un bon jus de fruits. N'achetez pas des jus de fruits importés. Si vous prenez simplement même la date, notre date que vous voyez là, vous prenez ça avec un peu de menthe, je pense que le reste, il faut m'appeler sur le 01 66 46 06 82 pour aider les enfants à prendre ce jus de date. Il y a jus de date, il y a jus de menthe, il y a beaucoup de choses qu'on peut faire aux enfants pendant les examens pour retrouver une bonne digestion, une bonne santé. Quant aux personnes âgées, oui, je suis venu encore à vous, surtout pour les repas du soir. Les repas du soir, il faut faire beaucoup attention au repas du soir. Je le dis et je le répète, nous devons faire beaucoup attention au repas du soir. Déjà que tu as 70 ans, 90, 80, 65, les gens disent, nous sommes proches de la retraite. Je suis en retraite, mais je ne sais pas comment faire. Je prends trop de médicaments. Non, mes chers amis, nous prenons trop de médicaments, mais nous devons savoir manger. Savoir manger et savoir que l'alimentation des personnes du troisième âge pendant la retraite est très très importante. Je vous propose une bonne farine de pâte que vous pouvez consommer le soir. Alors, quand je prends par exemple notre folio, il faut intégrer le folio dans votre repas du soir. Vous prenez folio au moins 1 kg, le sorgho demi kilo et aussi simplement le riz ibo demi kilo. Donc, vous passez le tout aux moulinettes et vous obtenez votre farine. Et souvent, ne prenez pas des sauces pesantes, des sauces qui vous rendent lourd au lendemain. Hein, au lendemain, il y a des sauces que nous consommons le soir et le lendemain, on a des problèmes d'articulation, de courbature. Non, comme c'est le soir, il faut aimer à prendre des soupes, des sauces faciles à digérer à base des légumes. On propose, si vous aimez par exemple le combo, ne chargez pas la sauce combo. Ne mettez pas l'huile rouge, azomi. Non. Vous préparez la sauce, par exemple tomate, oignon, ail, laurier. Vous coupez les combos dedans le soir. Vous coupez les combos et vous prenez du poisson d'oeuvre bien gustatif que vous mettez dedans. Et vous battez, vous consommez ça avec votre pâte. Le lendemain, vous êtes en forme pour répondre à votre préoccupation. Donc voilà une astuce. Vous avez envie de consommer du riz le soir. Parce que vous êtes dans le troisième âge, début du troisième âge. Il peut arriver que le riz me plaît. C'est normal. Mais comment préparer ce riz pour que ça ne vous perturbe pas? Quelle qualité de riz faut-il chercher pour ne pas avoir des problèmes de courbature? Et beaucoup de personnes âgées ont des pommades au chevet de leur lit et on ne fait que passer des pommades toujours à gauche, à droite. Et on dit, mais c'est, et quand tu rentres dans la chambre, tout sent du pot de la pommade. Mes chers amis, il faut faire beaucoup attention. Il faut savoir. Et quand tu leur poses la question, combien de nous sommes en voilà. Macaroni et Damien sont bons. Voilà des choses comme ça. Il faut qu'on corrige. Je pense que avec ça, il y a des sensibilisations en cours pour permettre aux personnes âgées de venir suivre la formation et éviter cette douleur articulaire. Hein. On fait le massage sans contacter un médecin. On a vu des gens qui font le massage pendant un mois et c'est les douleurs qui persistent toujours. Alors, il faut... Hier, j'étais dans une situation et le médecin a téléphoné pour dire, mais vous avez rencontré qui pour commencer pas attaquer mon patient, lui faire le massage. Je vous ai autorisé à faire le massage à mon patient. Alors, et c'est un neurologue au téléphone qui disait ça. Donc, mes chers amis, il faut qu'on contacte toujours les médecins avant de démarrer les massages. C'est très important. Romain Choki, Sébastien Yahweh-Dehou, savoir manger est notre préoccupation.
2: Bonne journée à vous.
3: Merci. À demain.
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1: Très heureux de vous retrouver pour le débat matinal en studio et à mes côtés, comme d'habitude, pour l'animer, le débat, bien sûr, monsieur Nesba Guidi et monsieur Adrien Amoussou. Vous pouvez interagir en nous écrivant par WhatsApp au 01 97 17 76 20 et sur notre page Facebook Expression Libre. Bienvenue à tous.
2: La formation du gouvernement est un acte politique très fort. Je sais que beaucoup parmi vous ont la légitimité, le mérite, la compétence d'y figurer. Mais je sais que nous, Union Progressiste, le renouveau, nous plaçons au-dessus de tout le Bénin, l'intérêt de notre pays. Ce gouvernement a été difficile à composer parce que les objectifs politiques sont importants. Depuis 2016, Patrice Talon nous a lancé sur une pente, et la pente s'accélère. Il faut un gouvernement pour soutenir l'accélération de cette pente, afin que nous puissions atteindre les objectifs dans un délai beaucoup plus court, afin que ce qui est annoncé dans le projet de société, qui sera traduit dans le programme d'action du gouvernement, puisse être réalisé. 7 ans, c'est peu. Il faut que des hommes et des femmes qui comprennent l'idée, qui comprennent le projet, qui comprennent l'esprit qui émane des deux parties, qui soient des Béninoises et des Béninois, soient en mesure d'accompagner Romuald Ouadaï.
1: Monsieur Nesba Guidi, bienvenue, bonjour.
3: Bonjour Romain, bonjour à tous.
1: Pourquoi ces propos à l'endroit des militants de certaines circonscriptions électorales?
3: Ah oui, oui, oui, il le fallait, puisque vous savez, déjà, il est reparti en 2016, lorsque le président Patrice Talon a pris le pouvoir, et pas dans les mêmes contextes que celui du président Ouadaï. Et lui, il était venu, il avait sa propre mobilisation, son organisation qui lui a permis d'aller aux élections, même s'il a été rejoint par certaines formations politiques plus tard, il avait assez de marge de manœuvre, ce qui lui a permis de mettre en place son projet de société, sa politique de gouvernance, qui n'était pas en phase du tout avec ce qu'on observait. Les acteurs politiques ont leurs objectifs. Quand ils vous accompagnent pour conquérir le pouvoir, ils l'exercent avec vous. Ils ont leur mot à dire. Et dans la répartition des portefeuilles ministériels, chaque parti est acteur de ce résultat, s'attend effectivement à ce qu'on positionne ces militants, soit au niveau gouvernemental ou bien à des postes techniques. Pourquoi pas au niveau diplomatique. C'était la pratique. Ce qui a favorisé l'éclosion, sinon la mauvaise exploitation du multipartisme intégral prévu dans la Constitution. Mais à son arrivée, pour être un peu plus rationnel et être concentré sur sa vision et ses objectifs, lui n'était pas allé dans ce sens. Donc, il a identifié des technocrates qui, peut-être, ont déjà des couleurs politiques sans être des acteurs politiques affichés. C'est vrai qu'on a identifié aussi quelques acteurs politiques, mais ce n'est pas du tout nombreux, et qui l'a fait nommer dans son gouvernement et qui l'a maintenu pratiquement tout le temps. Ce qui n'était pas du goût des acteurs politiques qui ont tout le temps ronchonné, mais puisque ils n'étaient véritablement pas ceux-là qui lui ont permis d'accéder au pouvoir, ils n'avaient pas d'autre choix que de se calmer, même s'ils ne sont pas contents. Mais on aurait constaté que cette stratégie adoptée par le président Patrice Talon a quand même porté ses fruits. Puisque lorsqu'il a bloqué son gouvernement, et il n'a pas eu assez de changements, on a noté un peu de célérité dans la gestion des affaires publiques où les missions assignées à chaque ministre ont été respectées. Mais cela ne voudra pas dire que même s'il faisait le contraire en renouvelant par moment, il ne va pas atteindre son objectif. Mais c'est une question de vision, de stratégie. Aujourd'hui, on a eu lieu à une élection où déjà depuis la présentation, le dépôt de candidature, la loi a prévu que tout candidat soit porté par des partis politiques à travers le parrainage. Donc on peut dire aujourd'hui que le président Roumia Ouattara n'est pas sorti de nulle part. Il a été porté par des formations politiques. Donc c'est un candidat politique. Vu dans ce sens, puisque les partis politiques ont été mis en veilleuse, je vais parler de leur implication dans la gouvernance qui n'était pas trop de leur goût, ils pouvaient espérer que, ayant été des acteurs de première jusqu'à l'aboutissement heureux, je veux dire l'élection du président Roumia Ouattara, ils pourraient s'attendre à ce qu'on les associe davantage, sinon mieux, à la gestion du pouvoir. Mais quand vous observez le gouvernement qui est sorti de très très très récemment, on a remarqué que même s'il y a de renouvellement à une proportion donnée, mais les attentes de ces partis politiques ne sont pas comblées. On a l'impression, parce que je ne suis pas là que même, s'ils avaient proposé des personnes, des personnages, des technocrates pour être nommés au gouvernement, on a l'impression, au regard de leur réaction, que ce n'est peut-être pas ce à quoi ils pourraient s'attendre. Donc, le gouvernement a été un gouvernement un peu technocrate, certes teinté d'acteurs politiques, mais pas d'acteurs politiques de première heure. Alors, c'est sûr que le président du parti a reçu effectivement quelques informations pas très intéressantes venant de ces acteurs politiques. Il était important qu'il aille les rencontrer afin de les rassurer.
4: Pas très intéressante à quel point de vue, M. Baguedi.
3: Ah, mais écoutez, je dis, il y a des attentes. Nous avons œuvré, nous avons contribué, nous avons travaillé à l'avènement d'un gouvernement. Nous devons nous attendre à ce qu'on nous associe à cela directement. Donc, ils ne se sont pas vus très représentés. Et là, ils ont commencé par interpeller leur premier responsable, qui est le président du parti, qui a jugé vraiment utile d'aller les rencontrer pour leur expliquer un peu ce qui et les rassurer de ce que, effectivement, peut-être tout n'est pas encore perdu. Donc, moi, je pense que c'est ce qui a justifié cette sortie, probablement, du président Diogbenou, et qui, peut-être aussi, a voulu faire comprendre au président de la République, en réalité, que. Il faut qu'il en tienne compte. Parce que on ne peut pas diriger sans les acteurs politiques non plus. Et je peux penser, parce que j'ai vu des signaux, probablement le président Ouattara en tiendra compte pour les fois à venir. Parce qu'il y a encore beaucoup, beaucoup de postes à faire occuper par des personnages, des personnalités du pays.
1: Monsieur Adéamoussou, bonjour.
4: Bonjour Romain, bonjour amis auditrices.
1: Est-ce à dire que certains s'attendraient à être membres de ce gouvernement auquel fait allusion le président Diogbenou?
4: Mais justement, il parle de légitimité. Goldman, que le gouvernement n'avait été facile. Mon président de ce gouvernement-là, il parle de oui, qu'ils ont la légitimité, ils ont les compétences, ils ont les aptitudes. Bon, j'en ajoute peut-être aussi, ministre. Certainement, M. Gbagbi fait de chuter en faisant allusion à cela. Ayant entendu ces récriminations, je ne parlerai pas de Jérémiade. Ayant entendu ces récriminations, le président Diogbenou a tout fait d'aller rencontrer les militants et cadres de certaines circonscriptions électorales pour les rassurer. Parce que décryptez bien le message, l'extrait que vous nous avez joué à l'entame de l'émission, vous vous rendez compte de ce que véritablement c'est un boudé le fait d'avoir pas été au gouvernement ou que des propositions qu'on n'aurait pas tenu peut-être compte de certaines propositions. Bon, il faut reconnaître quand même que vous autres avez des propositions à faire au président de la République. À lui d'en tenir compte ou non. Bon, on me dira, on me rétorquera que, bah, écoutez, monsieur Amoussou, c'est un deal politique ici. L'UPR, l'UBR ont porté la candidature. Il leur a été promis de gérer, de gouverner ensemble en cas de victoire. La victoire obtenue, la prestation et serment étant déroulée, l'investiture n'a eu lieu. Où était Orbi? Voici venu l'heure ou le moment de gérer, de gouverner ensemble. Vous comprenez bien, monsieur Choki? Bon. Il y a un dicton qui dit qu'il faut taper sur le sac de foin pour que l'âne l'entende, en fait. Si vous voulez qu'un supérieur entende des choses, soit au courant de certaines choses, il faut le dire auprès de certains. Et là, je ne dirais pas que Joseph Diogbenou a essayé de la litote, mais par euphémisme, il a dû dire un certain nombre de choses. Vous comprenez bien, lorsque vous décryptez son message, c'est vrai qu'il s'adresse à ses cadres et militants de l'UPR, s'entend, mais par ricochet, comprenne qui pourra, ou entendre, qui puisse entendre.
1: Monsieur Nesbaguidi, cet extrait de Joseph Diogbenou confirmerait-il la thèse selon laquelle, au lendemain de la formation du gouvernement, des frustrations auraient été exprimées?
3: Tout à fait, mais des frustrations légitimes. Et le président Diogbenou l'a dit, c'est des frustrations légitimes, mais pas pour autant qu'il faille exagérer, être excessif dans ses comportements, dans ses propos, parce que je disais tantôt que le nombre de postes ministériels est tout de même limité. Tout le monde ne peut quand même pas être ministre.
4: Ah non.
3: Donc il y a d'autres postes. Mais je disais tantôt que la gouvernance passée, quand vous observez très bien, après que les ministres aient été nommés, mais former leur cabinet et autres directions techniques, c'était pas facile aussi. Alors, il y a eu des directions qui n'ont pas été occupées. Hein, et on a fait gérer par d'autres personnes qui ont cumulé des postes de gestion. Pendant qu'il y a des acteurs qui attendent. En fait, c'est de ça que les militants probablement sont en train de parler cette fois-ci. Même si on n'a pas pu nommer ceux qu'ils ont désignés a priori, mais peut-être le président en a désigné d'autres. Il y a aussi quelque chose qui se passe. Vous envoyez une liste. Le président est libre d'en choisir. Dans cette liste-là, qu'il veut. Vous n'alignez pas priorité, mais il peut aller piquer en bas.
4: Ah, le dernier.
3: Ah oui, pourquoi pas. Il est sur la liste tout de même.
4: Bon.
3: Ça arrive très souvent.
4: Ah oui.
3: Donc, si c'est le cas, ils sont en train de donner la lettre pour que celui-là qui a été identifié, qu'il pense à ses camarades de lutte.
4: Il va penser à comment?
3: Ah, mais s'il y a des cadres aussi qu'on doit positionner, parce qu'il y a le ministère, il y a le cabinet, il y a les directions techniques. J'ai dit, c'est pas du copinage, c'est pas du cadeau qu'il faut faire, mais il y a des cadres qui sont compétents aussi dans les partis. Il faut les occuper. Puisqu'au-delà de tout, même quand on voit l'individu, ce que l'intéressé gagne, les partis doivent être aussi entretenus hein, financièrement.
4: Vous voulez dire que
3: donc, quand vous occupez un poste, oui, tout ne vous revient pas normalement.
4: Ah bon, si le gars dans 100 000, il doit avoir 20 000.
3: Ah, mais vous devez retourner une partie au parti. Et c'est ça qu'on va utiliser pour animer le parti. Donc, vous n'y êtes pas pour vous seul.
4: Ah, d'accord.
3: Il ne faut pas perdre de vue cela. Donc, moi, je crois que... Et pas que ça, puisque c'est ces résultats, les résultats positifs de cette gouvernance que le parti aura à monnayer après, lors des élections prochaines. Donc c'est pourquoi ils veulent quand même être impliqués et qu'on les voit à l'œuvre pour que demain, ils soient à l'aise en exploitant ces beaux résultats-là, s'il y en avait. Donc moi, je crois que ceux-là qui ont, sont en train de grogner, ils ont raison parce que ce n'est pas des philanthropes au-delà de tout.

0: s'il y a des cadres qui sont compétents et qui militent, qui sont de très bons militants, bon, pourquoi ne pas les associer? Les laisser en rade et aller piquer, bon, excusez du peu.
1: Ailleurs, ailleurs.
0: Oui, quelqu'un qui n'a jamais milité dans un parti politique qu'on ne connaissait pas, on va le sortir, c'est quand même gênant. Il peut en avoir, mais il ne doit pas être majoritaire de mon point de vue. Je dis en termes de compétences. Il revient maintenant au président Wadaï d'en tenir compte pour ne pas trop frustrer, puisque à 10 ans déjà, dans cette situation, c'était pas évident, hein? Et vous voyez, 7 ans encore devant. Si on doit continuer avec cela, les partis vont s'essouffler aussi, puisque les militants, ils s'attendent à être associés à la gouvernance.
1: Il y a les subventions quand même, non?
0: Non, les subventions, c'est autre chose.
1: Ah,
0: Moi,
1: d'accord.
0: je ne vois pas que les subventions. Vous êtes militant.
1: Oui.
0: D'accord.
1: Oui.
0: Bon, écoutez, je suis un acteur politique.
1: Oui.
0: Bon, tiens. On a créé une direction qui va piloter le management de la qualité de manière globale. Et on veut un cadre compétent.
1: Oui.
0: J'ai œuvré à l'avènement de ce régime. J'en ai les compétences.
1: Oui.
0: Mais on me laisse. On va choisir quelqu'un qui est venu de nulle part. Je serai gêné. Si je n'ai pas les compétences, je n'ai pas les compétences. Mais si j'en ai, mais c'est mieux. Parce qu'en termes de confiance, on devrait me faire même confiance parce que j'ai œuvré à l'avènement de ce régime. En fait, c'est de cela qu'il est question. Donc, il faut savoir doser. Autant, on va penser. Parce que je dis, tout ne doit pas être accordé aux partis politiques non plus. Sinon, écoutez, monsieur Amoussou, vous et moi, là, on ne va jamais nous associer à quoi que ce soit. Donc, il peut arriver qu'on aille identifier des technocrates qui ne sont pas des acteurs politiques. Mais il faut savoir doser. C'est tout. Est-ce qu'aujourd'hui, quand on fait le point, il y a plus d'acteurs non politiques que d'acteurs politiques? Je n'ai pas fait encore cette analyse pour en tirer les conséquences. Mais les partis donnent seulement l'alerte, puisque ça vient de commencer là. Faut pas que les mêmes choses reviennent.
2: Monsieur Adrien Moussou, pourtant il se dit que des listes de propositions émanant de l'UP et du BR auraient été proposées avant la formation de ce gouvernement.
1: Oui, je faisais allusion tantôt à cette initiative-là, en ce sens que oui, ce n'est pas exclu, M. Choky, bien que nous n'ayons pas vu la liste, ce n'est pas exclu que des propositions aient été faites au nouveau président de la République dans l'optique de la formation de son tout premier gouvernement, liste émanant justement de l'UP Le Renouveau et du BR. Maintenant, est-ce qu'on en a tenu compte? Mais je crois savoir, non. À passer en revue les membres du gouvernement, il y a quand même des ministres qui battent pavillon, UP, le Renouveau, BR, non? Bon, pour le moment, j'ai pu repérer quand même, pour l'UPR, là, j'ai pu repérer trois ou quatre, ou cinq, et pour le BR, trois. Bon, je vais faire attention, juste à la fin de l'émission, pour me faire une idée exacte. Toujours est-il que le BR et l'UPR sont bel et bien représentés au gouvernement, même si, bon, on vient de dire que bon, ce ne sont pas forcément les noms qui ont été envoyés. Nous, on n'en sait rien. Nous ne sommes pas au niveau de ces partis politiques-là pour savoir ce qu'il en est réellement relativement aux propositions faites, aux noms proposés ou aux personnes proposées, M. Choky. Mais tout compte fait, on constate in fine qu'il y a quand même des membres du parti de l'UP, le Renouveau, et du Bloc républicain, qui sont au gouvernement. À la bonne franquette de vous dire qu'à l'instant que je ne saurais préciser le nombre, mais l'UP, le Renouveau a de l'ascendance, certainement avec 4 ou 5, à bout pour point, je puis dire ça, puis le BR 3 ou 4, mais lorsque nous ferons le décompte finalement, nous reviendrons pour dire exactement ce qu'il en est, M. Choky.
2: Monsieur Bouaguidi, n'est-ce pas trop tôt de dire que les promesses faites aux partis UP Le Renouveau et BR de gouverner et de gérer ensemble ne seraient que vaines?
0: Bon, moi, je n'y étais pas. C'est une question de logique. Si nous sommes entendus, on s'est associés pour mener une action. Je crois que...

0: lorsqu'il s'agira de prendre des grandes décisions, il faut qu'on y soit aussi. C'est de cela qu'il est question. Je suis d'accord avec M. Amoussou que quand vous regardez bien ce gouvernement, il y a des gens qui sont des militants, ils ne sont pas très actifs. Mais écoutez, au-delà de tout là, qui n'aurait pas été. Qui sont ceux-là qui n'étaient pas dans les rangs au dernier moment là? Le rang était devenu très long à un moment donné. Donc ça vous dit que quand vous observez très bien, il y a des gens qui sont des militants des partis, mais ils ne sont pas très actifs, probablement. Et très souvent, ça t'envoie à ceux qui sont en vue. On se dit, c'est eux. C'est pourquoi je dis, je suis d'accord que dans ce gouvernement, oui, effectivement, il y a des militants UP, Le Nouveau et BN qui sont nommés. Mais à quelle proportion, toute la question est là. Mais il n'y a pas que les portefeuilles ministériels. C'est pourquoi moi, il dit que les partis politiques donnent plutôt l'alerte en tirant leçon de ce qui leur était arrivé. Le régime précédent, ils ont voulu très tôt commencer par donner la
1: L'alerte.
0: lettre pour que
1: Ne nous oubliez
0: voilà,
1: pas.
0: nous on est là, on est là. Je crois que. Et ça a commencé là. Vous avez vu les dernières nominations, ne serait-ce qu'au niveau des préfectures, c'est pas moins teinté non plus. Donc, effectivement, ça s'écoute désormais. Et ils veulent mettre la pression pour ne pas être oubliés, ce qui est normal. Mais je reviens encore pour dire, c'est pas pour autant qu'on va leur accorder tout et laisser les autres. Tout le monde ne peut pas aller, ne doit pas aller en politique. Non, pas du tout. Il y a des techniciens qui veulent rester dans leur couloir et ils jouent leur rôle simplement. Et puis, on peut leur faire appel aussi. Donc, il faut qu'ils en tiennent compte. Sinon, tout le monde finira par rentrer en politique et c'est pas ce qu'il a souhaité.
2: Monsieur Aliamoussou, faut-il s'en tenir à ces premières nominations diversement appréciées pour conclure que Wadaï fera exactement comme talent?
1: Pas du tout. L'autre a dit que Wadaï n'est pas talent. L'autre a dit, oui, je partage ce point de vue-là. Wadaï n'est pas talent. Talent n'est pas Wadaï. Et c'est vers ça, monsieur Choquet. Non. Vous comprenez bien que le président Wadaï, ayant appartenu au gouvernement du président Talon, a certainement appris de ses quelques erreurs. Puis, il ne voudra pas tomber. Il voudrait pas faillir, quoi, en ce sens-là, non. Espérant qu'au fur et à mesure que nous progresserons, les dysfonctionnements constatés et quelques biais mis en relief seront très rapidement relevés et corrigés, M. Choki. C'est cela qu'il est question, parce qu'il s'agira de dire, de confirmer que chacun a sa vision, son management, son style. Bon, on peut se faire conseiller, mais c'est parce que vous m'avez donné tel conseil que je dois le mettre en pratique, M. Choki. Donc, parce qu'on dit souvent, les conseils ne sont pas les meilleurs.
2: Monsieur Baguidine, d'autres s'étonnent déjà de constater que nombreux seraient déjà les anciens qui sont nommés ou reconduits. Même constat.
0: Oh, oui. Bon, on a remarqué. On a remarqué, mais tout ça, c'est une question d'objectif, une fois encore. Et il faut pas s'en émouvoir, non, pas du tout. Ce qui est important, qui est suffisamment d'échanges entre le président de la République et les responsables des partis politiques, et qu'ils comprennent très bien la vision du chef de l'État, et qu'il fasse des propositions pertinentes qui pourraient effectivement être compatibles à cette vision-là. Il a besoin des gens pour l'accompagner. Son souci, c'est de réussir. Si c'est de réussir, tous ceux qui sont disposés à l'accompagner, il ne va pas en rejeter. Mais vouloir lui imposer une démarche, une stratégie, c'est ça qu'il ne voudra pas. Puisque, comme on l'a dit, il y a cette crainte-là. On dit, bon, il fera la même chose que son mentor. Non, pas du tout. On a vu le président Wadaï, on l'a vu au Nigeria, on l'a vu au Niger, on l'a vu au Burkina Faso, on l'a vu au Togo. Et en quelques jours, ce n'est pas le style du président Talon. Pas du tout. Donc moi, je crois que quand vous observez les deux acteurs à ce niveau, on peut dire qu'il y a une différence. Mais ici, il s'agit de questions précises. Qui est impliqué, qui est associé à la gouvernance? Oui, la loi était claire. On ne peut plus être candidat aux élections présidentielles si on n'est pas porté par les partis politiques. Cela suppose que la responsabilité des partis politiques est engagée. Si le président échoue, c'est aussi de la responsabilité des partis politiques. Un peu comme ce que nous reprochons aux différents maires et chefs d'arrondissement qui doivent comprendre que leur échec, c'est l'échec de leur parti. De la même façon, c'est les partis qui nous ont dit « Voilà celui qui est bon pour le pays désormais. Votez pour lui. » Dès qu'on a voté pour la personne, leur responsabilité est engagée. Parce que je dis, à la fin du mandat du président Ouada, le bilan serait fait. Si c'est bon, ils vont en récupérer dedans pour négocier une autre continuité.
1: Avec le peuple.
0: Ah ouais, avec le peuple.
1: Il n'échouera pas. Voilà, il n'échouera pas.
0: Donc, vous y croyez. Et c'est pourquoi ils se battent pour qu'ils n'échouent pas. Et ils disent, mais nous voulons être là parce que notre responsabilité est engagée. C'est de cela qu'il est question.
2: Monsieur Adrien Moussou, d'autres encore se posent la question de savoir si réellement le président Ouada y avait les mains libres pour former ce premier gouvernement.
1: Oh, des sentiers battus, des lieux communs, monsieur Choky, en ce sens que, bon, avant même qu'il ne prête serment, bon, les commentaires allaient dans tous les sens. Est-ce que son prédécesseur va lui permettre de former le gouvernement? Aura-t-il les coups de franche? Ne sera-t-il pas influencé? Ne lui imposera pas tant des gens? Bon, monsieur Choky, il faut être fin de vin pour le savoir. Bon, nous autres, tout au long de l'intermède, ne savons pas ce qui a pu se passer au soir du 24 mai, avant de constater que le gouvernement a été formé. Bon, qui aurait influencé qui aurait imposé qui à qui, qui n'aurait pas eu les coups de franche. Autant de questions que tout le monde se pose. L'essentiel, ce que nous autres avons noté, c'est qu'au bas du document, le décret a été signé par Romuald Ouadaï. C'est vous dire que c'est lui qui a formé le gouvernement et il emporte l'entière responsabilité, M. Choky.
2: M. Lazaridi, on va conclure.
0: Non, je crois que les militants et cadres politiques ont indirectement interpellé leurs responsables et très rapidement ces responsables les ont écoutés et ont jugé utile de, quand même de clarifier un certain nombre de choses. Mais ils ne doivent pas s'arrêter là. Il faut qu'ils remontent une fois encore pour voir dans quelle mesure échanger avec le chef d'État s'il l'avait fait. Et que c'est plutôt ces militants qui sont impatients. On verra les jours à venir ce qui sera fait pour la suite des postes à faire occuper par des cadres. Et j'espère que cela permettra d'asseoir une gouvernance apaisée pour le bonheur des peuples béninois.
2: Monsieur Adrien Moussou.
1: Oui, j'ai aimé une chose dans l'intervention du président Diabouenou. Si vous décryptez très bien, il reconnaît les frustrations. Mais il a pu inviter les siens à surmonter tout ça. Pas dire que c'est le Bénin, c'est de tout. C'est ça l'importance. Pas faire la langue de bois, tourner, faire des circonvolutions. Mais non! C'est de ça qu'il est question. C'est vous dire quoi, M. Choky? Qu'il n'est pas exclu que le président du BR et de l'UPR prennent l'initiative de rencontrer le président de la République. Ah! Pour évaluer, la situation et voir dans quelle mesure réajuster les choses afin que le fois prochaine, l'atterrissage soit doux, M. Choky.
2: Excellente journée à toutes et à tous. À demain.
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2: 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Quand on vient d'eau, elle manque qu'à peu près pour y tomber. C'est là-bas beaucoup de temps. N'a pas l'air
0: couteau.
2: Elle a couteau aussi, mais à quoi? Couteau aussi, mais à couteau, ma sémé. Donc, si vous voyez que les couteaux aillent beaucoup bien, vous les
0: hommes.
2: Si vous voyez que les couteaux aillent beaucoup bien, vous les hommes. Bon, tu rends bien quoi, ça y est. Donc, elle n'est rien de nous, il n'y a pas. Mais ici, mais toi, t'es ton lait. Il y a ni non, l'eau, si. 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
2: Oui, nous étions là. Ah. Et donc, nous, quoi, bon. Oh, micro, bon. Vivo, quoi, m'en t'en, quoi,
0: Eh.
2: Et voilà, moi, ok. on a dit qu'on va t'attendre. Brodier, et t'es un bon. 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
0: grave non c'est vrai le fait des mères fait des femmes d'où elle est on couvre le filet là c'est où on couvre de où on doit dire et non on doit dire mende souja pépé mémé yindé mémé yindé mais comment est-ce donc on a maman à soutouer non boire boire une mémé plutôt à divin
1: Gandhi
0: bon vous voulez nous on est mêlé pour aller de l'eau à l'eau
1: mais quand tu m'en oui
0: mais n'a tu bon oui non non non bravo n'y est pas et non mais non, non, non, tout bon. Souvent, ils n'entendent pas là où on des fois. Non, c'est quoi dans le bain? On est là, on est là, fait des mails, on est là. Non, non, vilain, mais tu es à mes écoles, mon coco, mais tu es à l'un des ailes, ou alors, on est là, si. Donc, on est là, on est là, on est là, on est là, on est là, on est là, on est là, on est là, quoi mais d'or quoi goda quoi quoi mais mon y'a mes bina mon quoi j'ai mes moi
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2: 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Et là, on a dit, à ce moment village, il est dans le monde. Ouais, quand on a fait voir moi, il dit, on a fait un point, on a fait un point, on a fait un point, on a fait un point, on a fait un point, on a fait un point, on a fait un point, on a fait un point, on a fait un point, on a fait un point, on a fait un point, on a fait un point, on a fait un point, on a fait un point, on a fait un point, alors que nous, on a dit, on a fait un point, on
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2: 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Baba, on a fait un des mitigants, et oui, dans la soie, il y a un dossier, il y a un dossier, il y a un dossier, il y a un dossier, il y a un dossier, il y a un dossier, il y a un dossier, il y a un dossier, il y a un
1: dossier,
2: il donc, mais il est actif, il était dans le monde. Il est dans le monde. Alors que, également,
1: il est dans le sous-domaine.
2: Eh, il est dans le sous-domaine. 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
2: 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Oh, il est mon fils. Mais non, si on est là, on est là pour doter. Moi, c'est mes temps là. Donc, oui, nous avons tâché. À la donne. Non, non, tu es là. Et oui, c'est mes wagbem. Tâché. 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
1: Et sobria.
4: Et du moins, ce que vous avez fait, nous avons dit que nous avons fait un peu de temps. Oui, nous avons fait un peu de temps. 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
1: Akako Dagbon et Doko, pour que nous puissions nous y mourons, vous voulez vous dire, pour vous dire,
2: Nous y mourons.
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4: 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Oui, il y a un agent de sécurité, il y a mon jamais. Il y a un bateau à Poumewe. Il y a un bateau à Fidjrosewe. Il y a un bateau à Gwegamewe. Il y a un bateau à Étoile Rouge. Local, il y a un bateau à Katie Chakwe. À mon jamais, il y a un bateau à Dahoué, il y a un bateau à Bon, oui, mais quand même, il y a un Jaïsoï à Tonou Polona, il y a un bateau à Iwede, à Soméon. 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
4: 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En yulon idèle, le 01-96-62-60-90. Ah bon, j'aime bien. Et ma calé, moi, hein. Et d'abord, on a nous sept deux idèle, ouais, pas ça pour eux. Après, on a bon, ça pour dire. Le 01 40 40 02 40 et quand il y a 01 96 62 60 90 bon et n'y a

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1: Nous connaissons un titre Tommy, un homme qui s'est séparé de mon fils lors du dernier propos de notre médecin. Nous allons tirer sur d'autres thèmes alternatifs 2026. Mais il y a aucun de l'eau quoi, 0 90 94 45 26 sur nous. Et dans ce propos au médecin.
0: Oh tiens, le profil bon, mais à 0 tout le monde tourne mitolé.
1: Tiens oui, mais dans ce docteur on tourne mitolé, un homme qui a couru nous au long au sonu tandis et content au bas d'un béton. Ou encore un au poton au renou poton dans le blessé à Gbadji, le réveil au lendemain en même temps. 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

0: Vous écoutez le programme Radio Topa FM 104.3. Vous l'aurez compris avec cette belle chanson qui sensibilise sur la conduite à tenir, justement sur nos routes, usagers de route, bien évidemment, que nous sommes présents et fidèles à notre rendez-vous de la sécurité routière sur Radio Topa avec le CNSR, d'accord, et notre ONG partenaire, Attention Sécurité pour tous. De Monsieur Bruno Arwangan. Aujourd'hui, nous avons une émission spéciale qui est placée sous le thème la sécurité routière pendant la période des examens de fin d'année. C'est de ça qu'il sera question. Nous allons prodiguer des conseils. Monsieur Bruno Arwangan est avec nous. Il va partager son expertise avec nous et donner des conseils pratiques. Monsieur Bruno Arwangan, bienvenue.
1: Bonjour, monsieur le journaliste.
0: Vous allez très bien.
1: Je vous remercie beaucoup et je remercie aussi tout le cadre de la radio Topa et les responsables du Centre de la Sécurité routière qui nous offrent cette tranche d'émission qui nous permet de passer de temps en temps pour parler de la sécurité routière. Et aujourd'hui, nous allons parler de la sécurité routière pendant les examens de fin d'année. Et pour cela, parce que je voudrais dire simplement que c'est le résumé de l'effort de tout le monde, c'est-à-dire les élèves, les parents d'élèves, l'enseignant, l'administration, tous ceux qui ont travaillé pendant un bon moment, un long moment, et c'est cette dernière période qui donne le résultat de tout ce qu'on a fait. Et quand il s'agit de cela, il faut qu'ensemble, qu'on puisse quand même encercler l'ensemble, je parle des enfants, pour qu'ils puissent quand même aller à l'examen et revenir pendant cette période sans cas d'accident de la route. Et pour cela, je voudrais vous dire simplement que les quatre catégories de personnel que je viens de citer, c'est-à-dire je parle de l'élève, enseignant, parent d'élève et administration, chacun a son rôle à jouer.
0: De l'élève candidat surtout.
1: Oui, voilà. Le candidat. Voilà. Oui, le candidat a son rôle et les parents ont un rôle à jouer, les enseignants ont un rôle à jouer. Et l'administration a déjà joué son rôle passé. Alors, pour cela, je voudrais vous dire simplement que chaque entité a son rôle à jouer, l'élève a un rôle à jouer dans cette période. Et son rôle, vous le savez tout ce que l'élève, il sait qu'il a les examens, il est un candidat. Quand il est candidat, ça veut dire qu'il a des dispositions qu'il doit prendre. Il doit répondre à certains appels des parents, des enseignants, de l'administration. Et après ça, nous les parents. Et c'est le moment où l'effort que tout ce que nous avons fait pendant plus de 9 mois, nous allons faire tout pour que ça donne un résultat. Que ça ne soit pas parce qu'on n'avait pas eu à faire l'encadrement qui fait que l'enfant, pour traverser la chaussée, il s'est trompé ou bien d'autres usagers ont mal comporté et l'enfant a été victime. Et quand c'est victime, ça veut dire que tout ce qu'on a fait pendant toute une année, disons toute année, est remise à l'eau. Donc, il faut que cette période-là, les 3 jours, les 4 jours, que tout le monde a fait tout pour réussir, pour qu'il n'y ait pas de faille. Pour cela, les parents, nous avons un grand rôle à jouer. À ce niveau, vous savez, quand on parle de la sécurité routière, je voudrais dire l'accident de la route, c'est comme la sauce. Ça se prépare. Je recule un peu dans les maisons. Je voudrais dire simplement que quand vous avez que vous, les parents, vous savez que l'élève a les examens. Mais ça veut dire que vous n'avez plus le permis de suivre la télévision le soir. Soit il est fatigué, il dort. Maintenant, on se permet de voir la télévision parce qu'il y a un feuilleton qui est là.
0: Regardez, de suivre les programmes. Oui.
1: Et puis, cet enfant, il y a des aliments qu'il devait quand même éviter pour qu'il mange. Pour qu'il ne soit pas trop lourd. Vous devez éviter pour qu'il se lève très tôt du moins. Pour qu'il ne soit pas en retard. Pour que sur la route, maintenant, qu'il soit pressé, pour que ça, ce que nous évitons arrive. Ça veut dire que notre rôle, encore à ce niveau, on doit réveiller l'enfant très vite. Il va s'habiller, il va taper tout là. Et puis, il vient très vite devant le centre où il veut aller composer. Et quand il vient à ce niveau, il y a des dispositifs. Ce dispositif dépend de l'administration, je voudrais parler de l'école, et puis le CNRS, la police, tout cela, qui sont là pour encadrer. Et ceux-là sont là parce que l'élève, arrivé à ce moment, vous savez, le matin, ce n'est pas n'importe qui traverse la chaussée à Cotonou, les matins, sans qu'il y ait un guide. Ou qu'il y ait, je voudrais dire, un pasteur. Tout le monde veut aller à leur service à l'heure. Qui va laisser passer qui? Donc, cette période, il faut qu'il y ait devant ces écoles, c'est-à-dire les centres des armées qui sont au bord des grandes artères, qui soient sécurisés pour que les enfants puissent quand même aller facilement et se retrouver facilement. Donc, à ce niveau, il y a, c'est-à-dire les parents ont un rôle à jouer de la maison jusqu'au bord de la voie. Et au bord de la voie, il y a les enseignants, l'encadrement, en tout cas la sécurité, les hommes de la sécurité qui vont jouer leur rôle pour que l'enfant puisse aller à la composition. Et quand il va là-bas, il doit se retourner. Et quand il se retourne, les parents, les enseignants, sinon l'encadrement, doivent aussi veiller qu'à la sortie, que les enfants ne traînent pas encore sur la cour là-bas. Parce que les gens pensent que peut-être que ceux qui vont s'occuper de l'encadrement sauront qu'il n'y a plus d'enfants. Alors qu'il y a deux, trois autres qui sont encore là-bas sous l'arbre, quelque part en train de s'amuser. Et c'est enfin, quand ils ont fini de faire ça là, qu'il y a au moment où il n'y a plus personne pour les aider à traverser la chaussée que eux se présentent maintenant pour traverser. Et à ce moment-là, des cas peuvent se présenter. Des cas d'accident peuvent se présenter. Là, c'est encore un échec. Donc tout ça, ça veut dire que dans les écoles, dès que les études vont terminer, les enfants là, ils sortent tout le monde. Ils vont tous sortir. On va réveiller qu'ils sortent tous pour aller chez eux pour que ce qu'on nous évitait n'arrive. Voilà. Alors, tout ce niveau, à ce niveau-là, il y a aussi... je voudrais parler de... Quand vous savez que l'élève a l'examen, la composition, ce n'est pas le moment où vous allez lui permettre de faire des études tard dans la nuit. Il sera fatigué et arrivé à l'école. Ce n'est plus le moment de dire à l'élève, ah, tu dois apprendre. Ça là, il faut qu'on se dise, parce que d'ailleurs, vous croyez que c'est ces derniers jours qu'on va dire à l'élève, va apprendre ta leçon, hein, va réviser. S'il n'arrive pas à arriver pendant toute l'année là, et c'est les trois jours là, c'est impossible. Il va passer à côté. Et à ce moment, il sera complètement embrouillé. Si bien qu'il ne saura plus quoi faire.
0: Là, monsieur Angan, vous me permettez, vous abordez le volet accompagnement psychologique des candidats. Oui. Mais nous parlons justement de la sécurité routière pendant la période des examens de fin d'année. Il y a eu une période avant. Non, la période des révisions.
1: J'ai dit tout à l'heure que l'assistance se prépare comme la sauce.
0: C'est ça.
1: Ce que tu as développé là, ça amène ça. Quand l'enfant devient fatigué. Parce que vous lui avez demandé, maintenant c'est en ce moment qu'il va faire la révision. Et après, on dit. Il n'a pas suivi la télévision, d'accord. Mais vous lui dites que c'est en ce moment qu'il va faire la révision. Alors pendant toute l'année, il n'a pas fait. Vous ne devez pas lui demander cette année, parce que parfois c'est les parents, nous les parents qui disent ça. Et quand il commence à faire ses études-là, il va se coucher tard. D'accord. Quand vous l'avez le réveil, vous devez le réveiller à l'heure.
0: Il y aura manque de sommeil.
1: Il manque de sommeil. Arrive au bord de la soirée, il devient lourd en même temps. Et quand il devient lourd, ça, vous savez que déjà, quand tu es lourd au bord de la société, déjà, il y a un problème. Parce que, je dis, l'accident, quand ça se passe, hein, ce n'est pas là où se passe qu'on va chercher. Quelles sont les causes qui sont sous-causes, qui ont composé, qui est l'accident. Donc, l'enfant, ce n'est pas la période où on va dire à l'enfant, tu dois réviser ta leçon et si tu ne dors pas. Non, si c'est maintenant qu'il va faire, là, tous les parents, c'est que les parents et l'élève, tous ont déjà raté. Parce que là, quand il devient lourd, d'abord, il faut venir à l'école. Peut-être que ce n'est pas les enfants qu'on amène à l'école. Peut-être que c'est lui-même qui vient. Et puis, pour cela, il devient lourd. Et quand il vient au bord de la chaussée, quand il vient lourd, même si tu es âgé, arrivé sur la route, pour travailler à la chaussée, c'est un problème. Donc, déjà, c'est des petits trucs qui n'ont pas soit signification sur la chaussée, sur la route, mais c'est composé de l'autre côté. Et il y a un autre aspect. Un élève qui a fréquenté une autre école. Et finalement, le centre d'examen n'est plus son école. Il devient nouveau. Parce que peut-être pour aller à l'école le matin, il fréquentait une école de voisinage où c'est à côté de sa maison.

0: cette période. C'est le grand problème, ça.
1: Mais
0: Puisque.
1: justement, il faut un moyen de déplacement.
0: Non, non, évidemment, parce que l'enfant vient au bord de la chaussée, je suppose que l'école est de l'autre côté. C'est là où le danger se trouve. L'élève qui a sa maison du même côté, côté l'école, n'a pas la difficulté. C'est quand il est de l'autre côté de sa,
1: C'est quand
0: de
1: il est
0: l'école
1: classé
0: qui
1: dans un
0: nécessite de
1: centre de
0: traverser la
1: composition
0: chaussée pour
1: ailleurs.
0: aller à l'école que le grand professeur présente. Et nous n'allons pas accepter qu'aucun enfant, quel que soit là où il habite, soit victime. Et c'est de ça qu'il s'agit. Et c'est pour ça que le CNSC, chaque année, il prépare ses émissions et nous, on passe sur les radios pour sensibiliser. Il y a des actions même que mener sur le terrain. Du coup, vous dites, l'élève qui est nouveau, qui vient là, lui, il devient un peu plus dangereux que les autres. Les autres sont habitués à cet établissement parce que lui, c'est là où il fréquentait. Maintenant, l'autre est venu nouvellement et ces 3 jours-là, lui va faire ses va-et-vient pendant tous ces 3, 4 jours. C'est un danger. Et là, ça devient un problème. C'est-à-dire que c'est pour tout cela que tous ensemble, on doit veiller à ce qu'aucun enfant, aucun élève candidat soit victime de cas d'accident en cette période de fin d'année. Parce que c'est comme si c'est la fin, comme si on a traversé la rive et on se noie. Non, quand vous finissez de traverser la rive, vous n'avez plus rien à faire avec l'eau. Maintenant, c'est la fin des études, la fin de l'année scolaire. Donc, ça veut dire que nous devons tous rester ensemble pour veiller pour qu'il n'y ait aucun cas d'accident de la route. Puisque, après tout, ça veut dire que tout le monde a perdu. L'élève a perdu, l'enseignant a perdu, les parents ont perdu et l'administration a perdu. Et c'est pour cela que cette période, nous allons parler beaucoup de cela. Et de ce côté, maintenant, nous allons revenir maintenant sur les usagers que nous sommes. Parce que quand on parle d'un centre d'examen ou on parle d'une école, il y a toujours des signes qui signalent qu'il y a un centre d'examen, il y a une école. Mais aujourd'hui, comme vous le savez, nous n'avons pas dit qu'on a failli. Nous n'avons pas dit que l'État a failli. Parce qu'il y a des marquages qui signalent les trafics, qui signalent du moins le passage coûté. Je parle de passage piéton, les gens disent, mais ce n'est pas le vrai nom. Le trottoir sur lequel
1: Et ça, c'est fait,
0: on
1: ça fait
0: circule là.
1: partie des côtes de la route.
0: Voilà. Ça peut, quand, puis les gens disent, passage piéton, non, c'est trop vague. Le trottoir sur lequel on se marche là, c'est passage piéton. Mais là où on coupe la voie là, là où on a mis les traits blancs là, on appelle ça passage clouté. Ça, ce n'est pas passé. On ne peut pas dire passage
1: Et
0: piéton.
1: c'est relatif au feu tricolore.
0: Voilà, devant la queue de cyclone, il y a
1: Voilà.
0: ces traits blancs. Ça, c'est le passage clouté. À ce niveau que l'élève doit couper la voie. Mais à certains endroits, c'est déjà effacé. Ça n'existe plus. Surtout si c'était pavé, le pavé n'allait pas tenir ça. Mais néanmoins, l'État a pris des dispositions où soit des cicades ou des panneaux mobiles où on pose. Donc, il y a toujours des signaux là, à ces endroits, qui prouvent qu'effectivement, il y a une école. Donc, ça veut dire que nous, les conducteurs, à ce niveau-là, il y a même des panneaux qui signalent que les élèves travaillent associés par-ci. Deux sont encore là, sur place. Et si ce n'est pas là, rassurez-vous que c'est nous, les oreilles, qui ont enlevé. Par un cas
1: Nous
0: d'accident de
1: avons
0: la
1: levé,
0: route.
1: voilà.
0: Donc, toute route qui a été construite, c'est signalé partout. Donc, si c'est déjà signalé et c'est là, nous devons respecter ça. Non seulement en cette période d'examen de fin d'année, mais nous devons respecter chaque fois et toutes les fois quand on est sur la route et quand il y a un panneau qui signale le passage piéton. Donc, pour cela, il est question. Parce qu'en réalité, il y a un problème qui se pose. Et il y a d'autres usagers qui respectent. Et quand, au moins, quand ils s'arrêtent pour laisser passer les enfants, que d'autres usagers de la route commencent à lui klaxonner, ou soit d'autres motocyclistes dépassent ceux-là, et c'est à ce moment qu'il a rencontré maintenant les enfants, parce que les enfants sont à écoute. On ne peut pas remarquer de loin.
1: Il
0: Maintenant,
1: faut donc éviter la vitesse.
0: il faut éviter. Car celui qui est devant vous là s'arrête, il marque un arrêt, il faut savoir qu'il y a un problème. Il y a certainement un problème. Donc, pour cela que vous devez savoir qu'il y a un obstacle. Et si vous tentez de le dépasser par force, vous risquez d'aller connaître un cas d'accident de la route où finalement vous ne pouvez plus aller. Là, vous voulez. Maintenant, nous, on est en train de craindre le victime, c'est-à-dire l'élève que vous irez rencontrer à cette période. Parce que ce n'est pas parce qu'on a laissé tous les enfants. Mais nous sommes en train de dire, de parler de tout ce qu'on a fait pendant toute l'année.

0: Il ne faut pas que pour un petit geste qui peut sauver, soit un acte qui a remis en cause tout ce qu'on a fait comme effort pendant des années. Donc là, à ce niveau, nous demandons à tous les usagers de la route, où ils se soient, quel que soit en ville comme en campagne, qui c'est aujourd'hui, c'est-à-dire en cette période de fin d'année, on doit faire beaucoup d'attention et la prudence devant ces écoles. Parce que dites-vous que les enfants sont toujours tels qu'ils sont. Et tout homme a été enfant. Et le mot-là, on ne le modifie pas. On ne le forme pas. L'enfant, c'est un enfant. Et tout le monde a été comme ça. Ça veut dire qu'il n'y a pas question de dire que c'est des enfants. L'enfant ne peut pas savoir traverser la société. C'est son âge qui dit ça. Donc, pour ça, il faut que nous demandons à tous les usagers d'être prudents devant les écoles, des centres d'examen, du moins, pour que cette période soit une période sans cas d'accident de la route. C'est ça, c'est le message du centre de santé côté routier.
1: La prudence est mère de sûreté,
0: Mère de sûreté.
1: disons souvent, mais il y a d'autres facteurs de distraction quand nous sommes au volant, à moto. Nous en parlons, mais nous en parlons très peu. L'utilisation du téléphone.
0: Vous savez, nous allons remercier les autorités et les encourager à redoubler d'efforts. S'il y avait des systèmes de radar, parce qu'aujourd'hui, les gens font accident parce qu'il est au téléphone, mais quand le danger se présente, il laisse tomber rapidement le portable. Donc personne ne sait parce qu'il est au téléphone. Et il sait seul qu'il est en communication quand le danger s'est présenté. Et je voudrais dire simplement qu'en réalité, vous ne pouvez pas être en train de conduire et prendre un appel ou bien sur un appel ou bien consulter un portable. Pourquoi? Circuler, c'est comme que vous suivez une télévision. Ça, c'est clair. Parce qu'il y a des messages qui passent de tout et d'autre. Donc, pour moi, c'est une télévision. Et vous ne pouvez jamais suivre deux télévisions qui ont des différents messages dans votre salon. Je parle de ces vous-même. Dans votre salon, il y a le football de l'autre côté, il y a un film de l'autre côté. Vous ne pouvez jamais suivre les deux. Et sans bien que vous ne vous déplacez pas, vous êtes assis tranquille. Maintenant, vous êtes en déplacement, il faudra suivre votre portable qui est une télévision et suivre encore la télévision qui est la route. Dans ce sens, donc, c'est un exemple que je viens de donner. Donc, vous ne pouvez pas, même si ce n'est pas cette période, en réalité, ceux qui sont au téléphone, vous croyez qu'ils sont des maîtrisants, et c'est là qu'ils maîtrisent le volant, tout ça là, c'est très faux parce que malgré qu'on est éveillé, il y a des gens qui viennent faire des surprises désagréables sur la route, qui parfois, même si c'est parce que vous n'étiez pas habile, éveillé, vous risquez. Parce que personne n'est sorti chez lui pour dire j'ai fait accident et revenu. Ça veut dire que nous devons faire tout pour éviter de ces comportements qui est de la distraction au volant. Parce que quand vous parlez de téléphone, je peux le mettre aussi dans la distraction. Parce que je suis seul dans la voiture, mais c'est mon portable. Je peux me distraire avec ça. Maintenant, il y a d'autres personnes usagers qui peuvent être à côté et au lieu, parce qu'en réalité, et je me rappelle très bien que dans les taxis, quand j'étais un peu très jeune, petit, hein, je vois dans les taxis, devant, à l'intérieur, on met ne parlez pas au chauffeur. Les gens crient ça. Je crois que ça a été comme ça avant. C'est-à-dire que vous n'allez pas parler au conducteur.
1: Justement.
0: Vous ne pas le perturber par des dialogues. Et lui n'a
1: parce que ça peut le distraire.
0: Il ne peut que dialoguer avec la route et seule la route, parce que la route, elle est jalouse. Mm. Quand on parle avec lui, on ne parle pas avec une autre personne. Et si vous voulez parler avec l'autre, lui va te donner la leçon.
1: On a souvent aperçu dans nos véhicules des étiquettes qui portent la mention no smoking.
0: Oui, voilà,
1: ne
0: voilà,
1: fumez pas.
0: Voilà, ne fumez pas, tout ça là. Ouais. Pour dire ça, voilà, ça là, même, c'est
1: ça peut déranger.
0: Ça peut déranger. Le fumer. Il y a des gens qui n'acceptent pas.
1: Voilà.
0: Et vous n'êtes pas seul dans le véhicule. Maintenant, on met effectivement, ne fumez pas, mais on met, ne parlez pas au chauffeur.
1: Ne parlez pas au chauffeur.
0: Voilà. Ça veut dire qu'on veut que vous le permettez
1: d'être concentré.
0: De parler seul, concentré et parler uniquement avec la route. Parce que sur la route, il y a des signalisations qui parlent au conducteur et le conducteur doit lui répondre aussi.
1: Voilà.
0: Mais vous voulez qu'au moment où il est en train de parler avec l'autre, qu'il parle avec vous, c'est faux, ça ne peut pas parler. Il a une autre preuve qui est très simple, qui m'arrive moi. Quand je suis en train de suivre, j'aime le football. Et quand je suis le match, et quand on m'amène un repas, je n'arrive plus à savoir où se trouve la sauce ou la pâte. Et parfois, je prends la pâte, je pose même sur la table, alors que la sauce est de côté, parce que je veux suivre comment le. Je ne veux pas attendre qu'on me
1: Raconte.
0: fasse le pas, parce qu'il ne peut pas reprendre. Donc, je dois suivre le match. Et quand je suis le match comme ça, sans vous mentir, je ne suis plus quand on me demande à manger. Mais parfois, c'est moi-même qui demande à manger. Et c'est moi quelque chose, parce que j'ai faim, mais je ne peux plus attendre, parce que je dois. Ainsi de suite, ça veut dire que vous ne pouvez pas suivre deux choses. Vous ne pouvez pas faire deux choses à la fois. Et surtout quand on est sur la route. Sur la route, il n'y a rien que vous pouvez mélanger. Vous ne pouvez pas être sur la route et boire. Les gens disent que quand on est au volant, on doit. Et puis parfois, même les gens de whisky à côté. Ou d'autres boissons à côté. Il y a plein de choses. La sécurité, c'est tout un ensemble. Et quand vous êtes au volant, vous devez faire beaucoup attention. Vous devez vouloir redoubler encore de vigilance. Parce que le bon conducteur, c'est celui qui évite l'accident. Ce n'est pas celui qui a seulement raison. Non.
1: Et qui sait lire sur les panneaux, qui sait
0: Et,
1: lire la route,
0: oui,
1: qui sait communiquer avec la route.
0: oui, parce qu'en réalité, c'est ce que je dis. Parce que, vous voyez, on a des problèmes dans le pays. Nous devons revoir. Je remercie d'abord la structure ANATT qui s'occupe aujourd'hui de la délivrance du
1: Anat.
0: permis de conduire. Ça, là, je le fais chapeau. Parce que nous savons tous dans ce pays que le PM commence à être acheté avec de l'argent. Vous payez, vous avez le permis, vous ne payez pas, vous n'avez pas le permis. Vous pouvez être le premier. Et du coup, quand ils sont arrivés, ils ont trouvé toutes les formes, les formules pour finir définitivement avec la fraude. C'est ça d'abord. C'est ceux-là qui ont, ça dit, ils ont contribué à la réduction des accidents de la route. Et je voudrais dire quoi? Les permis d'aujourd'hui ont une durée de 10 ans renouvelable. D'accord? Les permis B. Mais les permis qui ont 50 ans en poche, qui sont dans la circulation, comment gérer ça? C'est ma question aussi. Je suis en train de parler aussi à l'administration. Comment ils pensent? Parce que quand on dit les gens doivent aller faire le recyclage, ou doivent avoir le permis pour qu'on puisse voir quelle est la cape, et ainsi continuer d'avoir la maîtrise des précisions du code de la route, les gens disent niais. Parce que quand ils sont comme ça des radios, les gens m'appellent. Parfois d'autres font comme ça, ils me menacent, mais je dis, je n'ai pas peur. Parce que c'est quoi? Vous ne pouvez pas dire, j'ai le permis, mais je me rappelle plus des autres, des panneaux. Et ils me disent ça, les gens me disent, quand ils me disent, moi j'ai le permis, mais je me rappelle plus des panneaux. Et vous circulez.
1: Ça veut dire que avant
0: Ah, là, c'est
1: vous
0: compliqué.
1: avez triché pour avoir
0: C'est
1: ce
0: très
1: permis.
0: compliqué, on ne pourrait pas me dire ça. On ne peut pas me dire, parce qu'on a le permis, ça fait longtemps, qui fait que je ne maîtrise plus les panneaux. Ça veut dire que vous ne pouvez plus circuler non plus. Mais voilà que ceux-là ont le permis en poche, ils sont de circuler. Je voudrais dire quoi? Ça veut dire qu'il y a des. Vous voyez, en réalité, nous sommes dans la ville de Cotonou. Nous ne devons plus avoir les véhicules cabossés devant les commissariats comme ça. Nous sommes dans la ville de Cotonou où il y a la limitation de vitesse. Ça, c'est clair. Et quand on dit. Vous voyez, il y a des moments où j'ai écouté un dialogue un jour sur la route Amazon par rapport à l'opération Radar. Et un monsieur a été arrêté. Et je suis à côté, simple, bon, je ne sais même pas qui je suis. Et le monsieur a commencé à dire, monsieur, s'il vous plaît, monsieur le policier, où se trouve le panneau de limitation de vitesse? En plein vide de Cotonou.
1: Lui
0: Ça
1: l'aura
0: veut dire
1: souhaité.
0: qu'il y a beaucoup de choses qui ont manqué dans la formation. Ou bien il a raté la formation. Vous savez pourquoi?
1: Et comment il a
0: Quand,
1: obtenu son
0: quand,
1: permis
0: oui,
1: du coup, lui,
0: bien
1: alors?
0: sûr. Mais vous vous rappelez dans ce pays, non? Tout le monde sait ça, là. Quand vous n'avez pas l'argent, vous n'avez pas le permis. On sait bien ce qui s'est passé. Même les auteurs
1: Mais c'est
0: ont été d'abord.
1: passé, ça.
0: Oui,
1: On n'est plus à cette étape.
0: oui. Oui, non, oui, évidemment. Mais c'est
1: Ouais.
0: à ce moment qu'il a eu le permis. C'est pourquoi il dit que est-ce que cela ne doit pas encore se retrouver là-bas? Parce que si les gens qui sont au celui qui est au volant me dit en pleine ville de Cotonou que où est le panneau de limitation de vitesse, ça dit qu'il ne connaît pas le code. Vous savez pourquoi? Quand on met le nom d'une localité, je prends l'exemple de Serkoué par exemple, ou bien Tambo, dès qu'on met le nom d'une localité, tous ceux qui ont comme panneau sont déjà dedans. On n'a même plus besoin de mettre un panneau de limitation de vitesse. On t'a signalé déjà que vous êtes dans une agglomération.
1: Amercien,
0: Ça
1: donc,
0: suffit déjà.
1: pour limiter la
0: C'est
1: vitesse.
0: un endroit où il y a des enfants qui sont en train de traverser. Il y a des passages piétons. Et l'école. Il y a tout dedans. Ça veut dire qu'on met le nom d'une localité. Mais vous posez maintenant la question, où est le panneau de limitation de vitesse? Ça veut dire qu'on voulait maintenant incriminer la police. Pourquoi? Parce qu'il n'y avait pas le panneau. Pourquoi il a arrêté? Parce qu'il a fait le radar. Quand ils ont posé la question, quand le monsieur a commencé à raisonner là, il est en cravate. J'ai regardé parce que j'ai dit, il y a un problème. Et il y a un problème. On ne peut pas faire radar dans la ville de Cotonou. La ville de Cotonou commence, sinon l'agglomération commence depuis Alada. Allez contrôler. Si vous quittez Alada, il n'y a plus d'espace jusqu'à Cotonou, jusqu'à Semé. Ça veut dire que déjà, à partir de Alada, il y a déjà la limitation de vitesse qui commence. On n'a même plus besoin des panneaux de limitation de vitesse. Il faut voir comment les gens circulent dans la ville de Cotonou. Et c'est quand le dernier se présente, il dit maintenant que il voit le panneau de limitation de vitesse. La police n'a qu'à continuer son travail. Partout. Ils n'ont qu'à mettre les radars dans tous les coins. Parce qu'on n'a pas encore les moyens pour mettre des radars, la radar de surveillance où ils sont sur lui et on va adresser les factures. Maintenant, aujourd'hui, comme on n'a pas encore ça là, moi je demande à la police républicaine de mettre des radars partout, dans tout contour, partout. J'ai vu des preuves, je sais de quoi je parle. Hier, j'étais debout quand quelqu'un parlait avec une voiture, il est passé avec une voiture, j'ai regardé, j'ai dit, mais il circule ici ou bien où? Sur la route d'Akko Bato. Ce pavé là, parce qu'il y a des véhicules qui passent là. Il passait comme s'il était. Même autoroute ne peut pas avoir. On ne peut pas avoir l'espace pour de faire cette vitesse. Mais sur, dans une voie qui part dans une agglomération comme ça, il y a une grande vitesse. Il suffit qu'un enfant se trompe. C'est fini. Il va l'écraser. Mais ça veut dire que celui-là ne connaît pas le code. Voilà, c'est à cette période-là que peut-être devant une école, un sens de savoir, lui passe comme justement. Ça en grande vitesse. Parce que lui est habitué. Un élève qui a les ramènes, il a été composé, il veut aller composer, lui va le ramasser. Vous voyez ce qu'il a fait coûter pour la nation. Et on ne peut pas accepter. Et c'est pour cela que même pourtant, il y avait ça. Mais pourtant, les dispositions ont été prises par la police républicaine, le CNSA, tout ça là. Pour qu'ensemble, qu'on puisse quand même veiller à ces enfants-là. Il y a même des parents d'élèves qui viennent se mettre à la porte, là, au portail, pour attendre la sortie de leurs enfants. Et pour cela, parfois, comme c'est les femmes, vous m'excusez, ils commencent à trop parler là, on les dégage de la clôture de l'établissement pour les mettre de l'autre côté pour ne pas embrouiller les enfants qui sont en composition. Et ces femmes sont là, donc dès qu'ils sont là, ils cherchent à traverser la chaussée pour aller vers les enfants. C'est aussi un risque. Donc, c'est un travail qui. La situation est en train de faire un effort pour qu'il y ait la sécurité, mais les usagers, les autres usagers de la route aussi doivent aussi veiller à cela.
1: C'est cela. J'allais vous demander même quel est le message clé que vous avez à transmettre ce matin à tous ces usagers-là qui se donnent à ces.
0: Non, je voudrais dire seulement qu'il faut que tout le monde sache que ce sont nos enfants. Ce sont nos enfants qui sont. À les âmes. Quand on dit ça, ça veut dire que n'importe où vous passez là, l'enfant que vous avez trouvé là-bas, là, c'est ton enfant. Donc ça veut dire que le tien peut être ailleurs et tu es en train de passer de l'autre côté et il y aura d'autres enfants. Donc l'enfant, ce sont nos enfants qui sont en composition. Donc pour cela, nous demandons à tous les usagers de la route de savoir que c'est une période où nous devons faire tous prudence devant les centres de composition. Pour qu'il n'y ait pas casse. Parce que le CNSA ne veut pas qu'il y ait un seul candidat victime dans cette période fin d'année scolaire. Et c'est pour cela que le CNSA une mandate de venir parler de cela sur toutes les radios, s'il faut, parce que ça dépend de la radio qui sont partenaires, pour que les gens puissent savoir que c'est une période où tout le monde a redoublé de vigilance, pour qu'on ne dise pas que c'est l'élève qui a fait erreur. Ou c'est parce qu'il a mal traversé la chaussée. Nous ne voulons pas entendre ça. Hein. Nous ne voulons pas entendre que l'enfant mal traversé la chaussée. Non. Non. Parce qu'il y a des dispositifs qui sont là, qui vous permettent, à vous, le conducteur, de savoir que vous devez réduire votre. Parce que la vitesse est le virus principal. Si vous n'êtes pas en vitesse, quel que soit ce que l'élève va faire, vous ne pouvez pas le cogner. Et c'est pour cela que nous sommes là pour en parler un peu de cela. Aux auditeurs, à nos usagers de la route et à toutes personnes qui nous écoutent pour qu'ils puissent quand même réduire, des fois je voulais dire réduire leur vitesse quand ils sont dans ces environs pour éviter qu'il y ait cas d'accident de la route.
1: Monsieur Bruno, Alors, quand vous êtes le président de l'ONG Attention Sécurité pour tous, ONG partenaire du CNSM, j'estime hein, que vous avez fait le tour déjà de certains centres d'examen depuis que le CPE a démarré lundi dernier. Et est-ce que vous avez constaté des lacunes ou des points sensibles autour des centres d'examen, de ces centres d'examen là, par rapport à la sécurité pendant la période des examens?
2: Non, je vous remercie d'abord, parce que je vous remercie beaucoup. Et... pour dire que je n'ai pas eu à circuler partout. Je n'ai pas fait quand même c'est tout pour savoir que jusqu'à présent, je n'ai pas encore appris aucun cas d'accident de la route. Et surtout dans la ville de Cotonou, parce que je ne suis pas encore sorti de la ville de Cotonou quand les examens ont commencé. Je n'ai pas encore appris un cas d'accident de la route. Ça veut dire que déjà, c'est notre souhait ça. Maintenant, par rapport au dispositif qui a été pris devant ces écoles, c'est déjà louable. Pour qu'on puisse savoir que c'est clair qu'il ne peut pas avoir accident à ce niveau. Mais il y a toujours des usagers indélicats. C'est de ça qu'il s'agit. Et c'est pour cela que nous sommes en train de repréciser pour qu'ils savent que devant ces endroits-là, qu'il n'y a pas vitesse, il vaut mieux que ralentir pour faciliter le passage pour l'enfant que de chercher à forcer le passage pour qu'il y ait cas d'accident dans la route. Et quand ça arrive, ça veut dire que la première personne à incriminer, c'est le conducteur, autocycliste, automobiliste. C'est eux que nous avons condamnés. C'est pour dire que je veux pas, nous ne voulons pas entendre l'élève en bas traverser la chaussée. Non, le mot-là, on ne veut pas entendre. On veut seulement que, à savoir qu'il y aura composition sans cas d'accident de la route. Ça veut dire qu'on a tout ce qu'on a réussi. L'élève a fini la composition. C'est fini. Le reste, maintenant, le résultat va sortir.
1: Est-ce qu'entre-temps, il y a eu des initiatives que le CNSR et l'ONG Attention Sécurité pour tous a organisé, enfin, pour sensibiliser?
2: Oui. Vous savez, le Centre d'Assistance Sécurité routière ne reste jamais tranquille en fait de fin d'année, en période des examens. Donc, il y a un déploiement qui a été effectué. Et maintenant, ce qu'il a, les instruments ont donné comme instruction est que tous les radios partenaires qu'on passe pour sensibiliser les gens, peut-être qui ne sont même pas sur la route, ou bien qui iront sur la route, pour qu'ils ne disent pas que je ne savais pas, je n'ai pas entendu, ou bien je ne savais pas. C'est pour ça que nous sommes là. Donc, je vous dis, les autres dispositifs émanant du Centre de la sécurité routière sont toujours, d'ailleurs, ce n'est pas seulement la ville de Cotonou, ils le font partout où se trouvent les centres de Centre de la sécurité routière, et ensemble avec les ONG partenaires, pour sensibiliser, c'est une sensibilisation qu'on veut passer, on prête main forte à la police qui est sur les lieux, ou bien s'il y avait des guides, on fait doter de ces derniers de matériel, c'est-à-dire de fanions, sifflets, casquettes, gilets, pour être remarqué sur la chaussée et ainsi de suite. Donc c'est une période où on fait un tour pour rapidement voir ce qui a manqué sur certains points. Il y a des endroits où peut-être la police n'est pas présente, mais c'est un centre aussi. Mais il n'y a pas, aujourd'hui, la police a joué ce rôle où il n'y a aucun centre sans un agent de la police. Mais la police peut être à l'intérieur du centre, mais l'élève est peut-être de l'autre côté, sur la chaussée. Donc, surtout quand on a fait avec les enfants, il faut qu'il y ait vraiment, qu'on soit encore plus vigilant que l'enfant. Parce que l'enfant, tu es en train de penser qu'il est de l'autre côté, mais il est déjà de l'autre côté. Donc il faut que tout ça là qui fait que le ciel nous reste à mettre tranquille. Et c'est pour d'ailleurs que nous sommes là aujourd'hui pour quand même expliquer à la population les comportements que nous devons adopter pour éviter l'assassinat de la route. Parce que
1: Monsieur Bruno,
2: la route, c'est une affaire de comportement.
1: C'est cela. Monsieur Bruno Hangan, en tout cas, la période des examens, c'est pas fini. Ça ne fait que démarrer et tout. Il reste encore le BEPC et le BAC. Et si vous devriez prioriser une action unique pour cette période, ce serait laquelle?
2: Non, vous savez, je disais tout à l'heure que le CNSR, le Centre de la sécurité routière, est la société étatique. Et il est toujours en partenariat avec les ONG et nous intervenons devant tous les centres de composition qui sont au bord des grands artères critiques. C'est là, il faut qu'il y ait des précisions aussi. Là où peut-être je prends l'exemple d'une grande route qui passe devant une localité et il n'y a pas, l'école est à l'extrême, l'école est à l'intérieur du quartier qui n'est pas proche de la grande voie, ou bien, maintenant ce qui a été notre difficulté ces derniers temps est que
0: La FATAGE a fait un travail énorme où il n'y a plus pratiquement d'école devant lequel il n'y a pas de droit. Donc, la FATAGE a fait un travail où tout est bitumé. Donc, ça veut dire que le travail a augmenté à ce niveau. Ce qui fait que le CNRS et les ONG, nous avons commencé par changer de stratégie pour opérer, pour qu'il n'y ait pas, notre objectif, qu'il n'y ait pas cas d'accident. Si on avait la possibilité de se déplacer avec chaque élève, on le fera. Mais que, vous le savez que le CNRS avec son personnel et les ONG qui n'ont pas grand moyen aussi pour avoir assez de personnel, nous permet seulement que nous essayons d'encadrer pour qu'il n'y ait pas d'accident devant ces écoles. Donc, c'est une activité qui est périodique déjà. Et c'est annuel, je vais dire. Chaque année, vous verrez ça à la rentrée scolaire, vous nous verrez. À l'examen de composition de cette année, vous nous verrez. Et parfois, même pendant les vacances, vous nous verrez parce que pendant les vacances, on sait ce qui se passe dans les quartiers, dans les rues. Les rues sont transformées en petits stades. Et puis, il y a des messages qui circulent. On dit derrière un ballon, il y a un propriétaire. C'est que si le ballon circule devant vous, quand vous êtes sur la route, vous savez que le propriétaire est en train de venir. Donc, vous devez faire attention. Et quand si c'est la roue, ou bien un pneu usé, quand vous voyez un pneu usé en train de circuler devant vous, vous savez que le propriétaire est derrière. Donc, tout ça là, donc, c'est un péril. Le CNRS ne laisse aucune partie sensible pour qu'il n'y ait pas. Parce qu'on a déjà toutes les informations qu'il faut. Et quelles sont les périodes, quelles sont les étapes où il n'y a plus d'accidents. Et tout ça là est déjà dans l'heure. Dans leur statistique qui leur permet de savoir là où il faut attaquer pour qu'il n'y ait pas cas d'accident. Donc c'est un programme qui est déjà là, ce n'est même pas aujourd'hui qu'on a établi ça, on fait ça pour le CPE, pour le brevet, pour le bac, et c'est ça. Même s'il y avait les compositions techniques, tout ça là, quand on entend ça, et puis le CNRS déploie l'équipe qui est dans ces zones-là et ils interviennent.
1: Donc, Monsieur Bruno, dites-nous quels sont les indicateurs de retour que vous possédez pour mesurer l'efficacité des actions que vous menez.
0: Vous savez, je vous remercie beaucoup par rapport à cette question. Et pour cette année scolaire 2025-2026, on n'a pas encore fini. Mais pour dire que l'année passée, nous n'avons pas connu un cas d'accident de la route au sein des élèves pendant cette période de la composition. Donc, ça veut dire que ça, là, on a eu ce retour déjà qui nous réjouit et qui nous permet de se féliciter pour savoir que voilà, c'est ce que nous voulons entendre. Donc, cette année aussi, nous voulons entendre aussi, jusqu'à la fin, les troisièmes examens vont passer et on ne va pas entendre aucun élève candidat n'a été victime pendant cette période d'examen. Parce qu'on peut dire qu'il peut y avoir des cas d'accident à l'intérieur du pays, à l'intérieur de l'année scolaire, mais précisément pour la composition, nous ne voulons pas entendre qu'un élève a été victime. Et l'année passée, ça a été un bon résultat pour nous. Donc ça veut dire que nous félicitons toute l'équipe qui a travaillé et les parents d'élèves, l'élève, l'enseignant, les hommes en uniforme et le chef d'enseignement sécurité routière que nous sommes. Donc ça veut dire que nous avons un résultat. Maintenant, cette année encore, nous sommes en train de... C'est comme si il y a des établissements qui attendent que avoir tous les élèves réussis ou bien avoir le premier dans leur territoire. Nous voulons entendre qu'il n'y ait aucun cas d'accident de la route. Donc c'est comme ça aussi. C'est tout comme s'il y avait un établissement qui est en train d'envoyer les enfants à l'école. Mais nous, tous les enfants sont pour le centre d'enseignement de sécurité routière. On veut entendre qu'aucun élève n'a été victime. Qu'il réussisse ou pas, pour nous, c'est un élève, un enfant pour le pays. Il fallait le sauver. Et pas en cette période-là, précise, là, nous ne voulons pas qu'il entende. Parce qu'on est en train de voir quelque chose qu'on a, un effort qu'on avait à fournir pendant toute une année scolaire. Et toute une équipe que j'ai citée tout à l'heure. Tout cela a fourni un effort. Et à la fin, on a dit qu'un enfant n'a pas fini les examens parce qu'il a fait accident. Et c'est fini, tout le monde a perdu. Et c'est ça qu'il s'agit. Donc, c'est un résultat que nous avons déjà eu une fois. Et puis, on s'est félicité. Et nous attendons encore cette année pour encore revenir ici quand même pour vous présenter que il n'y a pas eu à avoir un cas d'erreur. Parce que c'est un truc que les gens commencent à comprendre. Donc, effectivement, je suppose. Il y a des citoyens qui commencent à comprendre qu'à cette période, il y a des dispositifs qui ont été pris. Il y a des chicanes qu'on met à des endroits qui cassent leur vitesse. Ils sont obligés de casser leur vitesse. Donc, ça fait une protection pour les enfants qui peut quand même passer. Et malgré le dispositif de sécurité qui était là, on met encore
2: les chicanes ou empêcher que les gens viennent en vitesse devant ces centres de composition.
1: La période des examens de fin d'année va passer. Il y aura les vacances.
2: Oui.
1: Mais la rentrée, c'est encore pour bientôt.
2: Bien sûr.
1: Est-ce que les initiatives vont s'arrêter seulement qu'à...
2: J'ai cité tout à l'heure qu'il y a la composition, la rentrée scolaire, le CNC est là. Et nous sommes aussi devant les centres d'examen pour les examens. Et pendant les vacances, j'ai dit tout à l'heure qu'il y a un message qui passe partout. On dit quand vous voyez un ballon qui est en train de circuler devant vous, sachez que le propriétaire est derrière. Si vous avez un roue ou bien un pneu usagé qui est en train de tourner, qui commence à traverser la chaussée, sachez toujours que derrière le pneu là, il y a un propriétaire qui est en train de venir. Donc tout ça là, c'est des sensibilisations qu'on fait sur les médias.
1: Et forcément, si vous voulez, les parents, les enseignants, et puis même les médias ont un rôle à jouer.
2: Oui, bien sûr. Et tel qu'on est en train de faire ici, et vous nous verrez ici. Pour cela, c'est sûr qu'il y aura des émissions. Mais je voulais vous dire simplement qu'il y a aussi un cas. Vous savez, les parents, à un moment donné, quand les enfants sont en vacances, ça devient l'inverse. Puisque quand les enfants sont à l'école pendant l'année scolaire, il y a des moments où tout est calme à la maison, dans les rues, au moins. Donc cette période de rentrée scolaire, c'est comme si on met ces enfants sont des animaux, qu'on met dans un pâturage, on les ferme. Et pendant les vacances scolaires, on ouvre la porte et ils s'évacuent maintenant partout. Donc c'est ce que ça présente devant nous les parents. Et quand ce moment arrive là, on commence à trop parler même dans les maisons. Ils sont où? Ils sont encore sur la rue. Et partout. Donc on ne fait que crier. Et les parents, on ne fait que crier. Mais à cette période que nous aussi, on redouble d'efforts pour qu'on se dise, gardez les enfants, n'acceptez pas qu'ils viennent sur la route. Et parce que quand le grand frère est en train d'aller, le petit frère aussi essaie à suivre. Et ce petit frère, lui, n'est pas aussi âgé pour pouvoir savoir ce qui se passe sur la route. Donc, c'est des trucs que c'est un moment où tout le monde se met encore dans notre dynamique de travail, nous les parents. Et là, ça devient plus difficile, c'est-à-dire difficilement géré. Parce qu'à des moments, on dit que la rentrée n'a qu'à finir commencer pour que les enfants là. Commence l'école. On est dépassé. Quand il suffit qu'il fasse seulement un mois à la maison, on est dépassé. On n'arrive pas à supporter. Oui, parce que, oui, les enfants, effectivement, parce qu'ils sont des enfants et ils sont en vacances pour eux, ils doivent faire la joie, ils doivent s'amuser. On ne peut pas refuser parce que nous avons été tous enfants, on est passé par là aussi. Donc, nous souhaitons que les parents, que nous sommes, et tout le monde, quand on peut se veiller, à ce moment aussi, on parle encore aux gens de la route que dans les rues, changer de stratégie, de circuler, parce que les enfants sont là partout. Cette fois-ci, ils ne sont pas devant l'école. C'est partout, ils sont. Donc, tout ça là aussi, le CNSC se prépare aussi pour passer quand même, pour faire des émissions. Et pourquoi pas, on passe dans cet quartier pour sensibiliser les gens, pour que les parents puissent quand même s'occuper des enfants, pour savoir qu'il ne va pas les permettre de venir sur la route, surtout pour les nouvelles routes qui étaient construites. Dans les vents, les gens le font, mais pourtant, ce n'est pas bon aussi. Mais, quelles que soient les instructions qu'on donne, les enfants, tu les verras en train de jouer sur la route. Et quand ils ne jouent pas, dites-vous qu'ils auront peut-être la roue ou le pneu usé qui est dans la main. C'est pour lui, c'est son vélo, ça. C'est son moyen de noyer. C'est ça que, quand tu l'envoies quelque part, il prend ça pour que c'est comme ça. Et c'est là ça qu'il envoie. Maintenant, sur la route, lui, il envoie le pneu d'abord. Et quand il envoie le pneu, c'est parce qu'il ne laisse pas, il continue à le suivre. Et quand il le souffle, quand vous ne faites pas attention à ce pneu qui passe, vous risquez. Le propriétaire est toujours là. Nous devons les éviter parce que nous avons été tous enfants. Et nous devons quand même les sauver par la grâce de Dieu. Nous allons les protéger pour que... Parce que les usagers de demain, ce sont les enfants d'aujourd'hui. Et les parents nous ont protégés. Et on est devenus parents aujourd'hui. Il faut qu'on protège les enfants pour qu'ils deviennent aussi parents demain. Pour qu'ils ne meurent pas tôt. Qu'ils ne soient pas handicapés tôt. Parce qu'en réalité, l'accident de la route, ce qui crée, on ne peut pas compter ici. Parce que si c'est le terme, une heure de temps ne nous suffit pas. Quand c'est, si c'est mort d'ailleurs, on sait que ça là, c'est bon. Mais il y a des cas où, quand vous rencontrez, vous avez dit, il vaut mieux qu'il meure. Il a fait accident. Vous l'avez dit vous-même. Et la personne qui est la victime, que ceux qui sont arrivés visiter ont dit, bon, Vraiment, avec ça, il n'a qu'à mourir. Je connais un cas où, quand vous le déposez dans le fauteuil le matin, la potion, vous l'avez mise, c'est cette potion qui sera jusqu'au soir. C'est-à-dire que vous l'avez mis côté gauche. C'est là où, à la position que lui a donnée. Il vit, il a fait accident, mais ce qu'il est devenu,
1: C'est ça.
2: il est devenu un homme à transporter. Et quand le matin, bon, madame essaie de lui faire se laver, tout ça là, de faire manger coco, tout ça là, en fait, tout ça là. Et on le pose, on dit, bon, papa, j'y vais marcher, je viens. Il remet la tête. Mais c'est la position qu'il a mise là. C'est là où il sera jusqu'au soir, quand madame sera de revenir. Ah oui. Et si c'est comme ça là? Un père de famille qui doit nourrir toute une famille se retrouve dans cet état, mon frère. On appelle ça quoi? Comment on peut. L'accident de la route, on ne peut pas le mesurer. J'ai dit, on ne veut pas dire sur ce terrain, parce que d'ailleurs, le temps qu'il a, nous ne permet pas d'en parler trop.
1: On y reviendra.
2: Sinon,
1: on y reviendra.
2: Trouvez-nous alors, autre jour, on va parler des effets de l'accident de la route. Le dégât que ça crée dans les ménages, dans les foyers, et pour la nation également. Il y a quelqu'un qui va, un étudiant qui a fait accident, un étudiant, pour un parent là, c'est que tu es en train d'aller vers la fin de la souffrance. Et c'est à ce table que lui a fait accident. Et c'est fini. L'État ne peut plus l'utiliser. Les parents ne peuvent plus l'utiliser. Il devient encore une charge pour la famille. Et c'est souffrant, mon frère. C'est qu'à un moment donné, tout le monde démissionne pour dire, si c'est comme ça, il n'a qu'à mourir. Il faut voir alors le nombre de tués par an dans notre pays. Plus de 1100 et quelques tués chaque année. C'est compliqué. C'est tout comme si plusieurs avions a fait crash dans notre pays et chaque année il le fait. Il y a dit plusieurs avions qui viennent faire crash, 300 passagers, comme il y a trois avions au moins qui viennent faire crash au Bénin et chaque année. Et on n'en parle pas. Et on en parle parce que et on a compris qu'il y a du travail à faire. Tellement de travail à faire qu'il n'y a pas les moyens qui sont à l'appui. Et nous demandons à l'État, à ce nouveau gouvernement, de penser au volet de la prévention pour la sécurité routière. Il faut que ça rentre dans leur budget. Comme on a la prévention pour la lutte contre le sida, paludisme, et suicide. Nous sommes d'accord. Il y a même pour les artistes, tout ça là, d'accord. Mais qu'on met dans le budget là, volet spécial, c'est une ligne spécialement pour la prévention contre les accidents de la circulation. La sécurité routière. S'il peut mettre ça, s'il peut quand même revenir sur ça, rassurez-vous qu'il y aura des changements. Parce que la sécurité routière, c'est une affaire de moyens. Il n'y a rien à dire. Nous, les jeunes qui sont en train de faire, c'est parce que, qu'est-ce que je dis? C'est devenu une passion. Sinon, on aurait pu dire à lâcher. Mais il n'y a pas un jour où on a baissé les bras. On dit non. Parce qu'on a accepté, fait cette lutte pour qu'il y ait un résultat. Qu'il y ait une réussite. Parce que on a été victime. Et tous ceux qui nous écoutent actuellement, je suis sûr qu'il n'y a personne qui va me dire. Sinon, il n'y a qu'à trouver la ligne, hein, s'il y a le temps. Quelle est la famille qui n'a pas été, qui n'a jamais été victime d'un accident de la route? C'est-à-dire, une famille à Rwanda, par exemple, à Rwanda Bruno, là. Est-ce que dans ma famille à Rwanda, il n'y a jamais accident? Quelle est la famille qui, comme ça, de au Bénin ici? Ils n'ont jamais fait accident. Personne n'a fait accident dans la famille. Mon frère, je n'ai pas encore trouvé, je suis en train de chercher.
1: Monsieur Bruno,
2: tout le monde a été victime.
1: On va conclure.
2: Alors, pour dire, cher ami, que l'accident de la route n'est pas une fatalité. Et l'accident n'arrive jamais par accident. Et enfin, vitesse quand on peut, lentement quand on doit. Je vous remercie.
1: Vitesse quand on peut, lentement quand on doit. Merci beaucoup à vous, Monsieur Bruno Aronda. Je rappelle que vous êtes le président de l'ONG Attention Sécurité pour tous, ONG partenaire du CNSR. Merci pour tous vos conseils pratiques pour notre sécurité routière pendant la période des examens de fin d'année. Nous retenons que pendant cette période, nous devons être prudents, car prudence est mère de sûreté. Messieurs, dames, merci de nous avoir suivis. À très bientôt.

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1: Mesdames, mesdemoiselles et messieurs, bonjour et bienvenue à cette émission. Il sera question de la loi régissant les ONG et les mouvements associatifs. En République du Bénin, la loi a été adoptée par l'Assemblée nationale le 9 juillet 2025. Nous allons en parler dans cette émission avec deux invités. Mesdames et messieurs, il faut le préciser, c'est une loi relative aux associations et aux fondations qui a été promulguée par le président de la République le 24 juillet 2025. Dans cette émission, vous saurez les tenants et les aboutissants de ces lois, les implications de cette loi, bien évidemment, les contraintes liées à cette loi, que deviendront désormais les ONG, les mouvements associatifs. Comment s'y conformer? Quelle est la procédure envisagée par la loi? Nous allons en parler. Et justement, j'ai deux invités. À ma gauche, Madame Dimitri Emeline Ahomayon. Bonjour.
2: Bonjour, Monsieur le journaliste.
1: Alors, je sais que vous êtes juriste à l'Association des femmes avocates du Bénin, en abrégé AFAB, et que vous êtes le point focal Cotonou Littoral.
2: Effectivement.
1: Voilà, bienvenue dans ce studio ce dimanche matin.
2: Merci.
1: Et puis, à ma droite, Monsieur Josué Dokami. Il est assistant technique national chargé du renforcement de capacité à l'USDEB. C'est bien de cela qu'il s'agit.
3: Tout à fait.
1: Alors dites-nous, l'USDEB, c'est quoi concrètement, l'USDEB?
3: Merci. À nouveau, bonjour, monsieur le journaliste. Bonjour. Nous saluons également nos chers auditeurs. Alors, l'USDEB, c'est quoi? L'USDEB, c'est l'agence de coopération, pour l'agence luxembourgeoise de coopération pour le développement, qui en réalité est le bras opérationnel dans le cadre de la coopération entre le Bénin et le Luxembourg, donc entre le gouvernement du Grand-Duché du Luxembourg et le Bénin. Donc cette agence intervient au Bénin depuis un moment en tant que bras d'exécution des projets qui s'inscrivent dans le cadre de la coopération entre le Luxembourg et le Bénin. Et justement, les gens vont se demander pourquoi nous sommes là, peut-être pourquoi nous. C'est, en fait, cette agence met en œuvre depuis quelques mois un projet au Bénin qui s'appelle projet d'appui à la société civile. Vous conviendrez avec moi que si on veut appuyer la société civile, il faut d'abord que la société civile existe.
1: Absolument.
3: Et justement, cette loi-là traite de l'existence de la vie de la société civile. Donc l'une des activités, en fait, est la vulgarisation de la loi, mais également l'accompagnement des associations pour pouvoir faire les démarches. Quand je parle de l'accompagnement, c'est l'assistance. Nous aurons certainement le temps de revenir.
1: D'en parler beaucoup plus amplement.
3: Voilà.
1: Alors, je rappelle que le thème de cette émission, c'est la réforme du droit associatif au Bénin, perspective et procédure.
3: Tout à fait.
1: Très bien. Alors, la toute première question, si vous le voulez bien, je ne sais pas qui de vous prendra la parole en premier lieu. Alors, c'est de nous dire le droit associatif, c'est quoi concrètement?
3: Alors, je vais peut-être commencer et laisser. Voilà. Je voudrais juste dire que nous sommes dans un contexte où, depuis, quand on parle d'association au Bénin, tout le monde parle de la loi 1901, n'est-ce pas? Vous prenez les statuts des associations, vous avez la loi 1901, et ça établit un cadre qui aujourd'hui a changé.
1: Oui.
3: Donc, si on veut parler de la réforme, on va situer cette partie, cette époque, qu'on peut dire un peu antérieure, qui est régie par la loi 1901, qui est du 1er juillet 1901, qui trace un peu le cadre du contrat associatif. Après ça, je peux aussi citer un deuxième texte, qui est un arrêté interministériel qui a fixé un peu les coûts de la déclaration, de l'enregistrement et tout ça. Donc, on était donc dans ce contexte législatif, dans ce bloc de tests quand la loi que vous avez si bien évoquée tout à l'heure, la nouvelle loi, la loi promulguée le 22 juillet 2025 est arrivée avec un certain nombre de décrets. Certainement, nous aurons le temps de revenir là-dessus pour dire aujourd'hui, à cette date peut-être ou bien jusqu'à la fin de cette semaine, donc, quels sont les tests qui composent en fait ce corpus, ce, ce nouveau corpus juridique que nous avons.
1: Justement, nous sommes allés dans nos archives. Vous savez, quand la loi a été votée, il y a eu beaucoup de communication au niveau de l'Assemblée nationale. Justement, nous allons écouter Victor Topano, ancien député à l'Assemblée nationale, professeur de droit à l'Université nationale, qui nous parle des spécificités de cette loi.
4: Ce qui est spécifique dans cette loi, c'est que nous ayons prévu des fondations créées par l'État. Et pas seulement par l'État, ça peut l'être également en partenariat avec le privé. Nous avions prévu ça. Et comme nous savons que la gestion des ressources publiques nous est particulièrement chère, il fallait créer le cadre juridique pour que demain, quelqu'un ne crée pas une fondation publique avec le fonds du public sans qu'il y ait le minimum d'encadrement. En fait, c'est beaucoup plus ça.
1: Voilà, Madame Dimitri, vous avez suivi le député Victor Topano. Il était à l'Assemblée nationale quand la loi a été votée en 2025. Est-ce que vous vous retrouvez à travers ces propos?
2: Merci, monsieur le journaliste. Il faut d'abord, je tiens à préciser que depuis le 22 juillet 2025, il y a la loi 25-19 relative aux associations et fondations qui a pris naissance. Désormais, nous quittons la période de l'informel vécu pendant plus d'un siècle pour entrer dans une ère de transparence numérique où chaque association, fondation ou organisation non gouvernementale devient un partenaire identifiable, responsable et protégé par un cadre juridique numérisé et sécurisé. Du coup, c'est le passage de la simple existence de fait à une existence juridique certifiée. C'est tout ce que je peux dire pour l'instant, monsieur le
1: justement,
2: journaliste.
1: Justement, il a évoqué les spécificités, vous l'avez suivi.
3: Tout à fait.
1: C'est pour vous dire que c'est des réformes.
3: Tout à fait. Je pense que dans l'intervention, il s'est attardé sur les fondations,
1: oui.
3: D'accord. Et je pense que la grande partie, certainement vous conviendrez avec moi, que la grande partie, et surtout pour revenir à l'objectif du projet dans le cadre duquel cette émission a été réalisée, ça concerne la société civile.
1: Oui.
3: Et quand on parle de la société civile, on parle surtout du côté associatif.
1: Bien sûr.
3: D'accord, voilà. Donc, il y a cette partie vraiment sur laquelle nous allons attarder. Certainement, il y a d'autres éléments, comme le député l'a évoqué, qui sont dans le...
1: Et puis, nous allons évoluer déjà, parce que nous avons quelques éléments d'appréciation là. On va rapidement les vider pour vous permettre de vous consacrer tout le plateau. On va écouter un autre député à l'Assemblée nationale, l'honorable Augustin Avanvoyé Blas, sur le sujet. À ce qu'il paraît, la loi 1901 ne demande pas du Bénin, mais ça demande de la loi française. Et il l'a expliqué. On va l'écouter.
5: L'association est libre, mais pour être reconnue par l'État, il y a des pièces que chaque association ou fondation doit fournir. Et il est prévu dans la loi.
4: Il fallait qu'à un moment donné, on cesse au Bénin de faire référence à une loi qui n'était pas la nôtre. On ne l'a pas fait plus tôt, on peut se réjouir de l'avoir fait. Et donc, il s'agit essentiellement de donner désormais une référence nationale à ce cadre juridique. Et dans ce cadre-là, il y a effectivement beaucoup de nouveautés que l'on peut noter. Ce sur quoi je souhaiterais peut-être mettre le plus l'accent, ce sont les fondations. C'était une catégorie d'associations qui n'était pas suffisamment encadrée. Nous avons créé un cadre juridique spécifique pour les fondations. Nous avions prévu qu'il puisse y avoir des fondations créées par l'État seul ou en association avec des entreprises privées. Et donc, il était important que toutes les fois où les ressources publiques étaient appelées dans le cadre d'une organisation associative, cela puisse être encadré.
1: Voilà, c'était plutôt Victor Topano, mais on va évoluer. Mais vous convenez avec moi que la loi 1901 est une émanation de la loi française.
3: Tout à fait, c'est un cadre

0: qui certainement, au moment de sa mise en œuvre, certainement a monté, a soulevé des défis qui sûrement ont motivé les réformes qui sont intervenues et dont nous allons parler.
1: Est-ce qu'on peut situer davantage les Béninois par rapport au contexte?
0: D'accord. Par rapport au contexte, je vais dire un ou deux éléments et laisser à Fab repréciser certainement.
1: Le contexte, oui.
0: Alors, en ce qui concerne le contexte, nous sommes quand même en train de parler des associations
1: Oui, bien sûr, bien sûr.
0: voilà, des organisations de la société civile.
1: Oui.
0: Vous savez que depuis plusieurs décennies, on a connu une forme d'essor hein, au niveau quand même de l'engagement civique, au niveau de la société civile. Il y a une dynamique très très élevée en termes de création d'associations et tout ça. Et il est clair que même si cela ne datait pas de 1901, même des lois qui datent peut-être de 10 ans ou déjà plus proches, à l'épreuve déjà de l'application, peuvent soulever déjà un certain nombre de préoccupations. Donc, nous sommes entrés dans une ère où il y a l'engouement à l'engagement civique qui s'est manifesté par une grande par la création de beaucoup d'associations. Donc, sûrement, à un moment donné, il faut regarder un peu, voir comment on fait, tout en ayant à l'esprit que le droit à la liberté d'association, comme le député l'a rappelé tout à l'heure, ça reste un droit qui est intrinsèque à l'individu, qui doit être préservé, quelles que soient les réformes dans lesquelles, voilà. Donc, ce contexte-là, où il y a une bonne dynamique de création d'associations, certainement, il y a un cadre qui a fait son temps, d'accord, et à un moment donné, il faut aller à des réformes tout en préservant le droit, le contenu, l'essence même du droit. Donc, par rapport au contexte, je laisse Afab
1: Madame
0: c'est
1: Dimitri.
0: la
2: Oui, merci, monsieur le journaliste. À la suite de monsieur Dorami, je pourrais du moins dire que l'idée de la réforme dans le secteur associatif au Bénin est née d'un double constat. D'abord, l'inadéquation d'un cadre juridique hérité de la colonisation portée par la loi française de 1901.
1: Un des députés l'a dit tout à l'heure.
2: Absolument. Ensuite, la nécessité de moderniser, de professionnaliser, d'encadrer les organisations de la société civile pour répondre aux enjeux contemporains de notre cher et beau pays, le Bénin. Voilà un peu ce que je pourrais dire par rapport à cette préoccupation, monsieur le
1: Alors,
2: journaliste.
1: je me rappelle, au sorti d'une conférence de presse des députés à l'Assemblée nationale, vu les propos tenus par les uns et les autres au pupitre, nombre de mes confrères journalistes avaient posé la question publiquement de savoir que devient la loi 1901 qui consacre la libre association.
0: Alors, oui.
2: Merci, monsieur le journaliste. Au regard des dispositions de l'alinéa 2 de l'article 149 de la loi 2025-19 du 22 juillet 2025 relative aux associations et fondations en République du Bénin, il est bien précisé que la présente loi abroge les dispositions de la loi du 1er juillet 1901 relative aux contrats d'association ainsi que toutes autres dispositions antérieures contraires. De même, il y a l'arrêté interministériel du 7 mai 2026 fixant le montant des frais de déclaration d'existence au régime des associations et fondations et des frais de publication au journal du registre qui précise en son article 4 que le présent arrêté qui prend effet pour compter de la date de sa signature abroge toute disposition antérieure contraire, notamment l'arrêté interministériel numéro 083 du 2 mai 2012 portant fixation des frais d'études de dossiers de déclaration ou d'enregistrement des associations, organisations non gouvernementales et autres structures de type associatif.
1: Alors, concrètement, on retient quoi, concrètement? Parce que c'est les termes juridiques.
0: Tout à fait.
1: Hein?
0: Je pense
1: Oui,
0: que,
1: oui.
0: comme cela a été dit, c'est très clair. La loi 1901 pour les associations au Bénin n'existe plus.
1: Plus, très bien.
0: Plus. Quand vous prenez des statuts d'associations antérieures à cette loi, vous allez voir que systématiquement, il y a une référence à la loi 1901.
1: Bien sûr.
0: D'accord? Aujourd'hui, si vous réformez vos statuts, certainement, on va revenir dessus parce qu'il y a un décret spécifique qui dit les mentions obligatoires qui doivent figurer dans le statut. Mm-hmm. C'est l'article 575, je crois, mm-hmm. qui le dit. C'est que dans votre statut, on ne veut plus voir cette loi. Mm-hmm. Parce que et l'article 49 est clair. Il dit que les dispositions, en citant la loi, d'accord, mm-hmm. ce texte-là, il est abrogé. Et elle est allée même plus loin en ajoutant un arrêté interministériel intervenu en 2012 qui parle des montants et tout ça. Donc ce n'est même pas la loi, mais également ces tests d'application qui sont totalement réformés.
1: Il y a le caractère de la rétroactivité.
0: Alors, c'est sur cette question, oui. Il y a une question de principe, oui. D'accord, de la non-rétroactivité. Mais nous avons vu que la loi a voulu qu'il y ait un certain nombre de compléments de dossiers. Les organisations qui existaient pour pouvoir se conformer. C'est en cela qu'il parle de la procédure de mise en conformité, oui. D'accord, de la loi. Donc, les associations qui existaient avant la loi...
1: Sont concernées également.
0: Oui, sont concernées. Nous allons revenir dessus. Sont concernées pleinement. Quand on parle, dans le contexte actuellement, de la mise en conformité, oui. Ça concerne spécifiquement, justement, les associations qui existaient avant. Ah, oui. Qui vont devoir, et la loi est claire là-dessus, qui vont devoir... un certain nombre de démarches, oui. Que nous allons certainement revenir et préciser, oui. Pour pouvoir conserver leur statut juridique.
1: Tout à
0: et
1: fait.
0: Ça, c'est
1: tout très important. Alors, par rapport au point focal que vous êtes, Madame Dimitri, dites-nous, qu'est-ce que la FAB Bénin a entrepris comme démarche avec les associations pour leur permettre de confirmer leur existence sur le terrain au regard de la nouvelle loi?
2: La FAB Bénin, dans les départements du littoral, de l'Atlantique et du Borgou, a mis en place des activités de journée porte ouverte, des ateliers de vulgarisation.
1: Je rappelle que la FAB, c'est l'association des femmes avocates du Bénin.
2: Voilà. Effectivement. Et au cours de ces journées porte ouverte, nous recevons les OSC, nous, pour les écouter.
1: Organisation de la société civile.
2: Effectivement, pour les écouter, s'ils ont des difficultés par rapport à la rédaction de leur statut, règlement intérieur et autres, on leur prodigue des conseils. Voilà ce que la loi dit. Les 14 mentions obligatoires qui doivent figurer dans leur statut, on les aide également à s'y conformer. Mm-hmm. Donc, voilà un peu.
1: Mais justement, comment les associations de la société civile ont-elles accueilli cette loi? Parce que ça vient changer carrément la donne. Quand vous les avez rencontrés, les préoccupations, leurs doléances, est-ce que vous avez le sentiment que cette loi a été favorablement accueillie? Je ne sais pas, en tant que point focal.
0: Voilà, je pense que...
1: Monsieur Dohami.
0: Voilà, la loi... Reste la loi, n'est-ce oui. pas? Il faut s'y conformer.
1: Absolument.
0: Quelles que soient les difficultés. Les difficultés, il n'en manque pas. Je sais que Mme Dimitri va revenir sur les associations qui reçoivent, quelles sont les difficultés.
1: Tout à fait.
0: Quelles sont? Je pense qu'elle peut revenir sur quelques éléments. Mais c'est un contexte, d'accord, oui. qui est là. Et dès que, en République du Bénin, dès que nous sommes en République, j'allais dire, dès que la loi, elle est promulguée, d'accord, oui. est publiée. Tout à fait. Et elle s'impose à tout le monde. Oui. Et c'est justement pour permettre aux associations de ne pas être surprises. C'est pour éviter vraiment l'effet surprise que très tôt, oui. avec la FAB qui a également dans ses actions le volet sensibilisation, que oui. voilà, le projet est entré en partenariat avec la FAB. Donc les associations essayent quand même de travailler. La démarche est parfois plus complexe pour certaines que pour d'autres. Et celles qui sont relativement déjà un peu développées ont la facilité à pouvoir se mobiliser leurs membres pour aller à une nouvelle AG élective, c'est-à-dire pour faire la démarche. Après, vous savez qu'il y a tout un processus en ligne.
1: Absolument,
0: voilà. Et nous allons revenir certainement dessus aussi. Et donc, c'est en fonction de la taille de l'association et de son expérience et tout ça, chacun accueille voilà, ces exigences-là et essaye quand même de travailler. Je vais laisser la parole à Mme Dimitri pour dire les associations qui reçoivent, oui. peut-être quelles sont les difficultés que ces associations...
1: Justement, avant d'aborder la question des difficultés, puisque vous avez eu à rencontrer les associations de la société civile, Mme Dimitri, je reste un peu avec vous, M. Josué et Dohami. Alors, dites-nous, qu'est-ce que cette loi apporte de nouveau par rapport à la loi 1901?
0: Alors, est-ce qu'on va dire de nouveau? Je pense qu'elle a déjà rappelé la volonté de professionnalisation, du moins pour ce qui est annoncé, pour ce qui est aussi porté dans les propos que vous avez joués tout à l'heure. Quand on rentre dans le contenu des tests, nous avons vu un premier élément qui n'est

0: la première étape, et ça il faut très bien le préciser, la première étape, c'est l'enregistrement au niveau de ce registre-là. Et toute association au Bénin aujourd'hui, qu'elle soit créée antérieurement à la loi, que doit être enregistrée dans ce registre qui est unique et qui est dématérialisé. Le processus se fait toujours avec le ministère de l'Intérieur, qui est l'autorité, d'accord, qui gère ce registre, mais qui gère également le journal du registre. C'est deux dispositifs un peu différents, mais complémentaires. Le registre reçoit les enregistrements, les modifications et tout ça, et puis est accompagné par le journal du registre. D'accord. Quand vous prenez l'arrêté interministériel intervenu le 7 mai dernier, voilà, le 7 mai dernier, qui fixe le montant des frais de la déclaration d'existence au registre et puis les frais de publication au journal du registre. Vous allez voir que les deux notions arrivent. Aujourd'hui, toute association, pour parler un peu du cadre, doit garder vraiment ces deux notions-là, si je peux dire ça comme ça, qui a. Tu es association, toi, tu dois être enregistré au registre des associations et puis publié, étant récépissé, bien sûr, publié au niveau du journal. Il y a, la loi prévoit d'autres exigences. Par exemple, quand vous faites des modifications, par la suite, ça doit être publié à ce journal-là. Il y a ça à son coût. Quand vos rapports d'activité, d'accord, doivent être publiés à ce journal-là, d'accord. Et puis, j'ai déjà parlé des modifications. En tout cas, tout ce qui intervient dans l'animation de la vie de l'association doit être publié. Donc ça, c'est le premier élément que j'évoque, que les auditeurs peuvent trouver au niveau des articles 24 et 38 de la loi. Il y a également la question de la clarification du régime de la personnalité juridique. Quand vous prenez les articles 25, je pense que je vais essayer de lire. Il y a plusieurs dispositions clés qui traitent de ça. La loi dit clairement que vous êtes association, vous devez, pour avoir le statut, votre statut juridique, passer par le processus d'enregistrement, aller jusqu'à la publication. Mais l'article 40 est particulièrement intéressant. Je vais donner l'étude de ça très rapidement. Alors, l'article 40 dit ceci. L'autorité compétente, qui est le ministère de l'Intérieur, dispose d'un délai. Donc là, nous avons passé l'étape où l'association prend connaissance du contexte. Il y a une nouvelle loi. La loi, et quand vous prenez le corpus aujourd'hui, il y a une loi, il y a 7 décrets, d'accord, et il y a 2 arrêtés qui composent, en tout cas jusqu'au vendredi,
1: décrets d'application.
0: Il y en a 7, d'accord, et puis 2 arrêtés, l'arrêté qui crée le registre et puis l'arrêté qui fixe les coûts, qui compose aujourd'hui le corpus. Moi, j'invite chaque association à prendre le temps de les télécharger, de les parcourir à l'interne, d'étudier quelles sont les exigences. Parce que c'est comme un peu votre acte de naissance, d'accord, acte de naissance des associations, mais également qui régit leur vie.
1: Tout à fait.
0: En quelque sorte. Voilà, donc ce corpus-là vous dit, vous prenez connaissance de ça, vous identifiez les obligations, vous savez que vous devez vous mettre en conformité, vous élaborez votre dossier, vous soumettez. L'article 40 dit que dès que l'autorité compétente reçoit votre dossier, dispose d'un délai maximum de 60 jours pour procéder à la vérification de conformité de toute déclaration d'existence au registre des associations et des fondations et pour délivrer le récépissé de déclaration. En cas de silence de l'autorité administrative compétente à l'expiration du délai de 60 jours prévu à l'alinéa précédent du présent article, le dossier est réputé conforme et le récépissé doit être délivré. D'accord ? Et dit toute observation ou complément de pièces nécessaires à la régularité du dossier sont notifiés dans un délai, dans le délai prévu à l'alinéa précédent. Et dit le délai pour procéder à la vérification de conformité et de délivrer le récépissé déclaration d'existence court à nouveau à compter de la production des pièces. Pour qu'est-ce qu'on retient ? On retient que lorsque vous soumettez votre dossier aujourd'hui, le ministère de l'Intérieur, qui est l'autorité qui gère le registre, et puis le journal, a 60 jours pour vous répondre. Maintenant, c'est déjà intéressant que la loi ait pris des garde-fous. Voilà. Donc, pendant ce délai-là, l'autorité peut vous dire, attention, il y a un casier judiciaire qui manque. Il y a les statuts qui ne sont pas conformes. On dit, au moment où l'autorité vous notifie ça, à partir du moment où vous répondez à ça, les délais de 60 jours commencent encore par courir. C'est-à-dire, on commence à

0: Parce que c'est comme si c'est maintenant que vous venez encore
1: Voilà,
0: de
1: c'est comme
0: soumettre.
1: une sorte de largesse
0: Tout à
1: qu'on
0: fait.
1: vous accorde.
0: C'est-à-dire, ça vous permet
1: De disposer du temps nécessaire pour vous
0: voilà,
1: conformer.
0: pour vous confirmer. Sinon, vous imaginez que l'autorité a 60 jours, elle attend 45 ou bien 50, et vous faites la réponse, et que c'est,
1: Vous
0: vous
1: avez
0: n'avez
1: 15
0: que,
1: jours.
0: justement, ça va être peut-être un peu
1: Voilà.
0: compliqué. Donc, c'est le premier élément qui est très important, qu'il faut savoir dans ce test, et savoir que lorsque, et les gens n'ont qu'à suivre aussi. Donc, lorsque vous déposez, vous suivez, vous êtes
1: Oui,
0: en train de computer le délai,
1: tout à fait.
0: et nous espérons que, nous sommes sûrs qu'il y a des dispositions qui sont prises au niveau du ministère
1: Oui.
0: pour la célérité. Parce que, il y a, avec le travail formidable que AFA est en train de faire en termes de sensibilisation, et certainement dans d'autres départements avec d'autres partenaires aussi qui font la sensibilisation, les associations sont en train de se mobiliser
1: Tout à
0: pour
1: fait.
0: pouvoir faire le dépôt. Donc, nous sommes sûrs qu'il y a beaucoup de dossiers au niveau du ministère, et nous sommes très sûrs également qu'ils sont en train de prendre de très bonnes dispositions pour pouvoir. Voilà. Donc, vous voyez, il y a beaucoup d'éléments. Ça, c'est le deuxième. C'est la question du régime de la personnalité juridique. Pour l'acquérir, il faut soumettre son dossier. Il faut avoir le récépissé. Ça, c'est très important. Ce n'est pas seulement la quittance que vous avez au moment où vous déposez votre dossier. Non.
1: Le récépissé.
0: Le récépissé.
1: Ça, c'est au bout du rouleau.
0: C'est ça. Dans les délais, justement, que la loi a fixé. Il faut dire que ce cadre juridique met également un accent fort. Et à partir de là, je vais laisser Mme Dimitri revenir sur quelques éléments Donc, met un accent fort sur la question de la
1: La
0: gouvernance.
1: gouvernance, justement.
0: Également au niveau des. Il y avait de bonnes pratiques avant, d'accord? Où il y a l'Assemblée générale, il y a un conseil d'administration, il y a un organe exécutif et tout ça. Maintenant, la loi est revenue sur tous ces éléments pour vraiment les confirmer, pour les inscrire dans les textes, pour en faire vraiment des obligations légales à toute association. Je pense toujours dans le but d'assainir le milieu, de permettre à ces associations
1: De fonctionner
0: de fonctionner
1: normalement.
0: et de défendre vraiment ce pourquoi. Parce que vous savez, dans la vie d'une association, il y a tout ce qui vous permet d'exister, d'être, d'accord? Donc, des règles de gouvernance et tout ce qui vous permet de faire bien ce que vous faites. Ça, ce sont les volets techniques.
1: Tout à fait.
0: Sur la question du volet technique, nous sommes sûrs que chaque association expert dans son domaine,
1: Tout
0: qui
1: à fait,
0: travaille
1: tout à fait.
0: dans la santé, dans le plaidoyer ou autre, mais il y a le volet gouvernance, qui généralement sont des principes transversaux. C'est-à-dire que ça ne varie pas d'une organisation à une autre. Ce sont des questions de gouvernance, de leadership, de communication et autres. Donc, ces questions-là, la loi met l'accent sur vraiment un certain nombre d'éléments pour s'assurer, ou bien pour permettre quand même, pour créer l'environnement, d'accord, pour permettre aux associations d'exister, de bien exister, d'accord, pour également pouvoir bien faire leur travail.
1: D'exister, mais d'exercer surtout dans le domaine pour lequel le récépissé leur a été donné.
0: En effet, si, et certainement Mme Divine va revenir, est-ce qu'on va prendre les 14 mentions obligatoires des statuts, vous allez voir, il est fait obligation de pouvoir définir de façon claire l'objectif de l'association. Ça, c'est un point également très important et chaque association devait pouvoir le faire. Cela n'exclut pas que pendant la vie de l'association, à un moment donné, l'association constate qu'elle veut ajouter d'autres choses. Ce n'est pas exclu.
1: Mais il doit mentionner
0: Tout
1: ça.
0: à fait. Donc, c'est une modification apportée au test et il y a, je pense, l'article 30 ou bien un autre qui fixe des délais. Dès que la modification intervient, d'accord, vous avez un certain nombre de délais pour pouvoir déclarer ça. C'est-à-dire publier ça au
1: Oui,
0: niveau du journal,
1: bien sûr.
0: dont vous payez les sommes de publication,
1: Tout à
0: d'accord,
1: fait.
0: uniquement, qui est différent des sommes du montant en ce qui concerne
1: Tout
0: l'enregistrement.
1: à fait.
0: L'arrêté interministériel intervenu le 7 mai a été très clair par
1: Très
0: rapport à
1: bien.
0: ça.
1: En tout cas, on va y revenir tout à l'heure parce
0: Tout à fait.
1: que un communiqué du ministre de l'Intérieur est parvenu à notre rédaction récemment par rapport aux obligations qui est faites aux structures concernées. On va y revenir tout à l'heure.
0: Tout à fait.
1: Alors, Madame Dimitri, vous qui êtes un point focal à Cotonou, littoral de l'Association des femmes avocates du Bénin, dites-nous, il y a une question en suspens tout à l'heure. Quelles sont les difficultés auxquelles les responsables des structures que vous avez eu à rencontrer rencontrent depuis l'avènement de cette loi?
2: Merci, monsieur le journaliste. Depuis que nous avons mis en place nos activités pour accompagner les organisations de la société civile, la plus grande difficulté que ces organisations ont, c'est l'obtention du casier judiciaire. Elles tous, du moins quand nous les recevons, C'est que, madame, j'ai fait la demande en ligne, mais jusqu'à présent, ça fait des mois, je n'ai toujours pas eu gain de cause. Et qu'est-ce qu'il y a lieu de faire? Et voilà un peu, c'est la plus grande difficulté qui sont ça. C'est l'obtention du casier judiciaire.
1: Et sans pour autant vous mettre sur le banc des accusés, je suis tenté de vous demander, face à cette difficulté, qu'est-ce que la FAB fait pour faciliter la tâche? Parce que vous avez des entrées faciles, certainement, dans la maison de justice.
0: Alors, par rapport à ça, puisque vous savez qu'il y a un communiqué. Le Centre national du casier judiciaire,
1: bien sûr.
0: D'accord, a fait un communiqué pour reconnaître la situation. C'est déjà très intéressant que les autorités intéressant que les autorités reconnaissent la difficulté parce que beaucoup ont soulevé ce problème là même chez nous directement comme avec notre partenaire AFA et dans le temps ce qui est aussi intéressant je pense à saluer au niveau des associations aussi c'est que d'autres ne se sont pas dit puisque nous n'avons pas les casiers judiciaires nous ne faisons rien. Vous savez ce qu'ils ont fait?
1: Non.
0: Quand ils ont trouvé pour d'autres ils ont eu un ou deux. Qu'est-ce qu'ils ont fait? Ils ont rassemblé ces deux-là et ceux qui ont demandé et qui ont au moins la quittance d'accord, de la demande, ils ont essayé de joindre sous ça et de soumettre leur dossier quand même dans les délais. Je pense que c'est quand même des initiatives. Certainement d'autres ont pris d'autres initiatives ainsi de suite. Et ça, je pense que c'est quand même à saluer. Je pense que d'autres ont écrit aux autorités pour pouvoir faire part de la difficulté. Et ce communiqué-là est intervenu. Ça veut dire que au plus haut niveau, les gens ont pris la mesure de la chose. Et surtout, quelque part, ça concerne un document que l'État lui-même délivre.
1: Voilà.
0: Vous savez, le dossier est envoyé à l'État. Ce document, c'est l'État qui le délivre.
1: Oui.
0: Et les gens ont fait la démarche pour pouvoir l'avoir. Je pense qu'il y a certainement une certaine coordination.
1: Une certaine responsabilité.
0: Voilà. Et une certaine coordination qui doit exister, qui certainement existe au niveau des autorités, parce que c'est la même entité qui reçoit tout, qui délivre, qui reçoit. Donc, je pense que ça permet quand même de rassurer les gens pour dire, on a pris connaissance, je parle en connaissance du communiqué du Centre national du casier judiciaire, pour dire on a pris connaissance de ces difficultés. Je pense qu'ils ont rassuré d'accord, les gens que tout est en train de faire pour pouvoir leur délivrer le bulletin numéro 3 qui est le casier judiciaire. Et quand le communiqué du ministère de l'Intérieur intervient pour prolonger un peu le délai aussi, je pense que tout ça, c'est en coordination et en connaissance des difficultés que les gens rencontrent sur l'élément que Mme Dimitri a évoqué, qui est vraiment l'élément central. Mais là, au-delà de ça, il y a quand même l'un des points également très, très importants, c'est la mise en conformité des statuts.
1: Très bien.
0: Des statuts. Si tout un décret a été consacré à ça, ça veut dire que c'est très, très, très, très, très important. Donc, il y a un décret et, madame, je vais peut-être laisser madame Dimitri, si vous avez ça sous la main. Alors, plutôt le 638, d'accord, à son article 2, dit mention obligatoire des statuts. Et c'est énuméré en 14 points. Premièrement, la dénomination de la structure doit être clairement connue. Votre association doit avoir un nom. Le point 2 dit son objet, ses buts et ses objectifs. On était en train de parler.
1: Bien sûr.
0: Ses objectifs, ça peut évoluer.
1: Oui.
0: Mais à un moment donné, on doit connaître les objectifs.
1: On doit pouvoir en informer l'autorité.
0: Tout à fait. Et savoir quel est l'objectif de l'association. Le siège doit être connu.
1: Ah oui, absolument.
0: D'accord. L'administration doit pouvoir identifier le lieu. Là où la structure se situe, est-ce que c'est créé pour quel délai? Si c'est un délai fixe, ainsi de suite, il faut pouvoir le dire. Ça doit. Point 5, les conditions d'adhésion. On doit pouvoir savoir si quelqu'un un jour épouse les mêmes idées, partage les mêmes objectifs et ne veut pas aller créer sa propre association pour défendre les mêmes causes, peut décider de venir militer. Donc il faut connaître.
1: Absolument.
0: Les conditions d'adhésion et tout ça doit être connu. Point 6, les organes dirigeants. Tout à l'heure, nous étions en train de parler de la gouvernance, c'est-à-dire les principes, l'application des principes qui sont transversaux, qui permettent à la machine de fonctionner pour pouvoir maintenant, sur les objectifs, aller là où il veut. Vous avez défini des objectifs, mais il faut qu'il y ait des structures en place, de la gouvernance, de la direction et tout ça, pour transformer toutes les idées en des activités. Le point 7, les modalités de désignation, de renouvellement des mandats, des organes, de révocation des organes et tout ça, Point 8, les règles de fonctionnement de ces organes. Point 9, les droits et obligations des membres, mm-hmm. les questions de cotisation peut-être tout et tout ça. Fait. Il faut pouvoir les fixer.
1: La source de financement.
0: Oui, le point 10. Le point 10, je dis justement la provenance des ressources. D'accord. De l'organisation. Le point 11, les règles relatives au règlement des conflits. Mm-hmm. D'accord. Le point 12, pas des règles de modification. C'est-à-dire si les tests doivent être modifiés, dans quelles conditions. Voilà. Si c'est à l'âge, avec quel quorum et mm-hmm. tout ça, on doit pouvoir le savoir. Oui. Le point 13, les règles relatives à la dissolution de l'organisation. Et le point 14, les règles de dévolution des biens après dissolution. Alors, pour des activités, et ça, il faut le saluer beaucoup, le ministère de l'Intérieur, Madame Dimitri le rappelait tout à l'heure que nous avons, avec AFA, eu quelques ateliers. Oui. Il faut dire que les premiers ateliers que nous avons eus, c'était avec le ministère lui-même. Et c'est vraiment le lieu de remercier le ministère, mais il y a, et plus spécifiquement la direction des affaires intérieures et des cultes. Le DIC était avec nous, avec ses collègues, pour venir. Voilà. Donc, à l'occasion de ces ateliers, il nous a vraiment été dit et de relayer que aujourd'hui, si une association envoie ses statuts, soumet son dossier et envoie ses statuts, et que dans les statuts, on ne voit pas ces 14 points, c'est que son document ne sera pas pris en compte.
1: D'accord.
0: Vous pouvez avoir ces 14 et maintenant ajouter d'autres éléments. Oui. Mais s'il y a un point de ça qui manque, c'est comme si vous ne, c'est pas comme si, c'est que vous n'êtes pas en conformité avec le test.
1: Avec le test, voilà.
0: Ça, c'est très, très, très important. Mm-hmm. La question de la référence à la loi 1901, on l'a déjà réglée.
1: Absolument.
0: Ça, il ne faut pas le faire.
1: Voilà.
0: Il ne faut plus le faire.
1: Voilà.
0: Tout simplement, il faut maintenant faire référence à la loi du 22 juillet 2025, oui. D'accord, et maintenant s'assurer que dans les statuts, on a pris en compte ces 14 points. Après ça, on peut ajouter autre chose en veillant bien évidemment à la cohérence. Alors, je voudrais, avant de laisser la parole, préciser que la loi dit que, parce que vous pouvez me poser la question, que on a un décret qui parle des mentions obligatoires à avoir dans les statuts.
1: Oui.
0: Mais les statuts, ce n'est pas le seul test qu'une association. Il y a le règlement intérieur.
1: D'accord.
0: Oui. La loi dit qu'il doit avoir un décret ou bien des tests d'application des décrets qui vont dire de quoi doit être constitué non seulement les statuts, mais également les règlements intérieurs et puis les PV.
1: Absolument.
0: Mais à la date actuelle, nous n'avons que le décret pour les statuts. Mm-hmm. D'accord. Donc, dès que l'organisation harmonise ses statuts en fonction de ce qui est ici, s'il y a des incidents sur le règlement intérieur, il faudra s'assurer quand même de la cohérence.
1: Absolument.
0: Ce n'est pas parce qu'il n'y a pas un décret qui parle spécifiquement du règlement intérieur qu'après avoir fait l'harmonisation des statuts, on va laisser le décret.
1: C'est interne aux structures.
0: Voilà. C'est suffisamment interne. Voilà. Peut-être que ça fait partie des raisons pour lesquelles on n'a pas encore un test peut-être là-dessus. Mais toujours est-il qu'il faut s'assurer. Il faut s'assurer que dès que vous avez mis en harmonie les statuts, que le règlement intérieur que vous avez est cohérent au statut harmonisé.
1: Absolument.
0: Est-ce que vous voyez? Donc, il faut avoir vraiment à l'esprit de garder ce lien, de cette obligation de coordination de tout, de que tout soit vraiment cohérent.
1: Oui, oui. Quand vous voyez tout ça là, est-ce que vous ne voyez pas que l'administration a même déjà facilité le travail? Et que si un document ne doit pas être prêt, c'est peut-être la lenteur administrative. Mais ma question, c'est de savoir, est-ce que les responsables des structures ont pris conscience de l'enjeu? Est-ce que ils ont pénétré les tests? Est-ce qu'ils se rendent compte que tout a été pratiquement fait par la loi, le cadre a été défini, le contexte, n'en parlons plus, mais qu'ils n'ont qu'à juste mettre chaque chose à sa place, simplement.
0: Voilà. Vous savez, généralement, quand un test est adopté, la prise conscience plutôt suppose que vous avez connaissance de l'obligation.
1: Oui, parce que là, maintenant, on ne peut plus tricher avec la loi.
0: Non.
1: Contrairement à la loi 1901.
0: Alors, le test est là, il est élaboré. Oui. Si vous avez un document qui vous dit que vous avez droit à quelque chose, si vous ne l'avez pas lu, vous ne saurez pas que... Une fois que vous l'avez lu, pouvez maintenant avoir conscience. Voilà. C'est pour ça que nous, on travaille. Parce qu'il faut que les gens soient informés par rapport à ça. Donc, si... Je pense qu'à la faveur de ces ateliers, et c'est d'ailleurs pour aller plus loin qu'il y a cette émission également, pour permettre aux gens d'avoir les informations, d'être avertis. Parce qu'un homme averti,
1: en vaut plusieurs.
0: C'est ça. Donc, je pense que pour ceux qui ont été informés, systématiquement, nous avons vu, après l'engouement, je pense qu'ils sont appelés tout le temps, même la nuit, pour leur dire, voilà, ainsi de suite. La dernière fois, j'ai reçu un message d'une organisation qui a dit, vraiment, enfin, nous avons pu déposer parce qu'ils avaient un peu de difficultés, et nous les avons accompagnés. Donc, je pense que pour celles qui sont informées, il y a quand même une très bonne dynamique, d'accord, une très bonne volonté de pouvoir se mettre en règle, se mettre en conformité par rapport à... Et nous encourageons par rapport à ça, parce que l'existence juridique vous permet quand même de permet aux associations, elles comprennent ce que je dis, d'avoir une certaine facilité à aller dans la coopération avec des acteurs. Il y a certains acteurs des projets comme les nôtres, par exemple, si le projet a d'autres phases, d'accord, d'accompagnement des OSC, ou si vous n'avez pas un statut juridique, ça va être difficile. Donc, je pense que chaque association doit pouvoir réfléchir, prendre connaissance des tests, réfléchir par rapport à son existence, ses enjeux, d'accord, et si elle estime que il faut y aller et se lever très vite, surtout il faut le faire très vite. Ça, c'est très important. Il ne faut pas se dire qu'on a 3 mois. Parce que dans les 3 mois, en réalité, on a dit que l'autorité a 60 jours pour vous répondre. Donc, si vous attendez jusqu'à la fin et qu'à la fin du délai, vous n'avez pas votre récépissé, le test est clair. Voilà. Vous n'existez pas.
1: Absolument.
0: Donc, il faut tenir compte aussi du délai de traitement dans ces 3 mois, qui est déjà court, hein, depuis, parce que je pense que le communiqué a été signé il y a déjà quand même quelques jours.
1: J'ai deux préoccupations là. J'ai deux préoccupations d'un auditeur là. Il dit, quand vos invités nous rappellent les obligations assignées aux OSC avec l'avènement de cette loi. Première préoccupation. Est-ce que, représentant des structures que vous êtes sur le plateau, vous êtes prêt à accorder une assistance aux autres structures qui n'arrivent pas à se retrouver dans la loi?
0: Qui n'arrive pas à se retrouver dans la loi, c'est ça là que je n'ai pas très bien compris. Ce qui est sûr, nous l'avons dit et répété tout à l'heure.
1: En fait, il sollicite une assistance.
0: Ouais.
2: Il a une OSC.
0: C'est tellement ça doit
1: être. Bon, il n'a pas précisé. On va peut-être échanger les numéros tout à l'heure.
0: Voilà. C'est ça.
1: Mais voilà les deux préoccupations. Obligation que la loi impose à la société civile. Ensuite, est-ce qu'il n'y a pas une possibilité d'assister les OSC qui ne se retrouveraient pas à travers cette loi?
0: Ok. Je ne sais pas si Mme Dimitri peut-être...
2: Parlant d'obligation, si nous prenons les dispositions des articles 45 et 46 de la loi 25-19, il est dit que, en tout cas, il est fait obligation aux OSC de fonctionner suivant les principes de la gouvernance démocratique et également et l'obligation de redevabilité, c'est-à-dire la gestion des ressources est désormais encadrée par des obligations de publication. Par exemple, si vous recevez des dons d'une structure, par exemple, étatique ou bien d'une structure privée, il est dit que vous devriez déclarer ça, vous devriez dire ça, vous devriez en tout cas, publier ça, vous comprenez, donc c'est un peu ça. Donc voilà un peu ce que je peux dire par rapport aux obligations. Si M. Dorami a des...
0: Oui, je pense que c'est ça, globalement. L'obligation, nous avons dit, ça, déjà, si la personne qui a posé la question, si elle se met dans le contexte des ONG qui existent, l'obligation principale et globale, c'est la mise en conformité. Il faut se mettre en conformité. Ça suit une démarche et certainement, madame, un processus. Elle va revenir là-dessus.
1: Ah, il va plus loin. Hein.
0: Oui.
1: Il dit, je parle, vos invités n'ont pas pénétré ma pensée, mais c'est pour leur dire que, est-ce que, en nous conformant au test, nous sommes assujettis aux impôts, déclaration, vous l'avez dit, est-ce que quand nous faisons tout ça, nous avons encore un document à déposer au ministère de l'Intérieur? Est-ce que nous avons besoin de IFU, Caisse nationale de sécurité sociale pour nos agents? Voilà un peu.
0: Alors, je pense que ce dont nous parlons ici, c'est la création, n'est-ce pas? Il y a des aspects qui concernent le fonctionnement. Si vous avez un personnel, il y a le code du travail qui est là, qui dit comment est-ce que vous devez gérer votre personnel. Donc, ça peut évoquer les questions de...
1: documents administratifs.
0: Oui, et puis la question des trucs là social, dont il vient, le fait de déclarer les gens, CNSS, voilà, voilà, CNSS et tout ça, ça, Code du travail et tout ça, si vous avez un personnel et que vous, vous déclarez et tout ça, ça, donc ici,
1: oui, parce qu'il dit ici là,
0: oui.
1: Parce que vous avez évoqué la question du règlement intérieur qui est interne aux structures.
0: Tout à fait. Alors, ça, comme nous l'avons dit, c'est un document qu'il faut s'assurer que c'est en harmonie avec les statuts qui sont révisés. Maintenant, je voudrais juste lui préciser que en termes d'assistance, d'accord, il y a l'assistance technique que nous avons évoquée. Oui. C'est vrai que le projet, je ne sais pas si AFA à une caisse pour aider les gens à payer les 50 000, les 40 000, ça, je ne suis pas sûr. Mais le projet a mis en place, c'est l'assistance technique. Donner l'information, d'accord, accompagner les gens vraiment de façon technique, d'accord, pour leur permettre de savoir s'ils ont des préoccupations vraiment de façon spécifique sur comment est-ce qu'on intègre peut-être les mentions obligatoires et tout ça. Nous, on va pouvoir aider par rapport à ça. Ce que vous voyez. Donc, c'est avant la question de caisse de sécurité sociale, il a évoqué
1: la question de l'IFU.
0: Voilà. Bon, je pense que ça, dès qu'ils vont de façon spécifique sur la plateforme, je ne suis pas très sûr, je ne suis pas allé moi-même sur la plateforme. Peut-être que, voilà, il n'y a pas, je ne pense pas qu'il y a d'IFU dedans, mais il y a les documents. L'AG de mise en conformité, d'accord, les informations en ce qui concerne les responsables, mais aussi les membres de l'AG, d'accord, parce que par exemple les casiers judiciaires, ça concerne tous les membres, d'accord, qui doivent pouvoir déposer ça. Après, il y a d'autres obligations qui viennent après. L'obligation, comme elle le disait tout à l'heure, dès que vous existez maintenant, la loi dit que avant le 30 avril, si par exemple vous avez existé pendant 2026, avant 30 avril 2027, vous devez pouvoir soumettre des rapports d'activité qui déclarent vos activités, ce qui avait été prévu, ce qui est fait.
1: C'est l'origine. Un bilan.
0: Tout à fait. L'origine des fonds que vous avez, et ça, c'est également une obligation sur laquelle peut-être que maintenant, nous mettons beaucoup plus l'accent sur l'existant d'abord. Il faut d'abord exister, c'est-à-dire être créé. Mais comme il a posé la question sur les obligations, d'accord, il y a cette obligation de redevabilité, comme Mme Dimitri l'a très bien dit. Oui. C'est vraiment la redevabilité de tout ce qu'on fait en réalité. Et ça permet à l'État également de suivre ce que l'association fait. Un autre point que j'avais évoqué également, c'est l'obligation de faire publier au journal les modifications des tests après. Et ça, il va falloir le faire à chaque fois où il y a une modification qui est intervenue au niveau de test de l'association.
1: Très bien. Oui. Et une question s'adresse particulièrement à Mme Dimitri. L'auditeur vous a certainement identifié. Il dit tout à l'heure, vous avez évoqué la question de la gouvernance démocratique. Et que c'est une dame, Mme Estelle Toja. Elle dit que depuis 15 ans, 20 ans, il y a des responsables des OSC, des structures de la société civile, qui sont demeurées présidentes ou secrétaires exécutives et qui n'ont jamais cédé la place à autrui, c'est-à-dire membres de leur association. Est-ce qu'aujourd'hui, les tests en vigueur leur exigent de faire des élections et même de quitter les postes pour permettre à d'autres de prendre le contrôle? Demande si la loi a prévu ça.
2: Merci, monsieur le journaliste. Et merci à madame pour avoir posé la question. Effectivement, j'ai évoqué le thème gouvernance démocratique. Et si nous prenons les dispositions des articles 45 et 46 de la loi 25-19, il est dit que toute association dispose d'un organe délibérant et que cet organe délibérant constitue un cadre d'expression de tous ses membres et également d'un organe exécutif. Et au regard de cette loi, aujourd'hui, il est dit que chaque association est tenue de procéder au renouvellement de ses membres. Si par exemple, et parmi les organes dirigeants, il y a certains qui se disent que voilà, cette personne-là, elle est là il y a un peu longtemps. Elles essayent quand même de se concerter pour organiser une AG.
1: Élective.
2: Effectivement, c'est ça, pour changer les membres.
1: Mais ça doit être dans leur statut et règlement.
2: Absolument, tout à fait. Absolument. C'est tout.
0: Que chaque organisation a à se conformer à ces thèses. Mm-hmm. Parce que si les thèses disent que le président du conseil d'administration doit faire 4 ans et que le règlement intérieur ne dit pas que c'est 4 ans renouvelables une fois ou deux, ça veut dire que la personne peut être renouvelée tout le temps.
1: Tout le temps.
0: Donc, chaque association, le tout dépend, en fait, de ce qui est convenu par l'Assemblée générale. D'accord? Si, dans le règlement intérieur, parce que je ne vois pas dans la loi où la loi dit aujourd'hui que pour une association, l'association ne peut pas avoir le même président pendant 10 ans ou 20 ans.
1: La loi ne l'a pas dit.
0: La loi ne l'a pas dit. Tout provient du convenu, d'accord, des membres au sein de l'association. Donc, si les gens ont des difficultés, c'est à l'intérieur qu'il faut les régler. Quand c'est réglé au niveau des tests, le tout va revenir maintenant à l'application de ces tests. C'est ça.
1: Alors, justement, à cette étape du débat, nous allons marquer une petite pause. Non pas pour arrêter l'émission, mais plutôt pour parler de l'USDEV.
0: Alors, l'USDEV, c'est une agence qui ne communique pas trop sur elle-même, parce que c'est un bras exécutif, en fait, de tous les projets qui interviennent dans le cadre de la coopération entre le Bénin et le Luxembourg. D'accord. Donc, quand vous allez avoir une communication, ça va être au nom de la coopération. Je n'ai pas reçu mandat pour ça. Mais l'USDEV, pour ce que je veux dire, c'est, comme je l'avais déjà rappelé, c'est l'Agence luxembourgeoise de coopération et développement qui met en œuvre les projets, d'accord, qui sont évoqués dans ce cadre-là. Et l'un des projets, justement, c'est le projet d'appui à la société civile, qui est un projet de 5 ans qui a commencé en 2025, en octobre 2025, qui justement veut accompagner les organisations de la société civile, surtout sur le plan du renforcement de capacités. D'accord? Maintenant, comme je l'ai dit également, c'est que avant de renforcer les capacités des associations, il faut qu'elles existent.
1: Absolument.
0: D'abord. Est-ce
1: absolument
0: que vous voyez? C'est à cause de ça que le projet a identifié cette activité d'accompagnement des OSC pour la mise en conformité. Et l'accompagnement, il est purement technique.
1: Oui.
0: C'est l'information. D'accord? Oui. Nous avons organisé des ateliers. Nous sommes en train d'organiser des émissions pour que les gens prennent connaissance de la loi afin de créer cette prise de conscience, comme vous l'avez dit tout à l'heure. Ça ne veut pas dire qu'ils ne le sont pas, mais c'est davantage de renforcer la conscience de ce qu'il y a un cadre légal et il faut se conformer si on veut avoir vraiment un statut juridique. Oui. Je crois que dans l'intervention que vous avez jouée tout à l'heure, il y a une subtilité qui est dit, la liberté d'association existe, d'accord, mais si vous voulez être reconnu, et avoir accès à un certain nombre de choses, il faut vraiment, absolument, pouvoir s'enregistrer. Donc, l'USDEV accompagne, met en œuvre, j'allais dire, ce projet, et à ce titre, accompagne les associations. Malheureusement, ou bien je vais dire, nous sommes à une phase pilote, donc ça prend en compte seulement 3 départements, le littoral, l'Atlantique et le Borgou, et même les activités que nous organisons, les ateliers, ont pris corps dans ces départements. Maintenant, c'est pour aller un peu plus au-delà, puisque nous avons vu l'engouement, le besoin d'informer sur le cadre légal et que nous avons pris l'option de ces émissions-là pour partager davantage l'information et inviter les associations à elles-mêmes essayer de lire ces documents-là, de se réveiller très vite ou bien de se lever très vite et d'évoluer. Et s'il y a des difficultés d'ordre technique, nous allons pouvoir, dans la mesure du possible, accompagner.
1: Et puis là, un auditeur vient de faire irruption dans le débat. Il dit de bien lui rappeler le contenu de l'arrêté du 7 mai 2025.
0: Alors, 26. Je ne sais pas si vous l'avez, Madame Dimitri, sinon je l'ai ici. Le 7 avril, n'est-ce pas?
1: Le 7 mai 2026.
0: Ok. L'arrêté interministériel du Je comptais revenir aussi dessus parce que c'est un point important. C'est ça qui, le titre, c'est, il dit, fixant le montant des frais de déclaration des instances au registre, des associations et des fondations, bien sûr, et des frais de publication au registre. Nous l'avons expliqué la différence tout à l'heure. Maintenant, cet arrêté dit en son article premier, ça fixe le montant des frais de déclaration des instances. D'accord. Et ça, comme je l'avais dit, ça concerne toutes les associations qui veulent être enregistrées, en fait, à ce registre.
1: Et il dit, je pose la question parce que je ne me retrouve pas à travers le récent communiqué du ministre de l'Intérieur.
0: Alors, je ne sais pas exactement de quoi, à quoi il fait allusion, parce que le communiqué du ministre de l'Intérieur parle de la prorogation du délai. D'accord? Ça a ajouté 3 mois.
1: Oui.
0: D'accord? Mais cet arrêté interministériel...
1: Mais dans le communiqué, des montants ont été fixés.
0: Non, le communiqué, je laisse sous la main, le communiqué parle uniquement du délai. Si vous voulez, on va le lire. Il dit, conformément aux dispositions de la loi du 22 juillet 2025 et ses décrets, le délai de 9 mois accordé aux promoteurs d'associations à compter du 4 août 2025 pour harmoniser leur statut. Cependant, les porteurs rencontrent des difficultés d'ordre technique, administratif et logistique qui ralentissent la finalisation. Donc, afin de leur permettre d'accomplir ces obligations-là, il y a un complément de 3 mois. C'est ça le contenu du, alors, du communiqué datant du 4 mai. D'accord? L'arrêté interministériel porte sur les coûts. C'est-à-dire combien il faut payer.
1: Voilà, justement.
0: Voilà. Donc, il y a 2 coûts. Il y a le premier qui est 50 000, qui est le montant des frais de déclaration d'existence.
1: 50 000 francs, c'est pour le montant des frais de
0: déclaration d'existence.
1: Voilà.
0: D'accord? Et maintenant, l'article 2 parle des frais de publication. D'accord? Il dit le montant des frais de publication du récépissé de déclaration d'existence, ainsi que diverses publications. L'expression diverses publications, si on a un peu de temps, on va revenir dessus.
1: Bien
0: d'accord?
1: Sûr.
0: Au registre, d'accord? FICA 40 000. Ça veut dire que si aujourd'hui vous êtes une association et vous voulez être. Vous voulez créer une nouvelle association. Je vais commencer par là. Vous savez que vous allez faire face à 2 coûts. Il y a les 50 000 que vous allez payer pour introduire votre dossier. C'est ça qui va permettre d'étudier jusqu'à aller au niveau de à délivrance du récépissé. D'accord? Et il y a, comme on le faisait au JO, au journal officiel, il y a les frais de publication du récépissé. Donc les deux, ça va faire 90 000. Maintenant, les clarifications que nous avons eues, si ça n'a pas changé entre-temps, c'est que les associations qui veulent faire la mise en conformité ne vont pas payer les 2 montants. Ils vont payer uniquement les 40 000. Ce qui fait que aujourd'hui, dès que vous faites le processus pour soumettre votre dossier, on ne vous demande pas systématiquement de faire un paiement. Ils font le traitement jusqu'à un niveau où vous allez payer uniquement les frais de publication.
1: Très bien.
0: Ça, il faut vraiment le dire. Maintenant, je vais finir par l'expression ou qui dit des diverses publications prescrites. C'est comme Mme Dimitri l'a rappelé tout à l'heure. Le journal du registre n'est pas appelé seulement à recevoir les récépissés. Ça peut recevoir aussi l'enregistrement des modifications de tests, par exemple. Donc, si vous voulez publier une modification, vous n'allez pas payer les 50 000 et les 40 000, vous allez payer uniquement les frais de publication. D'accord, les 40 000.
1: Absolument.
0: C'est ça.
1: Chaque fois, hein?
0: Oui, chaque fois. Okay. Chaque fois où vous modifiez. Bon, heureusement, je veux dire, c'est à chaque fois où vous modifiez. La loi dit que dès que vous modifiez, vous avez au plus 30 jours pour pouvoir faire connaître à l'autorité ces modifications que vous avez effectuées. Donc, il faut très bien faire la différence entre ces tests-là. Il y a 2 communiqués très importants que moi j'ai notés, le communiqué du Centre national de casier judiciaire, où l'autorité a quand même reconnu les difficultés des associations, ce qui est une avancée. Le communiqué maintenant du ministère de l'Intérieur, qui est également très important pour les associations qui sont concernées par la mise en conformité, d'accord, donc les associations qui existaient, c'est-à-dire le communiqué plutôt qui prolonge le délai jusqu'à de 3 mois, d'accord, et qu'il faut distinguer de l'arrêté interministériel qui fixe vraiment les montants. Donc quiconque veut se mettre à jour sait aujourd'hui quels sont les montants qui existent et les montants auxquels il doit faire face pendant le processus de mise en conformité.
1: Justement, d'autres auditeurs qui nous ont ralliés et qui demandent où se trouve le siège de l'AFPA Bénin, où se trouve le siège de l'ISDEV, parce que ce que vous dites ce matin avait échappé à nombre de membres de la société civile, et vous voulez quand même avoir des précisions pour prendre contact afin d'harmoniser.
2: Merci, monsieur le journaliste. L'Association des femmes avocates du Bénin, c'est une association apolitique, à but non lucratif, qui se propose de promouvoir les droits humains et plus particulièrement les droits de l'enfant et de la femme pour assurer sa survie et son développement, d'œuvrer à la mise sur pied de mécanismes de protection de la femme et de l'enfant contre les mauvais traitements, l'exploitation économique, les agressions sexuelles et autres. Parlant de siège, nous sommes situés à Gbegame, immeuble de la pharmacie La Paix. Dès que vous êtes au niveau de la poste, vous allez trouver un immeuble à trois niveaux qui est carrelé. Et sous l'immeuble, c'est mieux pharmacie La Paix. Nous sommes au troisième niveau.
1: Vous précisez bien. Vous avez, c'est à Bégamé, quartier Bégamé.
2: Oui, Bégamé.
1: Immeuble pharmacie La Paix.
2: Oui, nous sommes au troisième niveau.
1: OK. Troisième niveau. Contact.
2: 01.
1: 90 00 09 57. C'est le seul numéro que vous avez?
2: C'est le numéro de l'association.
1: Voilà.
2: Actuellement, elle est présidée par Maître Claire Lise Henri Harry. Elle est avocate au barreau du Bénin.
1: Maître Claire
2: Lise
1: Henri
2: Harry.
1: Oui. Très bien. Donc, on retient que la femme a. Son siège au quartier Bégamé à Cotonou, immeuble pharmacie La Paix, au troisième niveau,
2: oui.
1: Et que le contact c'est le 01 90 00 09 57. Et que c'est Maître Claire Lise Henri Harry qui aujourd'hui en est la présidente.
2: Oui.
1: Alors, l'ISDEV. Où on peut retrouver votre siège?
0: Oui, les locaux de l'ISDEV se situent dans l'avant de la direction MOUV.
1: La direction MOUV.
0: Voilà.
1: Oui.
0: Et vous arrivez au niveau de la direction, vous rentrez dans la rue,
1: qui est juste
0: à côté de la direction. Et allez au fond, vous prenez la première sur votre droite.
1: Oui.
0: Vous avancez, vous allez voir les locaux. Voilà. C'est écrit dessus.
1: D'accord. L'ISDEV.
0: Si vous permettez,
1: oui, allez-y.
0: Je vais laisser certainement la parole à Mme Dimitri pour nous rappeler un peu le processus, la démarche. Parce que les gens nous ont écoutés. Maintenant, si quelqu'un a déjà préparé ces documents, ils ont pris conscience du contexte. Ils ont dit, OK, nous sommes allés à une AG, on a travaillé sur nos statuts, on a pris en compte les 14 mentions obligatoires. Maintenant, on veut soumettre le dossier. Qu'est-ce qu'on fait?
1: Madame Dimitri, vous avez la parole.
2: Oui, merci, Monsieur Dorami. En tant qu'organisation de la société civile, pour voir son entité se mettre en conformité aux dispositions de la nouvelle loi, il faut procéder au préalable à l'ouverture de son compte sur la plateforme www.service-public.bg. Il faut au préalable avoir son téléphone en main avec son numéro NPI.
0: Numéro d'identification personnelle.
1: Bien sûr.
0: C'est ça.
1: Bien sûr.
2: Et vous cliquez sur l'onglet, ce que je viens de citer, www.service-public.bg. Vous allez ensuite sur créer son compte et vous avez son mot de passe. Il faudrait que vous ayez un mot de passe.
1: Forcément.
2: Et automatiquement, dès que vous insérez le mot de passe, il y a un OTP qui vous sera, parvenu par le biais du numéro que vous aurez donné au niveau de l'ANIP. Cet OTP vous servira à créer maintenant votre mot de passe. Maintenant, si vous ne disposez pas du numéro NPI, il va falloir d'abord se diriger vers l'ANIP pour faire les démarches nécessaires pour obtenir ça avant de procéder à l'ouverture de compte. Maintenant, après l'ouverture de compte, il faut soumettre maintenant son dossier. La liste des pièces à fournir pour la déclaration de mise en conformité des associations existantes. C'est-à-dire, je précise, association locale, c'est-à-dire association nationale. Il faut avoir la copie du dernier récépissé de l'organisation, la liste de présence de la réunion de mise en conformité des tests fondamentaux, le procès verbal de la réunion de l'AG de mise en conformité, les statuts de l'organisation conformes à la loi 2025-19, au décret 2025-638 et au décret 575 du 24 septembre 2025. Il faut également le règlement intérieur qui doit être conforme aux tests suscités. Les casiers judiciaires datant de moins de 3 mois de tous les membres fondateurs ou adhérents de l'organisation. Le certificat d'identification personnelle de tous les membres fondateurs ou adhérents de l'organisation ou les CIPR pour les étrangers. l'autorisation parentale pour les membres qui ne sont pas encore, qui ne sont pas des personnes majeures, c'est-à-dire moins de 18 ans. La copie légalisée du diplôme fondant le pouvoir spirituel pour les histoires de fondation. Et joindre maintenant les actes d'affectation irrévocable des biens, droits et ressources toujours dans le cadre des fondations. Maintenant, nous allons parler de la liste des pièces à fournir pour la déclaration d'existence au registre des associations et fondations locales. Il y a la liste de présence de la réunion de création, procès verbal de la réunion de création, les statuts de l'organisation conformes à la loi 2025-19, au décret 2025-638, au décret 575. Le règlement intérieur qui doit être également conforme au texte suscité, les casiers judiciaires datant de moins de 3 mois de tous les membres fondateurs ou adhérents de l'organisation, le certificat d'identification personnelle de tous les membres fondateurs ou adhérents de l'organisation, l'autorisation parentale pour les membres qui ne sont pas majeurs.
1: Il a moins de 18 ans.
2: Oui, la copie légalisée du diplôme fondant le pouvoir spirituel ou pasteur concernant les églises. Joindre également les actes d'affectation irrévocable des biens, droits et ressources dans le cadre des fondations. Après cette étape, il y a le suivi et validation. Oui. À ce niveau, ça concerne l'autorité chargée du registre des associations et fondations. Dès que vous déposez dès que vous soumettez votre dossier,
1: ça, c'est le ministère de l'Intérieur.
2: Absolument. Dès que vous soumettez votre dossier, on vous délivre une attestation de dépôt. Dès que vous soumettez le dossier, on vous délivre une attestation de dépôt. Et l'autorité dont nous venons de parler dispose d'un délai de 60 jours.
1: Comme l'a évoqué tout à l'heure.
2: Oui, pour procéder à la vérification de conformité de toute déclaration d'existence au registre des associations et fondations et pour vous délivrer le récépissé de déclaration d'existence. En cas du silence de cette autorité-là, pendant le délai surmentionné, le dossier est d'office réputé conforme et le récépissé doit être délivré. Donc voilà un peu ce que je peux dire par rapport à la procédure de déclaration d'existence et de mise en conformité.
1: Justement, dans ce processus-là, sinon au bout de ce processus-là, très simplifié d'ailleurs, il n'est pas question d'agrément, mais plutôt de récépissé.
0: Tout à fait. Il y a d'autres, formes de documents. Il y a d'autres documents, d'accord. Par exemple, quand on parle, on a beaucoup plus parlé du document global qui concerne les associations nationales, par exemple. La loi parle, par exemple, de questions d'accord cadre, d'accord,
1: oui.
0: Qui est aussi un document, et des questions d'accord de siège, d'accord, et d'autorisation d'exercice au Bénin. Bon, je pense que je vais très rapidement faire la différence entre ces trois documents. Par exemple, pour une organisation internationale, d'accord, qui veut aussi intervenir au Bénin, d'accord, sans forcément avoir de siège ici. Ils ont un projet, ils vont recruter du personnel peut-être et mettre en place le projet au Bénin. Ils ont besoin de l'autorisation d'existence, c'est-à-dire d'exercice plutôt, l'autorisation d'exercice en République du Bénin. C'est par rapport à ça que nous disions tout à l'heure que la plateforme n'est pas encore disponible.
1: Pour les organisations
0: internationales. Voilà. Donc l'organisation a besoin d'avoir cette autorisation-là d'exercice. Le Bénin dit, regarde ses objectifs et dit, OK, vos objectifs sont conformes à notre plan de développement, à notre vision 20 et 60 maintenant, d'accord, et l'autorise à les assurer.
1: Donc, en clair, la plateforme n'est pas encore opérationnelle, mais on a allégé les choses de manière à ce que l'organisation internationale peut exercer.
0: Tout à fait, tout à fait. Ils avaient aussi l'habitude déjà de le faire, d'accord. Maintenant, le deuxième document que j'ai évoqué, c'est l'accord de siège. Une organisation internationale peut travailler ici sans forcément décider d'avoir un siège. D'accord. Donc, pour avoir un siège officiellement également, il faut faire une démarche, d'accord, pour pouvoir l'avoir au niveau avec l'autorité qui est certainement, ça va impliquer d'autres comme le ministère des Affaires étrangères et autres. En tout cas, il y a une démarche également pour avoir l'accord de siège. Maintenant, il y a la déclaration, il y a L'accord cadre. Mm-hmm. L'accord cadre, ça concerne tout type d'association. Mm-hmm. Ça peut être une association nationale ou internationale. Mm-hmm. Ça, c'est un document par lequel que le gouvernement délivre pour reconnaître une organisation comme une organisation à valeur ajoutée. Mm-hmm. D'accord? Une organisation à valeur ajoutée, ça permet en fait à l'organisation d'avoir un certain nombre d'avantages. Mm-hmm. D'accord? Des allègements au niveau en matière fiscale et autres. Ça s'ajoute également à la question de la reconnaissance d'utilité publique. Mm-hmm. Si une association a cette reconnaissance, mm-hmm. d'accord, après un certain nombre d'années d'exercice, il peut introduire et avoir cette reconnaissance. Ça lui permet, par exemple, d'avoir des allègements fiscaux pour importer du matériel qui va servir aux activités de l'organisation. Donc, il y a tous ces éléments-là qui... Chaque organisation, en fonction du niveau où il est, mm-hmm. d'accord, peut solliciter ces documents-là et pouvoir l'avoir. D'accord? Absolument, voilà. Absolument. Ça permet de faire ses activités, de les développer d'une façon assez mm-hmm. autonome, comme on le souhaite.
1: Très bien. Voilà, nous avons suffisamment épuisé le temps qui nous est imparti. Mais comme là, nous sommes dans une émission explicative, pour permettre à tout le monde d'être au même niveau d'information, nous avons accepté de faire ce sacrifice-là, bien sûr, de concert avec le service des programmes. Mais avant de partir, dites-nous, qu'est-ce que vous avez envie de dire que vous n'avez pas encore dit?
0: C'est difficile d'ajouter de nouvelles informations à cette étape. Je pense que on ne peut pas tout dire de toute façon, oui. parce que je disais à l'entame que nous avons un cadre juridique qui aujourd'hui est composé d'une loi, de 7 décrets, d'accord, et de 2 arrêtés. D'accord. Si on prenait le temps simplement de lire tous les articles, on ne va pas encore finir. Voilà. Donc ça veut dire qu'il y a encore beaucoup de choses. Nous n'avons même pas la prétention d'avoir tout abordé. Donc nous invitons tous ceux qui écoutent et tous ceux à qui ceux-là vont parler, d'accord, de pouvoir les inviter à télécharger ces documents qui sont aujourd'hui en ligne et de pouvoir les lire, les potasser normalement. S'ils ont des préoccupations, l'association des femmes avocates est là.
1: Justement.
0: D'accord, à travers Madame Dimitri, pour les aider à... Voilà. Elle a aussi les contacts de ses collègues qui interviennent dans le département de l'Atlantique et du Borgou. D'accord. Donc, si les gens contactent Madame Dimitri, elle pourra leur mettre ça à disposition s'ils ont des associations qui sont dans ces localités. Oui. Il faut dire aussi que dans les coups de fil pour accompagner les gens, nous ne sommes pas forcément aussi restreints dans ce... Quelqu'un ne va pas nous appeler, dit qu'il nous appelle depuis Porto-Novo, on va dire, tiens, tu n'es pas dans la zone d'intervention du projet, tu ne peux pas poser ta préoccupation. Est-ce que vous voyez? Donc, nous essayons de faire vraiment un effort de rester dans l'accompagnement, si c'est en ligne, d'accord? Si la personne peut se déplacer, venir à Cotonou et aller au siège de AFA, de l'Association des femmes avocates du Bénin, bon, c'est également possible de pouvoir le faire pour avoir l'assistant. Donc, nous voulons vraiment mobiliser les gens, appeler tout le monde à prendre conscience de ce que les délais sont très courts. Les délais sont très courts. Pour ceux qui ont déjà réussi à le faire et qui sont peut-être en train de faire des corrections, ou bien ceux qui ont déjà obtenu les récépissés plutôt, félicitations. Ceux qui ne l'ont pas encore obtenu, et nous sommes très sûrs que les autorités mettent les bouchées doubles pour pouvoir leur délivrer, étudier leur dossier et délivrer les dossiers, les récépissés dans le temps, d'accord, dans les délais qui sont impartis. Et ceux qui ne l'ont pas encore fait surtout, si tant est que ils veulent exister, que leur association veut exister, ils n'ont qu'à vraiment prendre des dispositions très rapidement et faire la demande, enfin, soumettre leur dossier comme cela se doit.
1: Alors, Madame Dimitri, le gars, il dit, je parle du gars en termes vulgaires, il est à Nati Tengu, il dit pourquoi votre association n'a pas étendu ses bases vers le septentrion.
2: Effectivement, nous sommes dans le septentrion. Nous sommes à Nati Tengu, à Parako, presque dans tout le Bénin.
1: Ah, voilà.
2: Bien sûr. J'ai laissé un contact de l'association, nous qu'à appeler.
0: Tout à fait. C'est plutôt le projet. Mm-hmm. D'accord, le projet, ça, il faut faire la différence. D'accord. L'association des femmes avocates du Bénin, dans ses activités de façon ordinaire, couvre tout le...
2: De Bénin.
0: Voilà. Maintenant, le projet sur lequel l'activité est organisée, c'est le projet qui intervient dans trois départements.
1: Ah, d'accord.
0: Est-ce qu'on est d'accord?
1: Voilà. Donc, voilà. La précision en valait la peine.
0: C'est ça.
1: Voilà. Donc, c'est le projet qui ne couvre pas tout le territoire national.
0: Voilà.
1: Mais l'association des femmes avocates du Bénin est présente dans tous les 12 départements.
2: Pas les 12, presque.
1: Ah, d'accord, on vous aura compris.
2: Merci, monsieur.
1: Voilà, mesdames et messieurs, vous l'avez compris, nous sommes arrivés au thème de cette émission. Le thème, c'est la réforme du droit associatif au Bénin, perspective et procédure. Alors, pour en débattre, deux invités, et pas des moindres, hein, vous avez dû le constater, Dimitri et Emeline Achomayon. Elle est juriste à l'Association des femmes avocates du Bénin. Elle est point focal, Cotonou Littoral, ville-département bien évidemment. Et puis Josué Dohami, qui est assistant technique national chargé du renforcement de capacité à l'USDEV. Vous l'avez compris, beaucoup de détails sur cette loi votée par l'Assemblée nationale qui concerne les OSC. La loi 1901, on peut le dire désormais, est rangée dans les placards. Il faut maintenant faire avec la nouvelle loi, avec ses implications. Et si vous avez besoin, j'allais dire, d'informations complémentaires, vous avez deux contacts. Il faut tout de suite retrouver AFAP, Abrigamin, immeuble Pharmacie La Paix, troisième niveau, comme l'a dit tout à l'heure Madame Dimitri. Et le contact, c'est le 01 90 00. 0957. Vous qui avez pris cette émission au vol, je rappelle bien que c'est le contact qui est le 01 90 00957 pour retrouver les membres de l'AFA Bénin, Association des femmes avocates du Bénin. Vous allez avoir beaucoup plus d'informations. Et si vous êtes tenté de regarder du côté de l'USDEV, eh bien, tout simplement, contactez-les au numéro 01 51 24 21 73. Je rappelle bien le 01 51 24 21 73. Vous aurez toutes les précisions utiles pour vous permettre de vous conformer à la nouvelle loi qui régit les organisations de la société civile. Et comme je l'ai dit, la loi 1901 n'a plus droit de citer au Bénin. Les parlementaires béninois en ont décidé autrement. Merci d'avoir été des nôtres. Merci à vous, Madame Dimitri.
2: C'est nous.
1: Alors, merci également à vous, Monsieur Josué Dohami.
0: Oui, nous vous remercions également pour l'occasion que vous nous avez donnée. Nous espérons vraiment avoir apporté quelque chose, d'accord, aux organisations et ceux qui nous ont écoutés, même s'ils n'ont pas une association, nous les invitons à relayer l'information. C'est très important. Il faut relayer l'information. Il faut passer même le contact du point focal pour permettre aux gens, parce que nous sommes là pour accompagner, et si les gens manifestent l'intérêt, nous verrons de façon technique quel apport on peut mettre à disposition pour que les objectifs soient vraiment atteints. Parce que cela, il va en fait de la vitalité démocratique qui est une société civile. Mm-hmm. En fait, c'est ça l'objectif.
1: Absolument.
0: Nous parlons de tout ça parce que la base de la société civile, ce sont les organisations.
1: Oui.
0: Si elles n'existent pas, elles ne peuvent plus porter des causes. Et si on ne porte pas des causes, c'est la participation citoyenne même qui prend un coup.
1: Absolument.
0: D'accord. Donc, tout ce que nous sommes en train de dire là, quelqu'un peut se poser la question, mais pourquoi il s'intéresse à ça? En fait, le socle, c'est la vie démocratique, d'accord, qui, quelque part, se repose également sur le dynamisme, l'engagement citoyen, qui est porté, entre griffes, par les organisations de la société civile, donc les associations et tout ça. Donc c'est important pour perpétuer cette culture démocratique que les associations se mobilisent, s'enregistrent, pour que la gouvernance publique au Bénin, la participation citoyenne continue de s'améliorer.
1: Voilà.
0: Merci encore.
1: Votre message n'est forcément pas tombé dans des oreilles de sourds. Message bien compris, bien reçu, partout sur l'ensemble du territoire national. À la mise en onde technique, Mylène Aoyo, qui entre-temps a pris la place de David Ahorin. À la réalisation, Sébastien Yawidehou. Et devant ce micro, moi, c'est Franck Agbeninou.
3: qui ne risque rien à rien, mesdames et messieurs, amis de la Banque Fréquence. Bonjour à toutes et à tous. 12h50 à présent, je nous installe dans l'univers de vos avis et communique. Guy Médard David à la mise en onde au micro, Martin Dossa Godot. Une structure de sécurité privée de la place recrute de toute urgence des hommes et femmes agents de sécurité à Abomey, à Frigiosset, à Gbegamin, Étoile Rouge et Katéjac. Conditions à remplir. Savoir lire et écrire ou avoir le niveau BPC serait un atout. Taille minimale souhaitée.

Communiqué du ministère de l'Intérieur et de la Sécurité publique. Conformément aux dispositions de la loi 2025-19 du 22 juillet 2005 et de celle du décret d'application, le délai de 9 mois accordé aux promoteurs d'associations, regroupements d'associations et fondations à compter du 4 août 2005 pour harmoniser les statuts sous peine de dissolution de plein droit est arrivé à expiration le 3 mai 2026. Cependant, certains promoteurs rencontrent des difficultés d'ordre technique, administratif et logistique qui ralentissent la finalisation de leurs dossiers de régularisation dans les délais impartis. Afin de leur permettre d'accomplir les diligences nécessaires de mise en conformité, le ministre de l'Intérieur et de la Sécurité publique accorde un délai complémentaire de 3 mois au cours duquel ils pourront toujours bénéficier de l'assistance technique des services compétents. Le ministre de l'Intérieur et de la Sécurité publique invite instamment les promoteurs des organisations nationales et étrangères concernées à prendre les dispositions pour se conformer aux TS. Ce communiqué est signé par le ministre de l'Intérieur et de la Sécurité publique. Un tour à la Caisse nationale de sécurité sociale. Chers retraités et rentiers des communes de l'Atlantique et du littoral, dans le cadre du contrôle physique du troisième trimestre 2006, le chef de l'agence régionale de la Caisse nationale de sécurité sociale, CNSS Cotonou, a l'honneur de vous inviter à vous présenter dans les lieux habituels de contrôle physique selon le programme ci-après. Lundi 1er juin 2006, de 8h à 16h, à la mairie de Ouida, pour les pensionnés et rentiers de Kwaou, Ouida, Toribosito et Kwamansé. Mardi 2 juin 2006, de 9h à 16h, à la mairie d'Alada, pour les pensionnés et rentiers d'Alada, Tofo et Zé. Mercredi 3 et jeudi 4 juin 2006, de 7h à 16h, à la mairie d'Aboumbe-Calavi, pour les pensionnés et rentiers d'Aboumbe-Calavi, Zé et Soava. Lundi 8 au vendredi 12 juin 2006, de 7h à 16h, dans l'enceinte de l'agence CNSS Akpakpa, pour les pensionnés et rentiers de Cotonou. Notez bien, vous munir de votre carte de pension et de la pièce d'identité à Nipo. Ce communiqué est signé Brigitte Ojo-Gbemi, la chef d'agence. Une structure de sécurité privée de la place recrute de toute urgence des hommes et femmes agents de sécurité à Abomey, à Figurosé, à Gbegamé, Étoile Rouge et Quartier Jacques. Conditions à remplir. Savoir lire et écrire ou avoir le niveau BPC serait un atout. Taille minimale souhaitée, 1m65. De tenir une carte CIP et un casier judiciaire à jour. Pour toute information, appelez le plus 229 01 96 62 60 90 ou par WhatsApp au plus 229 01 40 40 02 40. Le plus 229 01 96 62 60 90 ou par WhatsApp au plus 229 01 40 40 02 40. Chers retraités et rentiers des communes de l'Atlantique et du littoral, dans le cadre du contrôle physique du troisième trimestre 2006, le chef de l'Agence régionale de la Caisse nationale de sécurité sociale, CNSS Cotonou, a l'honneur de vous inviter à vous présenter dans les lieux habituels de contrôle physique sur le programme ci-après. Lundi 1er juin 2006, de 8h à 16h, à la mairie de Ouida, pour les pensionnés et rentiers de Kwaou, Ouida, Tori, Bosito et Kwamansé. Mardi 2 juin 2006, de 9h à 16h, à la mairie d'Alada, pour les pensionnés et rentiers d'Alada, Tofo et Zé. Mercredi 3 et jeudi 4 juin 2006, de 7h à 16h, à la mairie d'Aboumé-Calavi, pour les pensionnés et rentiers d'Aboumé-Calavi, Zé et Soava. Lundi 8 au vendredi 12 juin 2006, de 7h à 16h, dans l'enceinte de l'agence CNSS Akpakpa, pour les pensionnés et rentiers de Cotonou. Notez bien, vous munir de votre carte de pension et de la pièce d'identité à NIP. Ce communiqué est signé Brigitte Ojo-Gbemi, la chef d'agence. 12h56 à présent, la page de vos annonces nécrologiques.

0: La collectivité Lanwa-Sonou Tandjikon de Banigbe, la collectivité Coton Renoko de Port-Nouveau, de Crévier et du Nigeria, la famille Tokpokosin d'Adjoum, les familles d'Akode et Djavoepo Tovioji de Banigbegar, les enfants de la défunte, Honorable Mohamed Attaou Renoko, son épouse et ses enfants, Monsieur Renoko Moussa, son épouse et ses enfants, Monsieur Renoko Koudous, son épouse et ses enfants, Feu Renoko Oseni, son épouse et ses enfants, Feu Renoko Assani, son épouse et ses enfants, les frères et sœurs de la défunte. Les familles parentalières et amies ont la vive douleur de vous annoncer le décès de leurs filles, sœurs, cousines, épouses, mères, tantes, belles-mères, grand-mères et amies, maman Lanwa-Sou, Tandji Kon Catherine, épouse Poton Renko, tite Aronon Banigbe, commerçante, décédée le dimanche 29 mars 2006 dans sa 73e année. Programme des obsèques, jeudi 4 juin 2006, 20h, veille de prière et de chant au domicile de la défunte, quartier Kwetoukpemene, à côté de la boutique Yazdam et Fils, non loin du carrefour Agatha à Port-Nouveau. Vendredi 5 juin 2006, 20h, veille corps présent de prière et de chant au domicile de la défunte, quartier Kwetoukpemene, à côté de la boutique Yazdam et Fils, non loin du carrefour Agatha à Port-Nouveau. Samedi 6 juin 2006, 7h à 9h30, recueillement au domicile de la défunte. Quartier Kwetoukpemene, à côté de la boutique Yazdam et Fils, non loin du carrefour Agatha à Port-Nouveau. 10h, messe corps présent à l'église Sacré-Cœur de Wadon de Port-Nouveau. 11h30, inhumation dans l'intimité familiale. Dimanche 7 juin 2006, 9h, messe de huitaine et d'enlèvement du deuil à l'église Sacré-Cœur de Wadon, Port-Nouveau. 13h, réception sur l'esplanade, non loin de la maison mortuaire. Notez bien, la défunte est la mère de l'honorable Attaou Mohamed Renou. Priez pour le repos de son âme. Mesdames et messieurs, ce sera tout pour vos avis communiqués à ma suite. Le journal parlé par Guillaume Miga.
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5: il est 13h.
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7: Mesdames, messieurs, vous écoutez Radio Tokpa. Merci de prendre le rendez-vous de l'actualité sur la fréquence partenaire. Nous sommes aujourd'hui jeudi 4 juin 2026. Voici les titres du journal.

0: Et au sommaire de cette édition, à peine installée, que déjà le président de la République entame une tournée inaugurale en Afrique de l'Ouest. Après le Nigeria, le Niger, le Burkina Faso, le Togo, Romuald Walahi se rend aujourd'hui en Côte d'Ivoire. Quelles sont les grandes décisions issues du Conseil des ministres de ce mercredi? Vous suivrez les propos de Wilfried Rungwedi, il est ministre porte-parole du gouvernement. Et puis des journalistes en savent davantage sur la mise en œuvre de la carte d'identité biométrique. C'est à la faveur d'un atelier de formation organisé par la CEDEAO. Top Info, 13h, vous suivrez d'autres informations. Voilà pour les titres du journal. Bienvenue à toutes et à tous. Mesdames, Messieurs, bonjour. Le président Romuald Walahi se rend aujourd'hui en Côte d'Ivoire, ceci pour une visite d'amitié de travail. Le voyage du chef de l'État entre dans le cadre de sa tournée inaugurale en Afrique de l'Ouest. À Abidjan, ce jour, le président Romuald Walahi va s'entretenir avec son homologue, le président Alassane Ouattara. Les discussions porteront bien sûr sur le renforcement de la coopération bilatérale dans les domaines économiques, sécuritaires et de l'intégration régionale. Déjà dans la journée d'hier, le président Walahi s'est rendu à Lomé au Togo. Il a été reçu par le président du conseil, Faure Yassingbé. Les deux personnalités ont échangé sur plusieurs sujets d'intérêt commun. En l'occurrence, les coopérations bilatérales, régionales, continentales et internationales. Ils se sont félicités de la qualité des liens séculaires, de voisinage, de fraternité et de coexistence harmonieuse entre les deux peuples. Les questions d'économie, d'intégration, de sécurité et de défense n'ont pas été occultées. La tournée dans la sous-région ouest africaine du président Romuald Walahi, quelques jours seulement après son investiture, est la preuve de son engagement à travailler de concert avec les pays frontaliers. Un périple qui a commencé par le grand voisin de l'Est, le Nigeria. Puis après, cap mis sur les pays de l'AES, dont le Niger du général Abdourahman Tiani, jusqu'à un passé récent en froid avec les autorités béninoises. Gildas Agonkan, ancien ambassadeur du Bénin au Niger, avait œuvré en faveur d'une réconciliation des deux États. À l'investiture du président Romuald Walahi, les pays de l'AES s'étaient fait représenter à Cotonou, preuve d'une nouvelle dynamique avec le Bénin. Approché, M. Gildas Agonkan, actuel ministre délégué en charge de la Défense nationale, se rappelle encore le rôle qu'il avait joué pour une paix durable avec les pays voisins.
1: Nos peuples ont soif de cohésion, nos peuples ont soif d'amitié, nos peuples ont soif d'entente. Au-delà de nos iniquités au niveau des sommets, au niveau des États, c'est ce que veulent les peuples qui sont souhaités. Moi, j'ai travaillé pour que cela soit une réalité tangible, vivement, que les défis avec le président Walahi puissent conduire à ce que le Bénin, le Niger, le Mali, le Burkina soient des ensembles plus forts dans une Afrique force. C'est la première fois que ça se passe ici, dans une somme de joie, d'allégresse, en lien avec une cohésion sous-régionale. C'est garde de ce que le Bénin avance et que nous ne devons pas arrêter le mouvement. C'est si pacifique, c'est si grand. Le nouveau président a assuré et l'a assumé. Et par conséquent, vivement que les étoiles soient alignées pour lui et que le Bénin s'en soit grandi pendant ce septennat qui s'annonce.
0: Voilà, à l'instant, Gildas Agonkan, actuel ministre délégué en charge de la Défense nationale. Le projet de loi de finances rectificative pour la gestion 2026 est transmis à l'Assemblée nationale pour étude et vote. C'est du moins c'est l'une des décisions prises en Conseil des ministres de ce 3 juin 2026 sous la présidence du chef de l'État Romuald Walahi. Ce projet de loi qui sera donc soutenu par les membres du gouvernement pour examen et vote implique plusieurs secteurs sociaux. Wilfried Léon Ndoumbédi, ministre et porte-parole du gouvernement.
2: Dans le domaine de l'éducation, la gratuité de la scolarité dans l'enseignement secondaire général et technique public sera effective pour toutes les filles sur toute l'étendue du territoire dès la rentrée scolaire 2026-2027. Une enveloppe de 20 milliards de francs CFA est mise à disposition pour renforcer et accélérer le programme d'accès à l'eau potable et à l'électricité pour l'ensemble des établissements d'enseignement public qui en sont dépourvus. Au niveau de l'enseignement supérieur, un comité est constitué pour statuer sur les conditions de relance et ou d'amélioration des œuvres sociales, transport, hébergement, restauration, dans les universités publiques dès la rentrée académique 2026-2027. Il présentera son rapport à la prochaine séance du Conseil des ministres. Dans le domaine de la santé, une dotation d'un milliard de francs CFA est constituée pour accompagner les hôpitaux publics dans la constitution de stocks d'intrants nécessaires à la mise en œuvre de la prise en charge systématique des urgences vitales. Ainsi, les formations sanitaires, sur toute l'étendue du territoire national, seront en mesure de prendre en charge de manière diligente et sans conditionnalité préalable tout patient dont le pronostic vital serait engagé. Une enveloppe budgétaire de 10 milliards de francs CFA est allouée au programme d'accès à l'eau potable et à l'électricité de tous les centres de santé publics qui n'en disposent pas encore. L'accélération du programme de supplémentation nutritionnelle des 1000 premiers jours est prescrite. Dans le domaine de l'agriculture, des subventions spécifiques sont instituées au profit des agriculteurs, principalement ceux des filières riz, coton, soja et cajou, dès la campagne agricole 2026-2027. Ce faisant, le gouvernement entend mieux récompenser l'effort productif, renforcer durablement les revenus des exploitants agricoles, sécuriser l'approvisionnement des unités de transformation locales et consolider le positionnement du Bénin comme puissance agricole et agro-industrielle de référence en Afrique de l'Ouest. Ainsi, s'agissant du coton, pour une production nationale supérieure à 700 000 tonnes, les producteurs percevront une prime exceptionnelle de 10 francs CFA par kilogramme sur le prix homologué pour la campagne agricole. En ce qui concerne les filières anacarde, soja et riz, dès que les capacités de transformation installées sont satisfaites, les producteurs percevront une prime exceptionnelle de 10 francs CFA par kilogramme livré aux usines locales.
0: Par ailleurs, il a été décidé au cours du Conseil des ministres de l'approbation du plan stratégique de développement 2026-2030 de l'Agence pour le développement intégré de la zone économique du lac Aimé et ses chaînons. Cette approbation a pour objectif de voir à l'horizon 2030 les zones de plan d'eau réhabilitées et aménagées en des espaces écologiquement sains, jouant leur fonction systémique et créant des pôles de développement économique et touristique durable. Écoutons à nouveau Wilfried Léandre Ngwedji, ministre porte-parole du gouvernement.
2: En vue de son opérationnalisation, trois orientations stratégiques sont définies relativement à la valorisation des plans d'eau, au développement de l'économie locale et à l'amélioration de la gouvernance de l'agence. Celles-ci sont complétées par 6 axes stratégiques et 3 programmes opérationnels déclinés en 13 actions.
0: À l'instant, M. Wilfried Léandre Ngwedji, ministre porte-parole du gouvernement. Le président de la République, Romuald Ouadaï, poursuit la mise en place de son dispositif de gouvernance. Il vient de procéder à une série de nominations au Conseil des ministres, notamment à la présidence de la République, au Conseil supérieur de la magistrature, au ministère de la décentralisation et de la gouvernance locale. Wilfried Léandre Ngwedji.
2: Ali Bori, M. Ahmed Bello Kissama, Atakora, M. Jacques Roland Amadou, Atlantique, M. Raphaël Akoteyon, Borgou, M. Abdoul Chakour Assouma, Colline, M. Saliou Odoubou, Koufo, M. Rufino Dalmeida, Donga, Mme Dere Lydie M. Chabina, Littoral, M. Gilbert Deou, Mono, M. Dedeyon Bienvenue Miloin, Ouémé, Madame Marie Akotrosou, Plateau, M. Delonix Koglevi, Ezou, M. Laurent Zomaï, au ministère en charge des Finances et de la Microfinance, directeur général des douanes, M. Raouf Malehosso Aboudou, directeur général des impôts, M. Éric Maxime Messan Akako Diountri, au ministère en charge du budget et de la fonction publique, directeur général du budget, M. Albert Montior.
0: Et Claudie Sia, animateur de radio et de télévision, est nommé lui chargé de mission du président Romuald Ouadaï à la culture, aux médias et à la visibilité du Bénin.
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0: Suite de cette édition, quelques journalistes s'imprègnent de la mise en œuvre de la carte d'identité biométrique de la CEDEAO, un outil d'intégration et de libre circulation des personnes et des biens, décide de commun accord entre les pays et des États membres. Le Bénin fait son bout de chemin en la matière, comme le rappelle ici d'ailleurs le commissaire divisionnaire de police Chimène Asiba Loubéon Bossa, la tête de la direction de l'émigration et de l'immigration.
4: En 2014, les États membres de la CEDEAO ont décidé d'avoir une carte commune nommée carte d'identité biométrique CEDEAO aux normes internationales répondant aux exigences de l'ICAO. Et cette carte est lisible à la machine et permet donc aux citoyens ressortissants des États de la CEDEAO de voyager sans difficulté. En 2020, le Bénin a émis sa première carte biométrique au nom de la CEDEAO qui permet aux Béninois de voyager dans l'espace CEDEAO. Et pour que les citoyens aient l'information, quoi de plus normal que de réunir les acteurs des médias? Vous êtes les meilleures voix pour faire parvenir l'information aux citoyens.
0: À cet atelier auquel les journalistes ont été conviés, ceux-ci ont eu des informations nécessaires autour de cette carte, les avantages pour les détenteurs et surtout la politique mise en œuvre par la commission de la CEDEAO pour rendre effective et efficace cette carte biométrique. Monsieur Sève Diomande, chef manager des programmes par intérim.
5: Nous reconnaissons que l'identité légale constitue un facteur fondamental d'inclusion sociale, de protection, de mobilité et d'accès aux services. Cela est particulièrement important pour les petits commerçants transfrontaliers ainsi que pour les populations vivant dans les communautés frontalières, dont les moyens de subsistance dépendent d'une circulation sûre, régulière et facilitée à travers les frontières. Au-delà de la facilitation de la mobilité, des systèmes d'identification robustes et inclusifs contribue également de manière significative au renforcement de l'architecture sécuritaire de la région. Des systèmes d'identification fiables permettent d'améliorer la gestion des frontières, de renforcer l'intégrité des données, de soutenir une prise de décision fondée sur des données probantes et de contribuer à relever les défis transnationaux, notamment la migration irrégulière, le trafic illicite des migrants et la fraude à l'identité. L'atelier d'aujourd'hui révèle une importance particulière car le succès de l'initiative NBIC dépend non seulement des systèmes techniques et des dispositifs institutionnels, mais également de la compréhension et de la confiance du public.
0: À l'issue de cet atelier, les professionnels des médias ont eu des informations sur cette carte biométrique au nom de la CEDEAO afin d'informer en retour les citoyens de l'espace sur le bien fondé de cette carte. Une note de sport avant de boucler cette édition, eh bien, les fédérations sportives et clubs sportifs du Bénin entrent en possession de leur subvention au titre de l'année 2026. C'est à la faveur d'une cérémonie de remise officielle qui a eu lieu ce mardi 2 juin 2026. Au total, 3,47 milliards de francs CFA ont été alloués aux acteurs du mouvement sportif national dans la mise en œuvre de la politique nationale du développement du sport. L'attribution des subventions aux fédérations repose sur des critères et objectifs que nous précise ici le ministre des Sports et d'Engagement civique, M. Benoît Dato.
6: L'attribution des subventions s'appuie désormais sur une évaluation rigoureuse, structurée et équitable. Cette évaluation a porté notamment sur l'encadrement technique, la qualité de la gestion, la structuration, la capacité à mobiliser des partenaires, l'organisation de compétitions, la démocratisation de la pratique sportive, les performances sportives à l'international et le rayonnement de vos disciplines et athlètes. Cette démarche a été conduite dans un esprit d'équité, avec une phase d'évaluation contradictoire visant à garantir la transparence et la justesse des appréciations. À travers ce mécanisme, notre ambition est claire: accroître le niveau de performance de nos fédérations et de nos clubs, structurer durablement l'écosystème sportif, renforcer la base en mettant un accent fort sur le développement de la pépinière.
0: Au total, 41 fédérations sportives et 161 clubs sportifs ont été évalués dans le cadre de ce processus. Plus de précisions ici avec la direction des sports d'élite.
7: S'agissant des fédérations, 21 fédérations sur 41 fédérations évaluées en 2026 ont obtenu une note pondérée inférieure à la moyenne contre 21 fédérations sur 35 en 2025. 13 fédérations contre 11 fédérations en 2025 ont obtenu une note pondérée égale à la moyenne. 7 fédérations en 2026 contre 3 fédérations en 2025 ont obtenu une note pondérée supérieure à 300. En ce qui concerne les clubs sportifs, le point est le suivant. 36 clubs, soit 22%, ont obtenu une note totale pondérée inférieure à la moyenne, contre 50 clubs en 2025. 38 clubs, soit 24%, ont une note pondérée comprise entre 156 et 180, contre 20 clubs en 2025. 83 clubs, soit 52% contre 38 clubs en 2025, ont obtenu une note totale pondérée comprise entre 180 et 250. 4 clubs contre 6 en 2025 ont obtenu une note pondérée supérieure à 250.
0: Pour le président du Comité national olympique et sportif béninois, à travers cette réforme du système de subvention, le gouvernement réaffirme sa volonté de faire du sport un véritable moteur de développement, d'inclusion sociale et de rayonnement national. Je vous propose d'écouter Julien Minavoie.
8: Chacun devra donc se battre pour mériter encore plus à la prochaine édition. Je voudrais en profiter pour signaler, et ça les fédérations devraient le savoir, que l'évaluation qui est faite permet d'avoir une vue claire sur l'évolution administrative, même managériale, et surtout la gouvernance financière de chacune des fédérations. Les fédérations doivent savoir que je me rapprocherai du ministre et de l'ensemble de ses cadres pour que l'ensemble des dispositions qui devraient être prises afin que le champ de résilience de notre assiette fédérale identitaire puisse devenir opérationnel. C'est grâce à cet outil que, en plus des performances administratives que vous venez de réaliser, il nous sera possible de ne plus nous retrouver dans les mêmes erreurs à la fin de chaque saison et au fur et à mesure que nous évoluons.
0: Voilà, à noter que l'attribution des subventions est désormais axée sur un mécanisme d'évaluation rigoureux, structuré et équitable. ici à Radio Tokpa. Mesdames, Messieurs, c'est tout pour cette édition. Merci à tous de nous avoir suivis. À la mise en onde, Guy Meda Davitor, chef d'édition Martin Dossa Godo, à la coordination éditoriale Franck Adéinou. Merci à l'équipe de la rédaction et bonne suite de programme sur la 104.3. À très bientôt.
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1: 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Oui, le bonheur et la grâce m'accompagnent.

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Écoute bien. Si tu entends ces paroles maintenant, ce n'est pas un hasard. Dieu est en train de te rappeler qu'il ne t'a jamais abandonné. Même là, dans ce que tu traverses, il est là. Et il te dit, tu ne manqueras de rien.

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1: Celui qui demeure sous l'abri du Très-Haut repose à l'ombre du Tout-Puissant.

Écoute très attentivement. Toute attaque invisible, toute oppression, toute présence qui ne vient pas de Dieu doit partir maintenant. Car là où tu es, Dieu établit sa protection.

Allez, on est prêt ou quoi? Le bon moment, c'est le même dedans. On a vu le pays peu à peu avancer. Des bases solides ont déjà été...

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1: on a l'occasion de dire que l'homme est à Hordine. 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
0: Il est 18h. 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
3: وعليكم السلام ورحمة الله وبركاته.
2: Ils interrogent sur l'heure. Quand donc viendra-t-elle? Réponds, la connaissance à ce sujet est seulement avec mon Seigneur. Nul autre que lui ne pourra la manifester en son temps. Nul autre que lui ne pourra la manifester en son temps. Elle est pesante aux cieux et sur la terre. Elle ne tombera sur vous que soudainement. Il t'interroge comme si tu en étais bien au courant. Dis, Allah seul en a la connaissance, mais la plupart des hommes ne le savent pas. Coran, chapitre 7, sourate Al-A'raf, verset 188. Quand nous comptons, Bismillah ar-Rahman ar-Rahim comme premier verset. Chers auditeurs et auditrices de la radio Tokba FM, que la paix et la bénédiction d'Allah soient sur tout un chacun de nous.
3: Amen.
2: Depuis toujours, l'humanité lève les yeux vers l'avenir avec une même interrogation. Que nous réserve le temps? À travers les civilisations, les époques et les cultures, une idée revient avec insistance. Celle d'une période particulière, souvent décrite comme troublante, décisive et profondément spirituelle, les derniers temps. Mais de quoi parle-t-on réellement? Est-ce une fin imminente du monde, une simple transformation de la société ou une réalité spirituelle plus profonde que nous ne comprenons pas toujours? Aujourd'hui, avec le missionnaire Hassan Yahya, nous allons essayer de toucher à quelques points de ce sujet qui est très grandiose, qu'on ne pourra terminer en une seule émission, les derniers temps. Monsieur Nassab, bienvenue à notre émission.
3: Merci beaucoup.
2: Dans le monde aujourd'hui, comme dans le passé bien sûr, cette question a toujours dérangé l'être humain. Est-ce qu'il y aura une fin? Voici le début, est-ce qu'il y aura une fin? Alors, pour aborder ces différents points, je vous pose la première question de cette émission. Que signifie réellement le terme ou l'expression « les derniers temps »
3: Merci beaucoup et je salue au passage les auditeurs. Lorsqu'on parle des derniers temps, les derniers temps dans la religion, je vais ici décourager d'abord certaines personnes. Il y a ceux-là, ces prédicateurs, ces hommes de Dieu qui prennent ces points-là comme armes pour semer la peur, la crainte dans le cœur des fidèles ou bien dans le cœur de la population. Ceci n'est pas bien. Nous avons des exigences et on a des défis à relever. On ne doit pas dire qu'il faut se concentrer sur la fin des temps ou bien la fin du monde pour ne pas réaliser nos objectifs. Il y a beaucoup de défis. L'homme est arrivé sur la terre pour travailler. Et s'il faut travailler, il faudrait se donner, concentrer à ce travail-là. Car le prophète Mohammed sallallahu alayhi wa sallam nous a dit, vous devez vous concentrer dans ce monde, tout comme si vous n'allez plus mourir. Donc, il faut toujours se concentrer sur ce monde et savoir que la fin des temps, c'est quelque chose qui est vraiment, ça existe dans les livres sacrés. Mais ce n'est pas la manière dont les gens le comprennent. Il faudrait que, comme vous l'avez dit, nous allons passer un bon moment à expliquer ce point-là. Il y a dans le livre de Dieu ce qu'on a appelé la fin des temps. Il y a dans le livre de Dieu ce qu'on a appelé la fin du monde. Et même dans le livre de Dieu, on parle des derniers temps. C'est des termes, c'est des points qu'il faut expliquer pour que les gens se comprennent. La fin des temps, je vais d'abord commencer par la science. Les scientifiques nous disent que c'est fort possible qu'un temps viendra où la vie sera insupportable sur la Terre. Dans la mesure où, selon leur théorie, la vie a commencé par le Big Bang. C'est-à-dire que tout, selon le Saint-Coran, tout était rassemblé ensemble. Maintenant, il y a une séparation. Donc, les planètes se sont éparpillées. Il y a la galaxie qui est formée, le Soleil, la Terre, la Lune, etc. Et jusqu'à aujourd'hui, l'expansion là, ça continue jusqu'à maintenant. De telle en sorte que, selon les scientifiques, la Terre continue à s'élargir ou bien à aller plus loin du Soleil. Et nous savons que le Soleil est un point capital qui permet la vie sur Terre. Donc, selon les données scientifiques, c'est qu'un temps viendra où le Soleil, les rayons du Soleil ne pourront plus parvenir à la Terre. Et arrivé en ce temps-là, ça peut toutefois causer la vie de l'homme sur Terre. Ça peut toutefois devenir impossible. Et c'est cette vision des choses qui fait que nous pouvons dire que, effectivement, ce que nous voyons dans les livres sacrés, c'est confirmé par la science que, effectivement, un temps viendra où la vie sera impossible sur la Terre. Mais cette théorie-là, c'est des millions, voire des milliards d'années avant que ça va se produire. Parce que ce n'est pas quelque chose qui est aujourd'hui. Mais lorsqu'on parle de la fin des temps, ça a un autre sens. Parce que dans la religion, il faut comprendre que nous, notre civilisation là, nous avons hérité ça de quelque part. Et Dieu, pour pouvoir faire sortir cette nouvelle civilisation que nous sommes dedans là, il a fallu la destruction de ces peuples-là pour que nous apparaissions. Et quand on regarde ça, c'est l'œuvre de Dieu. On a retrouvé ça dans le règne animal. Il y a certains animaux qui existaient sur Terre avant. Et le temps est arrivé où Dieu a fait disparaître ces animaux-là. Je prends l'exemple des dinosaures. Pour que l'être humain vienne sur Terre et vive tranquillement, Dieu a fait quelque chose pour que les dinosaures disparaissent, afin que l'être humain n'apparaisse. Et on a aussi constaté ça dans le règne végétal. Vous allez voir qu'il y a certains arbres qui ont disparu, ou bien sont en train de disparaître. Et je profite de l'occasion. Nous sommes dans le mois de juin où il faut planter les arbres. Nous avons détruit nous-mêmes nos forêts. Et on a ce changement climatique qui est en train de jouer aujourd'hui. La pluie ne tombe plus comme cela se doit. Donc, nous-mêmes, quelque peu, on fait partie de ceux-là qui sommes en train de tirer la fin du temps. Donc, maintenant, la fin de ce temps-là, pour les hommes aussi, c'est la même chose. Il fut un temps où, selon les archéologues, il y avait sur cette terre ce qu'on a appelé les géants. Et Dieu a manifesté à sa manière, et ceux-là sont disparus. Et nous, la forme que nous avons aussi, nous avons cette forme-là, et Dieu a voulu que cette civilisation continue. Donc, ça veut dire que la fin des temps, c'est possible que ça va arriver. Mais ce n'est pas la manière dont certains prédicateurs, certains courants religieux sont en train de le dire pour semer la peur, la crainte dans le cœur des disciples.
2: Jazakumullah khairan Hassan Jaza pour vos explications. Vous avez mentionné un mécanisme qui se produit dans le fruit des temps. Au fur et à mesure que le temps évolue, cela se produit. Ça me conduit vers aussi ce fait que les prophètes de Dieu ont été envoyés dans le monde entier, à différentes époques et à différents lieux. Et l'histoire nous dit qu'il y a des peuples qui ont connu une fin. Il y a des peuples qui ont subi le châtiment de Dieu suite aux actes qu'ils ont posés. Donc, si on parle de la fin des temps, il s'agit aussi de la fin des époques, la fin des civilisations, comme vous l'avez mentionné.
3: Quand on parle de la fin des temps, il y a beaucoup de choses qui rentrent dedans. Et il y a beaucoup de subtilités dedans. Lorsqu'on parle de la fin des temps dans la religion, ça englobe beaucoup de choses. Ça peut être la fin d'une époque. Ça peut être la fin d'une connaissance.
2: La fin d'une ère.
3: La fin d'une ère. Je vais expliquer mieux. Vous voyez, il fut un temps où le monde politique a commencé par parler de la révolution. Ils ont parlé de la révolution. Les pionniers de ça sont Lénine, Karl Marx, Engels, etc., etc. Donc, leur idéologie, c'est la révolution. Mais combien de temps ça a passé? À peine un quart de siècle, 25 ans. Et cette philosophie-là est tombée, est morte pour laisser place à la démocratie. Donc, on peut dire la fin du monde de cette idéologie-là, ça n'a duré que 25 ans. Donc, c'est la fin d'un temps. Et lorsqu'on va regarder dans l'histoire du monde, il y a eu aussi des choses comme ça. Même de la religion. Parce que à chaque fois quand il y a ascension, il y a aussi la descente. Donc, quand la chose évolue jusqu'à atteindre son apogée, ça redescend encore pour chuter. Donc, c'est le mécanisme de Dieu. Ça se passe dans toutes choses. La fin du temps, la fin du monde, ça ne peut pas, ça ne peut que être la fin de l'époque, ou bien la fin d'un moment, ou bien la fin de quelque chose. Ce n'est pas obligatoirement, ce va être la fin où tout le monde va mourir d'un seul coup. Et même, je le précise, et même, si même c'est la fin où tout le monde va mourir d'un seul coup, nous avons vu, selon l'histoire, qu'il y a toujours des rescapés de certaines personnes-là qui subsistent.
2: Comme le cas du prophète Noé.
3: Le cas du prophète Noé, vous voyez, il, a tout, il est sorti avec ceux qui ont cru en lui.
2: Ceux qui sont entrés dans l'arc.
3: Dans l'arc. Et c'est pourquoi je le précise encore en disant, attention, parce qu'on se rappelle de ceux-là qui ventilent ces genres de choses pour dire « la fin du monde arrive, préparez-vous, la fin du monde, repentez-vous, la fin du monde arrive » pour semer la peur. Pour semer la peur. Même ces dernières années, on a vu des gens comme ça. Donc, ce n'est pas bon. Mais sachant qu'il faut travailler pour le développement du pays, il faut travailler pour le développement de l'Afrique, il faut travailler pour le développement du monde entier.
2: Dans le verset que j'ai lu tout à l'heure, oui. Allah subhanahu wa ta'ala dit « Yas'alunaka anissa'a ».
3: Oui.
2: Il t'interroge sur l'heure.
3: Le temps.
2: « Ayyana morsaha ».
3: Oui.
2: Quand donc viendra-t-elle? Qul dit « Innama ilmuha inda rabbi ».
3: Vous allez voir que lorsqu'on parle de la fin, beaucoup de prophètes ont parlé de la fin du temps. Et quand on rentre dans la Bible, je ne vais pas rentrer en détail maintenant, le prophète Daniel a parlé de la fin des temps. Le prophète David a parlé de la fin des temps. Jésus, fils de Marie, a parlé de la fin des temps. Le prophète Mahomet, paix soit sur lui, dans le Saint-Coran, a parlé de la fin des temps. Que ce soit dans la Bible, que ce soit dans le Coran, que ce soit dans les hadiths, que ce soit dans le livre Bhagavad Gita des hindous, c'est écrit dedans qu'un temps viendra où toutes ces choses-là vont arriver. La fin du temps va arriver. Mais, je le répète encore, c'est pas, il ne faut pas prendre ça comme quelque chose de peur ou bien de crainte pour pouvoir séduire les gens d'une manière ou d'une autre afin de gagner les gens.
2: Et maintenant, je viens avec une nouvelle question. Selon vos explications, il y a eu une fin des civilisations, des époques, une fin d'une race, des

0: êtres humains et autres. Mais soulignons que cela s'est produit à différents lieux dans le monde. Et aujourd'hui, le monde entier est devenu un village. Dans le passé, les communications étaient très différentes, très difficiles. D'où celui qui est, par exemple, au Sénégal, pour lui, c'est le seul monde qui existe. Parce qu'il ne connaît pas quelqu'un qui est au Bénin, vu la distance. Mais aujourd'hui, le monde entier est connu de tous. D'où, d'ici au Bénin, tu peux communiquer avec tous ceux qui existent sur cette terre. De la même manière, vous avez expliqué tout à l'heure la recherche scientifique qui explique qu'évidemment, il peut avoir une fin dans ce monde-là. Vu ce que l'être humain crée, fabrique aujourd'hui de ses mains, est-ce que cela ne serait pas anticipé?
1: Oui, vous savez, nous sommes partis très loin. D'abord, je vais dire que lorsqu'on regarde ce qui s'est passé avec Noé, ce qui s'est passé avec Noé, les gens ont pensé que c'est le monde entier qui était englouti. Non, ce n'était pas comme ça. Ce n'était pas le monde entier. Parce que ça se passait avec Noé de l'autre côté, mais les recherches ont montré que Pharaon était en train, il y avait des dynasties de pharaoniques qui étaient là en train de continuer encore et que ce n'est pas arrivé à leur niveau.
0: Voici encore une autre fin.
1: Ah, vous voyez, non? Donc, ça veut dire que ce qui est passé avec Noé à l'époque, c'est seulement dans son milieu que ça s'est passé. Maintenant, vous êtes allé d'une manière globale.
0: Global.
1: Toute la planète Terre. Ici, c'est possible que l'être humain lui-même provoque la fin du monde. Et si l'homme va provoquer la fin du monde, on a vu ce que nous avons fabriqué. L'homme est parti très loin dans ses recherches scientifiques. Ce qu'ils ont appelé bombe atomique là. Regardez ce que ça a été jeté sur Hiroshima, Nagasaki.
0: Nagasaki.
1: Et la destruction que ça a fait à l'époque, ça continue jusqu'à aujourd'hui.
0: Aujourd'hui, les gens en souffrent
1: Les
0: encore.
1: gens en souffrent encore. Et ceci, au moment où ils étaient en train de faire les expériences primaires, je vais dire. Mais aujourd'hui, ils sont devenus experts dans la chose. Dieu seul connaît combien de têtes ces gens-là ont fabriquées, ces grandes puissances-là ont fabriquées, ce qu'ils ont caché.
0: Et l'impact que cela peut
1: Et
0: avoir.
1: l'impact que ça va avoir sur la terre, sur la population. Donc, l'homme peut lui-même provoquer la fin du monde, tout comme Dieu peut provoquer la fin du monde. Mais la miséricorde de Dieu englobe toutes choses. Il peut y avoir toujours des rescapés, des gens qui vont toujours survivre, parce que Dieu le Tout-Puissant contrôle toutes choses. Donc, nous pouvons dire que avec l'évolution du monde, aujourd'hui le monde est devenu un village. Ils sont capables de détruire la terre plusieurs nombres de fois, mais Dieu est toujours là pour pouvoir sauvegarder les siens.
0: Pour vos explications, je pense que nous allons encore revenir sur ces points qui concernent cette fin exactement, de quoi il s'agit. Nous allons en revenir avec plus d'explications et plus de points que nous allons élaborer. À présent, je viens sur le fait que, est-ce que ceux qui disent que cette fin n'existe pas, est-ce qu'ils ont aussi leur point de vue est-il logique, si je peux le dire ainsi?
1: Oui, il y a certaines personnes qui disent que non, il n'y a pas une fin. La vie,
0: La vie, c'est un hasard.
1: c'est un hasard. La vie n'a pas d'objectif. Et pour cela, passer ce monde comme bon lui semble,
0: Profiter.
1: profiter, faire tout ce qu'il veut, et puis après, selon lui, on meurt et c'est fini. Mais il n'y a rien comme ça. Tout a un objectif, tout a un but.
0: Allah dit, wa ma khalaqtu hadha
1: Il n'a rien créé en vain. Il y a toujours un objectif derrière chaque chose. que ça soit la terre, que ça soit le soleil, la lune, que ça soit l'être humain lui-même. Si nous pouvons dire que oui, nous construisons nos maisons pour habiter dedans, mais nous qui sommes construits, nous qui sommes les êtres humains là, pourquoi nous sommes sur cette terre? C'est des questions qu'il faut se poser. C'est des questions qu'il faut se poser. Donc l'homme n'est pas venu sur cette terre par hasard où il va penser que je suis là, je vis et puis c'est fini et ça finit là. Non. Dans la mesure où il y a le côté spirituel qui est en lui. Et ce côté spirituel-là, vous le voulez ou pas, vous savez qu'il y a quelque chose. Et l'être humain, même ceux-là qui disent que Dieu n'existe pas, il arrive des moments où il proclame ça en disant « Oh mon Dieu !» Mais où c'est arrivé? Pourquoi maintenant crie-t-il « Oh mon Dieu !» Donc, Dieu est toujours là. Dieu existe toujours. Et la partie spirituelle revendique toujours sa présence. Donc, nous ne pouvons pas dire que la vie n'a pas d'objectif, la vie n'a pas de but. Nous sommes venus sur cette terre, on a un objectif et il faudrait que nous respections les injonctions de ce monde-là, de cette terre-là, pour pouvoir atteindre nos objectifs.
0: Jazakumullah khairan ahsan jaza. La vie a un début et a un sens, un but.
1: Oui.
0: Quiconque est sur la terre doit savoir qu'il n'est pas venu sur la terre sans raison.
1: Non.
0: Il y a obligatoirement une raison. C'est cela qui me conduit même vers ce verset, dans ce chapitre du Saint-Coran, le chapitre 115, Surat al-Qiyama, quand Allah subhanahu wa ta'ala dit « La okosimu biyaum al-Qiyama ». Non, mais je cite mon témoin, le jour de la résurrection. Parce que c'est ce qui crée le doute dans le cœur de l'être humain. Est-ce que je vais être ressuscité? Après devenir poussière, est-ce que je vais encore revenir sur ce monde-là? Ils voient que c'est peut-être impossible.
1: Est-ce que ce n'est pas mieux de croire au lieu de dire qu'il n'y a pas d'objectif, il n'y a pas de but, et rester dans le doute, et après maintenant tu meurs, tu vas maintenant affronter la réalité là-bas. Donc c'est mieux de croire. Et lorsque vous croyez, vous allez, même si vous allez là-bas et que vous ne voyez rien, ça ne vous gêne pas parce que vous avez déjà cru.
0: Mais si vous arrivez là-bas et que c'est réel.
1: Et que c'est réel. Maintenant, là, vous allez bénéficier de... Si vous êtes croyant, vous allez bénéficier de ce que vous avez semé. Mais si vous êtes incroyant, alors les défis sont devant vous. Et là, c'est très difficile à surmonter. Donc, c'est la raison pour laquelle il faut toujours croire et être croyant signifie suivre les injonctions de Dieu. La vie a un objectif. C'est très, très important.
0: À présent, nous avons encore 2 minutes avant la fin de cette émission d'aujourd'hui. Et pour ces 2 minutes, j'aimerais poser cette question. Vous avez déjà expliqué le terme les derniers temps. Et à présent, est-ce que les religions du monde, ils en ont parlé de ces derniers temps-là? Brièvement, est-ce que vous pouvez nous dire quelque chose à ce sujet?
1: Les derniers temps, les religions parlées, je l'ai dit tout à l'heure, que ce soit la Bible, le Coran, le Bhagavad Gita, tous ont eu à parler des derniers temps. Ils ont eu à dire les signes précurseurs, les signes des derniers temps. Quels sont les signes qui vont apparaître? Et on a vu beaucoup de signes. On ne pourra pas dire tous les signes aujourd'hui. Je crois que c'est très... Si vous allez essayer de réserver...
0: Il y aura une émission spéciale pour ça.
1: Pour ça, parce que c'est très, très important. Les signes des derniers temps. Donc, quand nous lisons dans le Coran, quand nous lisons les hadiths, quand on lit la Bible, quand on va chez les hindous, quand on va chez les juifs, il y a beaucoup de signes que les religions ont dit. Les religions ont mentionné que ces signes-là, lorsque nous verrons ces signes-là, de savoir que nous tendons vers la fin.
0: Uh-huh.
1: Et dans ces signes, on peut toutefois noter les tremblements de terre.
0: Les guerres.
1: Les guerres. Et les tremblements de terre. Ça, c'est sous deux formes aujourd'hui. Il y a tremblement de terre de Dieu, et tremblement de terre des hommes. Les hommes même provoquent les tremblements de terre.
0: Vraiment.
1: Vous voyez? C'est pourquoi je dis la science est partie très loin. On ne peut tout pas trembler la terre par les moyens scientifiques. Et les guerres. Les guerres aussi, ces guerres que le monde crée pour détruire, pour qu'on se détruise. Et ça peut prendre toutes sortes de formes. Ça peut être des guerres avec canons, tout comme des guerres avec virus. Tout ça là, il y a beaucoup de choses à dire.
0: Jazakumullah khairan Arsène Deza pour vos explications. Nous allons revenir sur ces points la prochaine fois dans notre émission pour que nous y voyons clair et les enseignements que nous présente l'islam et les religions à propos de cela. Nous serons présentés ici, Inch'Allah. Merci de nous avoir prêté attention. Nous voici à la fin de notre émission. Assalamu alaikum wa rahmatullahi wa barakatuh.
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12: Tout le plaisir est pour moi de vous retrouver en cette soirée pour le dernier point de l'actualité sur Radio Tampa, la FM 104.3.

0: Mesdames et messieurs, bienvenue à ce journal. Première tournée de prise de contact dans la sous-région, le chef de l'État Romuald Ouadani boucle son périple en Côte d'Ivoire ce jeudi. Après le Nigeria, le Niger et le Burkina Faso, il s'est aussi rendu hier au Togo. Plus de frais de scolarité pour les filles du secondaire au Bénin. Le gouvernement rend l'école gratuite pour celles de l'enseignement public dès la rentrée 2026-2027. Quelques professionnels des médias en savent davantage sur la mise en œuvre de la carte d'identité biométrique de la CEDEAO. C'est à la faveur d'un atelier de formation organisé ce mercredi à Cotonou. En fin d'édition, nous ferons un tour au Cameroun et aux États-Unis pour les nouvelles internationales. En voilà pour les titres. Le développement, c'est juste après ceci. Bonsoir à toutes et à tous. Le président Romuald Ouadani est allé aujourd'hui en Côte d'Ivoire, ceci pour une visite d'amitié et de travail. Le voyage du chef de l'État entre dans le cadre de sa tournée inaugurale en Afrique de l'Ouest. À Abidjan, le président Romuald Ouadani s'est entretenu avec son homologue, le président Alassane Ouattara, au palais présidentiel. Les discussions ont porté sur le renforcement de la coopération bilatérale dans les domaines économiques, sécuritaires et de l'intégration régionale. Il faut dire qu'à sa descente d'avion, le chef de l'État béninois a été accueilli par le vice-président de la République de Côte d'Ivoire, Tiémoko Kone. La communauté béninoise résidant en Côte d'Ivoire n'a pas manqué de lui montrer son affection à sa sortie de l'aéroport. Et déjà dans la journée d'hier, le président Ouadani s'est rendu à Lomé au Togo. Il a été reçu par le président du conseil, Faure Yassingbé. Les deux personnalités ont échangé sur plusieurs sujets d'intérêt commun. En l'occurrence, les coopérations bilatérales, régionales, continentales et internationales. Ils se sont félicités de la qualité des liens séculaires de voisinage, de fraternité et de coexistence harmonieuse entre les deux peuples. Les questions d'économie, d'intégration, de sécurité et de défense n'ont pas été occultées. La tournée dans la sous-région ouest africaine du président Romuald Ouadani, quelques jours seulement après son investiture, est la preuve de son engagement à travailler de concert avec les pays frontaliers. Un périple qui a commencé par le grand voisin de l'Est, le Nigeria. Puis après, cap est mis sur les pays de l'AES, dont le Niger du général Abdourahmane Tiani, jusqu'à un passé récent en froid avec les autorités béninoises. Gildas Agonkan, ancien ambassadeur du Bénin au Niger, avait œuvré en faveur d'une réconciliation des deux États. À l'investiture du président Romuald Ouadani, les pays de l'AES s'étaient fait représenter à Cotonou. Preuve d'une nouvelle dynamique avec le Bénin. Approché, M. Gildas Agonkan, actuel ministre délégué en charge de la défense nationale, se rappelle encore le rôle qu'il avait joué pour une paix durable avec les pays voisins.
1: Nos peuples ont soif de cohésion, nos peuples ont soif d'amitié, nos peuples ont soif d'entente. Au-delà de nos iniquités au niveau des sommets, au niveau des États, c'est ce que veulent les peuples qui sont souhaités. Moi, j'ai travaillé pour que cela soit une réalité tangible, vivement que les défis avec le président Ouadani puissent conduire à ce que le Bénin, le Niger, le Mali, le Burkina soient des ensembles plus forts dans une Afrique forte. C'est la première fois que ça se passe ici, dans une sorte de joie, d'allégresse, en lien avec une cohésion sous-régionale. C'est garde de ce que le Bénin avance et que nous ne devons pas arrêter le mouvement. C'est si pacifique, c'est si grand. Le nouveau président a assuré et l'a assumé. Et par conséquent, vivement que les étoiles soient alignées pour lui et que le Bénin s'en soit grandi pendant ce septennat qui s'annonce.
0: À l'instant, Gildas Agonkan, actuel ministre délégué en charge de la Défense nationale. Le projet de loi de finances rectificative pour la gestion 2026 est transmis à l'Assemblée nationale pour étude et vote. C'est du moins l'une des décisions prises en Conseil des ministres de ce 3 juin 2026 sous la présidence du chef de l'État Romuald Ouadani. Ce projet de loi qui sera soutenu par les membres du gouvernement pour examen et vote implique plusieurs secteurs sociaux. Dans le même temps, le président Romuald Ouadani honore ses promesses en instruisant le gouvernement d'opérationnaliser certaines mesures phares contenues dans son projet de société. Wilfried Léandre Rungwedji, ministre et porte-parole du gouvernement, pour plus de précisions.
2: Dans le domaine de l'éducation, la gratuité de la scolarité dans l'enseignement secondaire général et technique public sera effective pour toutes les filles sur toute l'étendue du territoire dès la rentrée scolaire 2026-2027. Une enveloppe de 20 milliards de francs CFA est mise à disposition pour renforcer et accélérer le programme d'accès à l'eau potable et à l'électricité pour l'ensemble des établissements d'enseignement public qui en sont dépourvus. Au niveau de l'enseignement supérieur, un comité est constitué pour statuer sur les conditions de relance et ou d'amélioration des œuvres sociales, transport, hébergement, restauration, dans les universités publiques dès la rentrée académique 2026-2027. Il présentera son rapport à la prochaine séance du Conseil des ministres. Dans le domaine de la santé, une dotation d'1 milliard de francs CFA est constituée pour accompagner les hôpitaux publics dans la constitution de stocks d'intrants nécessaires à la mise en œuvre de la prise en charge systématique des urgences vitales. Ainsi, les formations sanitaires, sur toute l'étendue du territoire national, seront en mesure de prendre en charge de manière diligente et sans conditionnalité préalable tout patient dont le pronostic vital serait engagé. Une enveloppe budgétaire de 10 milliards de francs CFA est allouée au programme d'accès à l'eau potable et à l'électricité de tous les centres de santé publics qui n'en disposent pas encore. L'accélération du programme de supplémentation nutritionnelle des 1000 premiers jours est prescrite. Dans le domaine de l'agriculture, des subventions spécifiques sont instituées au profit des agriculteurs, principalement ceux des filières riz, coton, soja et cajou, dès la campagne agricole 2026-2027. Ce faisant, le gouvernement entend mieux récompenser l'effort productif, renforcer durablement les revenus des exploitants agricoles, sécuriser l'approvisionnement des unités de transformation locales et consolider le positionnement du Bénin comme puissance agricole et agro-industrielle de référence en Afrique de l'Ouest. Ainsi, s'agissant du coton, pour une production nationale supérieure à 700 000 tonnes, les producteurs percevront une prime exceptionnelle de 10 francs CFA par kilogramme sur le prix homologué pour la campagne agricole. En ce qui concerne les filières anacardes, soja et riz, dès que les capacités de transformation installées sont satisfaites, les producteurs percevront une prime exceptionnelle de 10 francs CFA par kilogramme livré aux usines locales.
0: Par ailleurs, il a été décidé au cours du Conseil des ministres de l'approbation du plan stratégique de développement 2026-2030 de l'Agence pour le développement intégré de la zone économique du lac Aimé et ses chaînons. Cette approbation a pour objectif de voir à l'horizon 2030 les zones des plans d'eau réhabilitées et aménagées en des espaces écologiquement sains, jouant leur fonction systémique et créant des pôles de développement économique et touristique durable. Wilfried Léandre Rungwedji.
2: En vue de son opérationnalisation, 3 orientations stratégiques sont définies relativement à la valorisation des plans d'eau, au développement de l'économie locale et à l'amélioration de la gouvernance de l'agence. Celles-ci sont complétées par 6 axes stratégiques et 3 programmes opérationnels déclinés en 13 actions.
0: Le président de la République, Romuald Ouadani, poursuit la mise en place de son dispositif de gouvernance. Il vient de procéder à une série de nominations en Conseil des ministres, notamment à la présidence de la République, au Conseil supérieur de la magistrature, au ministère de la décentralisation et de la gouvernance locale. Wilfried Léandre Rungwedji, porte-parole du gouvernement.
2: Au ministère de la décentralisation et de la gouvernance locale. Préfet des départements ainsi qu'il suit. Ali Bori, M. Ahmed Bello Kissama, Atakora, M. Jacques Roland Amadou, Atlantique, M. Raphaël Akoteyon, Borgou, M. Abdoul Chakour Assouma. Colline, M. Saliou Odoubou. Koufo, M. Rufino Dalmeida. Donga, Mme Dere Lydie M. Chabina. Littoral, M. Gilbert Déou. Mono, M. Dédéon Bienvenue Miloin. Ouémé, Mme Marie Akotrosou. Plateau, M. Delonix Koglevi. Ezou, M. Laurent Zomaï. Au ministère en charge des finances et de la microfinance. Directeur général des douanes, M. Raouf Malehosso Aboudou. Directeur général des impôts, M. Éric Maxime Messin Akako Diountri. Au ministère en charge du budget et de la fonction publique. Directeur général du budget, M. Albert Montior.
0: Claudicia, animateur de radio et télévision, est nommée chargée de mission du président Romuald Ouadahi à la culture, aux médias et à la visibilité du Bénin.
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0: Quelques journalistes s'imprègnent de la mise en œuvre de la carte d'identité biométrique de la CEDEAO, un outil d'intégration et de libre circulation des personnes et des biens décidé de commun accord entre les pays des États membres. Le Bénin fait son bout de chemin en la matière, comme le rappelle ici le commissaire divisionnaire de police, Chimène Asiba Lougbeyon-Bossa, à la tête de la direction de l'immigration et de l'immigration.
4: En 2014, les États membres de la CEDEAO ont décidé d'avoir une carte commune nommée carte d'identité biométrique CEDEAO aux normes internationales répondant aux exigences de l'ICAO. Et cette carte est lisible à la machine et permet donc aux citoyens ressortissants des États de la CEDEAO de voyager sans difficulté. En 2020, le Bénin a émis sa première carte biométrique aux normes de la CEDEAO qui permet aux Béninois de voyager dans l'espace CEDEAO. Et pour que les citoyens aient l'information, quoi de plus normal que de réunir les acteurs des médias? Vous êtes les meilleures voix pour faire parvenir l'information aux citoyens.
0: À cet atelier auquel les journalistes ont été conviés, ils ont eu des informations nécessaires autour de cette carte, les avantages pour les détenteurs et surtout la politique mise en œuvre par la commission de la CEDEAO pour rendre effective et efficace cette carte biométrique. Monsieur Serve Diomonde, chef manager des programmes par intérim.
5: Nous reconnaissons que l'identité légale constitue un facteur fondamental d'inclusion sociale, de protection, de mobilité et d'accès aux services. Cela est particulièrement important pour les petits commerçants transfrontaliers ainsi que pour les populations vivant dans les communautés frontalières, dont les moyens de subsistance dépendent d'une circulation sûre, régulière et facilitée à travers les frontières. Au-delà de la facilitation de la mobilité, des systèmes d'identification robustes et inclusifs contribue également de manière significative au renforcement de l'architecture sécuritaire de la région. Des systèmes d'identification fiables permettent d'améliorer la gestion des frontières, de renforcer l'intégrité des données, de soutenir une prise de décision fondée sur des données probantes et de contribuer à relever les défis transnationaux, notamment la migration irrégulière, le trafic illicite des migrants et la fraude à l'identité. L'atelier d'aujourd'hui révèle une importance particulière car le succès de l'initiative NBIC dépend non seulement des systèmes techniques et des dispositifs institutionnels, mais également de la compréhension et de la confiance du public.
0: À l'issue de cet atelier, les professionnels des médias ont eu des informations sur cette carte biométrique aux normes de la CEDEAO afin d'informer en retour les citoyens de l'espace sur le bien fondé de cette carte. Une note sportive avant la page internationale, les fédérations sportives et clubs sportifs du Bénin entrent en possession de leurs subventions au titre de l'année 2026. C'est à la faveur d'une cérémonie de remise officielle qui a eu lieu ce mardi 2 juin 2026. Au total, 3,47 milliards de francs CFA ont été alloués aux acteurs du mouvement sportif national dans la mise en œuvre de la politique nationale du développement du sport. L'attribution des subventions aux fédérations repose sur des critères et objectifs que nous précise ici le ministre des Sports et d'Engagement civique, Benoît Dato.
6: L'attribution des subventions s'appuie désormais sur une évaluation rigoureuse, structurée et équitable. Cette évaluation a porté notamment sur l'encadrement technique, la qualité de la gestion, la structuration, la capacité à mobiliser des partenaires, l'organisation de compétitions, la démocratisation de la pratique sportive, les performances sportives à l'international et le rayonnement de vos disciplines et athlètes. Cette démarche a été conduite dans un esprit d'équité, avec une phase d'évaluation contradictoire, visant à garantir la transparence et la justesse des appréciations. À travers ce mécanisme, notre ambition est claire: accroître le niveau de performance de nos fédérations et de nos clubs, structurer durablement l'écosystème sportif, renforcer la base en mettant un accent fort sur le développement de la pépinière.
0: Au total, 41 fédérations sportives et 161 clubs sportifs ont été évalués dans le cadre de ce processus. La direction des sports d'élite nous en dit plus.
7: S'agissant des fédérations, 21 fédérations sur 41 fédérations évaluées en 2026 ont obtenu une note pondérée inférieure à la moyenne, contre 21 fédérations sur 35 en 2025. 13 fédérations contre 11 fédérations en 2025 ont obtenu une note pondérée égale à la moyenne. 7 fédérations en 2026 contre 3 fédérations en 2025 ont obtenu une note pondérée supérieure à 300. En ce qui concerne les clubs sportifs, le point est le suivant. 36 clubs, soit 22%, ont obtenu une note totale pondérée inférieure à la moyenne, contre 50 clubs en 2025. 38 clubs, soit 24%, ont une note pondérée comprise entre 156 et 180, contre 20 clubs en 2025. 83 clubs, soit 52% contre 38 clubs en 2025, ont obtenu une note totale pondérée comprise entre 180 et 250. 4 clubs contre 6 en 2025 ont obtenu une note pondérée supérieure à 250.
0: Pour le président du Comité national olympique et sportif béninois, à travers cette réforme du système de subvention, le gouvernement réaffirme sa volonté de faire du sport un véritable moteur de développement, d'inclusion sociale et de rayonnement national. Julien Minavoa.
8: Chacun devra donc se battre pour mériter encore plus à la prochaine édition. Je voudrais en profiter pour signaler, et ça les fédérations devraient le savoir, que l'évaluation qui est faite permet d'avoir une vue claire sur l'évolution administrative, même managériale, et surtout la gouvernance financière de chacune des fédérations. Les fédérations doivent savoir que je me rapprocherai du ministre et de l'ensemble de ces cadres pour que l'ensemble des dispositions qui devraient être prises afin que le champ de résilience de notre assiette fédérale identitaire puisse devenir opérationnel. C'est grâce à cet outil que, en plus des performances administratives que vous venez de réaliser, il nous sera possible de ne plus nous retrouver dans les mêmes erreurs à la fin de chaque saison et au fur et à mesure que nous évoluons.
0: À noter que l'attribution des subventions est désormais axée sur un mécanisme d'évaluation rigoureux, structuré et équitable. À présent, les nouvelles hors du Bénin.

Démarrons cette page par le Cameroun. L'opposant Maurice Kanto saisit le Conseil constitutionnel sur la prorogation du mandat des élus municipaux. Il remet en cause la légalité du décret présidentiel du 4 mai 2026 prorogeant jusqu'au 28 avril 2027 les mandats des conseillers municipaux élus en février 2020 pour un mandat de 5 ans. Dans une déclaration publiée, le président

0: président du mouvement pour la renaissance du Cameroun, évoque une violation de la Constitution. Il juge cela de contraire au Code général des collectivités territoriales décentralisées et au principe de non-rétroactivité des lois. L'Union européenne est désormais prête à une reprise des négociations d'adhésion de l'Ukraine bloquées depuis des mois. La décision a été prise par les 27 ambassadeurs de l'Union à Bruxelles. La Moldavie est aussi concernée. Ceci fait suite à l'annonce du gouvernement du nouveau Premier ministre qui indiquait un accord avec le gouvernement ukrainien pour la protection des droits de la minorité hongroise de Transcarpathie. Aux États-Unis, pour finir, les députés républicains et démocrates s'accordent et adoptent ce mercredi un test ordonnant la fin de la guerre en Iran. Le dit test ordonne le retrait des troupes américaines. Il y a juste quelques jours, le Sénat avait déjà adopté un test sur la guerre en Iran. Cela fait donc deux tests en 15 jours qui ont franchi un cap politique. Vous l'avez certainement compris, c'est la fin de cette édition, une édition mise en onde et réalisée par Mylène Aoyo, coordonnée de bout en bout par Franck Aigbeinou et présentée par Ponelia Chabosso. Merci de nous avoir suivis et très belle soirée à toutes et à tous.
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0: 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Il est 20h.
1: Eh oui, bonjour, bonjour, chers amis, bonjour, chers amis. Nous allons regarder de près la musique de Jimmy Cliff qui nous a quittés il y a 81 ans. Et on va parcourir sa vie artistique. Eh bien, voilà, voilà, on disait tout à l'heure... On disait tout à l'heure que Jimmy Cliff est mort le 24 novembre dernier et il nous a surpris, mais il était déjà un peu malade. Nous allons parcourir sa vie musicale. Hein. Je vous disais qu'il était

né dans sa province, à Somerton. Il avait 14 ans et il a été déscolarisé par lui-même, hein, parce que il ne trouvait pas de solution à sa vie provinciale dans une famille nombreuse où on enseignait la débrouille, hein, à tout le monde. Alors, lui qui est habitué au sound system, dans la rue, le chant à l'église le dimanche, il voulait aller voir autre chose. Il voulait aller voir autre chose. Et vous savez, son nom à l'origine, c'est James Chambers. Eh bien, James va décider de descendre à Kingston, la capitale. Et il se dit, bien, on verra bien. Et il a vu, c'est la galère. Et donc, il fréquente les studios, il pousse la chansonnette partout où il peut. Et puis, ma foi, on lui file quelques shillings et on lui dit, oust, oust, allez, va à l'école, toi. Parce que c'était un jeune homme, on ne le voit pas faire ça. Donc, oh, lui, il avait déjà choisi d'être musicien. Et puis, on a vu, hein, dans les traces laissées dans les maisons de disques, on a vu que c'est lui qui a d'ailleurs représenté Bob Marley à Leslie Kong. Leslie Kong, c'est qui Leslie Kong? Eh bien, ce monsieur va beaucoup, beaucoup intervenir dans la vie de Jimmy Cliff. C'est lui. C'est un Chinois de Jamaïque, un Jamaïco-Chinois qui est vendeur de glace, qui aime la musique, et qui dit, ma foi, il faut peut-être croire en ce jeune homme. Et puis moi, je veux devenir également producteur de musique, donc je vais m'essayer sur ce jeune homme. Effectivement, Jimmy Cliff lui propose un titre qui s'appelle Hurricane Hattie. Hurricane, ça, en anglais, hurricane veut dire ouragan. Déjà, hein, les ouragans dans cette île, c'est bien connu. Alors donc, et il lui propose cette première chanson. Et puis le vendeur de glace se dit, pourquoi pas? Et donc, nous allons écouter le tout premier enregistrement de Jimmy Cliff avec son mentor Leslie Kong. Et le titre, c'est Hurricane, 1961.

0: Déjà à cet âge, Didier Samson, notre ami Jimmy Cliff, il avait une voix mais qui était puissante, n'est-ce pas?
1: Oui, et cette petite, oui, tout à fait. Et c'est cette petite voix forte et qui peut même aller chercher dans les graves que Leslie Kang a déniché et a misé ses petits moyens sur lui. Et s'est même dit qu'il allait créer une maison de disques. Et entre temps, lui dit, ben écoute, il y a que ça que tu peux fournir, ça va pas loin. Et puis d'ailleurs ça, au passage, c'est ça le ska. Vous avez un petit instrument avant, un synthé. Des percussions et puis un harmonica et le rythme est un peu chaloupé comme ça, mais cassé. C'était ça le ska, l'origine, l'origine du reggae. Et donc, revenons à Leslie Kang qui lui dit, mais propose-moi autre chose. Le jeune homme qui compose toutes ces chansons, il écrit King of the Kings, le roi des rois, que nous allons écouter de suite. Lion.

Alors, voilà, vous voyez, il dit là, King of the Kings, et donc déjà roi des rois. On va le trouver plus tard quand il va chanter dans une autre chanson, et les producteurs ont de la mémoire. Hein. Alors, écoutons encore un peu King of the Kings.

Et voilà, nous sommes dans les tout débuts, à la fin du ska, qui va devenir le reggae, n'est-ce pas? Et c'est pour ça qu'on dit qu'il est un des pères du reggae. Donc, Jimmy Cliff commence par être écouté, et il a un petit succès local, et on se dit, tiens, il faut écouter ce jeune homme, les petites radios commencent par le diffuser. Nous sommes en 1961. 1962, et puis et le vrai succès local sur l'île de la Jamaïque et les toutes petites îles autour de la Jamaïque, ça va venir d'un titre, et Miss Jamaïca. Et il faut dire que par la suite, l'île de la Jamaïque a souvent donné des Miss Univers, hein. Donc on va écouter son vrai premier succès, Miss Jamaïca.

0: Eh bien Didier, vous allez constater avec moi, et avec beaucoup de bonheur d'ailleurs, qu'au fil du temps, la musique de Jimmy Cliff s'est beaucoup plus structurée et s'est améliorée, n'est-ce pas, Didier?
1: Ah, tout à fait, la musique s'est de plus en plus perfectionnée, affinée, et ce succès local a convaincu notre vendeur de glace, Leslie Kong, le mélomane, d'investir davantage sur ce jeune homme. Et Jimmy Cliff, reconnaissant, compose une chanson du reste Beverly. Beverly, c'est la boutique de Leslie Kong, la boutique de glace. Et son ami lui renvoie aussi l'ascenseur, il renvoie l'ascenseur à son protégé en créant la maison, finalement, la maison de production musicale qui va s'appeler Beverly's. Et donc, nous allons écouter cette chanson qui a définitivement lié l'amitié des deux hommes, Leslie Kong et Jimmy Cliff, dans du reste Beverly.

0: Eh bien, vous avez vu, en écoutant cette chanson, mon cher Didier, hein, je vous assure, je me suis senti, j'ai constaté que Jimmy Cliff s'est adapté, il savait s'adapter à toutes les circonstances. Et moi, je me suis vu tout de suite en train de déguster une glace, au chocolat, à la vanille, en écoutant cette belle mélodie, avec cette voix qu'il a adaptée à la circonstance, là, cette circonstance de jouissance. Vous avez vu la voix, toute mielleuse, mélodieuse, etc., etc.
1: Absolument, tout à fait, tout à fait. Et c'est justement cet art de capter, de captiver les attentions que Leslie Kong a reconnu chez lui, et il est convaincu qu'il faut faire changer d'univers à son petit Jimmy, qui était encore adolescent, hein, c'est 15-16 ans, hein, et il envoie en Angleterre, à Londres. Et Jimmy Cliff, adolescent là-bas, tombe dans les boîtes, il navigue entre les studios, on le fait chanter avec des musiciens blancs, dans les groupes de rock, il découvre de nouveaux horizons, oui, tout ça est sympa. Mais les échos lui remontent de son île natale, et on lui raconte que son protégé, Bob Marley, a fait grand succès et marche très bien au pays. Eh ben Jimmy est piqué, hein, il est triste et il va composer. C'est en ce moment-là qu'il a composé Many Rivers to Cross. Ce titre n'est pas un ska, encore moins un reggae. C'est un blues gospel. Il chante sa mélancolie, il a peur d'avoir fait le mauvais choix, avoir troqué les belles montagnes bleues de son île natale contre les falaises blanches de l'Angleterre, improductives, les rivières improductives. Bon, il est nostalgique de tout, il est fatigué, et boum! Boum, ce titre qu'il a composé, Many Rivers to Cross, devient un succès mondial, repris par tout le monde. La star est née. Many Rivers to Cross, c'est au milieu des années 60.
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0: Eh bien, vous avez vu, mon cher Didier, c'est quand on
1: Oui.
0: est dans cette solitude et quand on traverse le groove, comme on dit, hein, que vraiment l'inspiration la plus profonde vous pénètre et vous amène et vous incite justement à vous déverser. Ah, et je crois que c'est là où il a accompli, disons, toute sa musique avec cette belle chanson, cette belle mélodie. N'est-ce pas, Didier?
1: Et ça a absolument, et ça a convaincu tout le monde que c'est un chercheur de mélodie. Et toute sa vie d'artiste, tout ce qu'il fait, c'est d'abord la recherche mélodique. Et ce titre de Many Rivers to Cross est devenu un succès fou. Ça a dépassé toutes les attentes. Et il faut dire que un parfumeur en France en a même fait la musique pour une pub. Et du coup, ça a relancé le disque avec 150 000 ventes en France. Il était disque d'or déjà dans les années 70 pour ce titre. Et ça a été aussi repris par Joe Cocker. Et à chaque fois que la chanson est reprise, eh bien, ça relance encore. Et on s'étonne que c'est lui maintenant. Et c'est lui qui l'a composé tranquillement chez lui à Londres. Et donc, gros succès, et ça a pansé toutes ces petites plaies, ces regrets. Et du coup, fin des années 60, il est revenu sur son île natale en Jamaïque, et puis va décrocher un rôle au cinéma. Oui, et là, c'est le marqueur du début des choses, du reggae. Ce film est le film marqueur du début du reggae, et le film va justement raconter les dessous de l'industrie de la musique, du disque en Jamaïque, que c'est un milieu un peu mafieux parfois. Et le titre, c'est The Hard Way Come. Ce film met 2 ans à sortir. Il a attendu, mais entre-temps, il a lancé le titre du film comme le titre de la chanson qui a porté ce film. Et ça a fait aussi un succès. Ça a cartonné. Et c'est le début du reggae. The Hard Way Come.

s'intéresser à ça qu'on remarque les grands artistes et toujours la recherche mélodique. Et je vous disais, c'est le marqueur du début du reggae qui va s'additionner du mouvement Rastafari. Les succès vont s'enchaîner et tous les Burning Spear et Bob Marley, Peter Tosh, tout le monde commence par produire énormément. Et lui, il va encore faire plus fort. Il va sortir un titre, You Can Get It If You Really Want. Voilà, tu peux l'avoir si tu veux.

0: Eh bien moi, Didier, j'ai envie de dire hein, que sa voix, vous l'avez vu à travers cette chanson Wonderful World, sa voix s'impose effectivement à la musique. Et comme le dit une de mes grandes amies à laquelle je partage ma passion musicale, elle me dit, c'est un professionnel de la profession, quoi.
1: Absolument. Et c'est vrai. Et c'est un gros, gros travailleur. Et à chaque composition, à chaque chanson, il adapte un nouveau genre, un nouveau style. Mais la voix reste, elle est beaucoup travaillée. Et lui qui a commencé sa carrière aux États-Unis comme ambassadeur du ska, a des références de là-bas. Vous voyez, tout à l'heure, quand on a écouté Wonderful World, il y a des partitions de violon, de violoncelle. Et il s'inspire de tout. De partout, il peut y avoir de la mélodie et du nouveau, ben, il va chercher. Et là, je vous parlais des États-Unis, il va également chercher dans sa mémoire et puis des références sur l'Ouest américain. Et puis hop, ça va l'inspirer et il va composer Retourner à l'Ouest, Going Back West.

0: Eh bien, on sent que Jimmy Cliff signe un grand retour dans la musique de haute qualité, hein, dans la musique vraiment puissante et dans le reggae. Peut-être, je dirais pas du pur et dur, mais le reggae mélodieux, le reggae qu'on déguste avec beaucoup de plaisir, comme quand on déguste une bonne tasse de café. N'est-ce pas?
1: Absolument, et absolument. Et surtout qu'il se sert du reggae pour aller encore plus loin. Vous savez, là, il dit going back west, c'est-à-dire retourner à l'ouest. Et ça fait penser au western américain. Eh bien, c'est déjà un clin d'œil à ce sud des Amériques, des États-Unis. C'est un clin d'œil qu'il leur fait, mais en même temps, en s'asseyant lui-même dans sa musique, dans son reggae, c'est à partir du reggae qui va se projeter vers les autres. Et il va privilégier ainsi d'aller chercher dans la nature ses sources d'inspiration, mais ses références restent toujours sociales, c'est-à-dire c'est toujours un peu revendicatif. Et c'est ce que nous allons voir dans le titre qui va suivre, et qui veut dire assis dans les limbes, sitting in limbo.

Et voilà, et Jimmy Cliff, poète, et on disait à juste titre d'ailleurs qu'il est poète, et poète du reggae et observateur également de son temps. Hein. Tout se passe autour de lui, il observe la vie, il observe le monde, et il est touché par la vie des gens. Il se dit qu'il est lui un homme chanceux, et tout le monde n'a pas ce bonheur-là d'avoir eu la chance qu'il a. Et donc, il évoque la souffrance des gens dans le monde et surtout dans son pays, et leur témoigne toute sa sollicitude. Et souffrir dans ce monde, écrivait-il, et surtout dans ce pays, et qui a donné un titre, Suffering the Land.

0: Didier Samson, une voix limpide, claire et suave, tellement différente de celle de la Jamaïque qui croule sous les pires catastrophes de l'époque. Il se met, lui, il se met au-dessus, vous le sentez dans cette chanson, il se met au-dessus de toutes les voix, il se met au-dessus et il regarde, il se met au-dessus de la mêlée et vraiment des cris de son peuple, quoi, qui pleure et qui s'acharne dans toutes ses souffrances.
1: Tout à fait. On a vu au début que sa première composition était sur un ouragan. Donc après l'ouragan, il y a les vraies souffrances également du peuple qui essaie de vivre, qui essaie de survivre, et il dénonce toutes les injustices qu'il peut y avoir et salue la souffrance du peuple. Puis il se dit, mais enfin, il faut quand même s'interroger, il faut quand même se poser des questions. Que se passe-t-il? Que font-ils ces décideurs? Ils se la jouent entre eux, ils se font plaisir. Maintenant, moi, je veux savoir, je veux comprendre, je veux savoir ce qui se passe. Est-ce que c'est si difficile de nous répondre? Allez, je veux savoir, je veux comprendre. Et ça donne un titre encore plein de mélodies qui donne I want to know.

0: Eh bien, vous voyez, Didier, à la différence de Bob Marley, hein, à la différence de Bob Marley, à la voix unique, chaude, et puis aux sonorités pratiquement uniques, hein, qu'on n'arrive pas à imiter, eh bien, Jimmy Cliff, lui, il est plutôt hybride. Moi, je ne sais pas. Il passe du chaud au froid, de la douleur à l'amertume, de la joie à la révolte, à la tristesse. Je ne sais pas comment il arrive à faire ça. Et c'est un mélange, mais magnifique. Et il faut dire que ça, vraiment, c'est la
1: Tout à
0: marque
1: fait.
0: des grands chanteurs.
1: Voilà. C'est la particularité de cet artiste-là, et qui nous fait danser. On rigole, on chante, on sifflote sur ses chansons, mais c'est des thèmes toujours très, très graves, qu'il aborde des faits de société. Et dans cette logique, d'ailleurs, il va chanter des difficultés à vivre, à survivre, tout simplement. Et un droit légitime pour tout le monde. Et dans cette douleur-là, il va trouver de la légèreté dans la gravité des sujets, et il va dire: oh mon Dieu, on étouffe, on n'en peut plus. Strangling Man, c'est ce que nous allons écouter, Strangling Man.

Ok, voilà, donc vous voyez les compositions de Jimmy Cliff. D'ailleurs, il compose la quasi-totalité de ses chansons, hein. Et donc, les textes sont puissants. Il évoque des sujets graves dont on s'amuse aujourd'hui. On rigole, on chante, on est content. Mais comme je vous disais tout à l'heure, les sujets sont toujours gravés. Dans la suite de Strangleman, il a composé un autre titre. Pour dire que, mais finalement, nous sommes dans un monde de fou, quoi. C'est à devenir fou, on ne comprend plus rien, les difficultés ne font que s'accumuler. Allez, on va écouter ce titre et puis on va continuer tout à l'heure encore. C'est Going Mad, on devient fou.

0: Eh bien, Didier, je vais t'interrompre un moment
1: Oui.
0: parce que j'ai invité un ami, un fan de Jimmy
1: Oui.
0: Cliff, plus fou de Jimmy Cliff que lui.
1: Absolument.
0: Je te jure que tu meurs. Il s'agit d'un de mes anciens,
1: Ah ouais.
0: amis de l'Université nationale de à Boumé-Calavi. Il est avocat au barreau de
1: Oui.
0: Cotonou. Eh bien, nous avons traversé donc le désert de l'Université d'Abomey-Calavi
1: Ouais.
0: et on a partagé des moments terribles de musique. Moi, j'étais beaucoup plus pro Bob Marley. Lui, il était un fou, mais
1: Un fou de Jimmy
0: un
1: Cliff.
0: fou de Jimmy Cliff. Et quand on passait devant sa cabine, c'était Jimmy Cliff ou rien. Eh bien, il s'appelle Addis Salami, que j'ai en ligne là. Addis, bonjour.
2: Oui, bonjour. Bonjour.
0: Bonjour, je suis très heureux
2: Oui.
0: de t'avoir cet
2: Bonjour,
0: après-midi
2: pape.
0: parce qu'on est en train de partager des moments inoubliables. Vous savez, tu sais, ces moments.
2: Mais je ne reçois pas bien, je ne vous reçois pas au téléphone.
0: Ah bon, attendez, on va vérifier nos installations ici parce que est-ce que tu nous reçois là maintenant? Ça
2: Non,
0: va?
2: pas
0: Pas
2: encore.
0: encore. Bon, c'est pas encore tout à fait ça. Guy Médard, avec ses doigts magiques, va essayer d'améliorer le signal afin que tu puisses nous entendre et nous recevoir parfaitement bien. Parce que moi, je te reçois très très très bien ici en studio. Est-ce que à présent tu nous reçois? Bon, d'accord. Écoute-nous à partir

0: la radio afin qu'on puisse gagner du temps.
1: Allô?
0: Ça va mieux maintenant? Tu nous...
1: Non, ça ne vient pas du tout dans mon téléphone.
0: Oui, mais est-ce que tu nous reçois au moins au niveau de la radio? Si tu nous reçois au niveau de la radio, on peut le prendre comme ça, tout doucement.
1: Bon,
0: Tu
1: d'accord.
0: diminues légèrement le volume pour que ça ne fasse pas l'arsène, c'est tout. Et tu nous reçois là maintenant? En
1: Oui,
0: fait,
1: je
0: tu
1: reçois
0: m'entends.
1: à la radio.
0: Voilà, d'accord. Donc, comme je disais à mon ami Didier Samson, qui est lui du côté de l'Hexagone là-bas, et avec qui nous partageons ici, avec qui on a souvent cette émission, eh bien, je lui disais que j'ai invité un ami qui s'appelle Addis Salami, qui est avocat au barreau de Cotonou, et qu'ensemble, on a partagé des moments merveilleux lorsque nous étions à l'université d'Abomey-Calavi, pendant nos études universitaires. Et je dis, vraiment, moi j'étais pro.

0: faite par notre ami Didier Sanson.
1: Oui, la première chose que je vais dire, c'est un grand merci à toi, Guy, d'avoir pensé à moi en pareille circonstance, et à Didier Samson également, qui a fait un travail colossal de recherche
0: Et c'est pas fini, hein.
1: sur la
0: Tu
1: discographie.
0: entendras beaucoup de choses, hein, tout à l'heure.
1: Ah oui, bon, là, j'espère, hein, parce qu'il m'a fait redécouvrir non seulement le vrai, le bon Jimmy Cliff, mais même celui que je ne connaissais pas, c'est-à-dire celui des années 61. Et ça, vraiment, ça m'a fait énormément plaisir. Moi qui croyais que je le connaissais à fond, bon, je me suis rendu compte que j'avais encore quelques lacunes et que j'ai pu combler avec, bon, cette émission. Et je vous dis un grand merci. Bon, mes sentiments, d'abord, j'ai été très, très attristé quand j'ai appris le décès de Jimmy Cliff. Le 24 au soir, je m'étais dit, ben voilà, un grand baobab de la chanson qui s'en va, mais comme tout bon baobab, l'arbre va rester, les branches aussi, et vont fleurir, et ça va continuer. Mais je me suis rendu compte que beaucoup, beaucoup de jeunes ne l'ont pas connu ou ne le connaissent pas. Et c'est vraiment dommage parce que, comme Didier et toi-même vous l'avez dit tout à l'heure, ces chansons étaient pleines de bon sens. De bon sens, et ils chantaient la société, ils chantaient les misères, mais aussi les joies de la société. Il était compatriote de Bob Marley. Et à mon avis, c'est lui qui a fait connaître Bob Marley en Afrique. Je ne sais pas si dans les autres pays, c'était le cas, mais en Afrique, en tout cas moi, et puis tout ce que je connais, il connaissait d'abord Jimmy Cliff, et c'est quand il a chanté No Woman No Cry, quand il a repris ça, le No Woman No Cry de Bob Marley sous forme de reggae, que là, on a découvert Bob Marley. Voilà,
2: Tout à
1: ça,
2: fait.
1: c'est une
2: Exactement.
1: information. Je sais que Didier nous le dira tout à l'heure, mais peut-être même qu'il nous mettra sa version de No Woman No Cry, qui a fait le tour de toute la
2: Tout à fait.
1: Terre. Mais c'est Jimmy Cliff qui nous l'a
2: Absolument.
1: fait connaître d'abord. Bon, moi, c'était mon idole.
2: Absolument.
1: Quand j'étais étudiant, quand on était à Bamako, dans ma cabine, le matin, à midi, le soir, je n'écoutais que Jimmy Cliff. D'abord, parce que j'aimais beaucoup sa voix, il avait une voix très très mélodieuse. Et ensuite, parce que je comprenais beaucoup plus facilement ce qu'il disait par rapport aux grands de l'époque, aux grands chanteurs de la soul music, du rhythm and blues, qui étaient les James Brown, les Otis Redding, Arthur Conley, etc. Eux, on avait du mal à les comprendre, à les imiter. Mais par contre, Jimmy Cliff, lui, parlait un anglais limpide. Et même par rapport à ses compatriotes, puisque c'était un Antillais, il est Antillais de la Jamaïque, qui chantait, eux, en créole. Lui, chantait dans un anglais limpide. Et qu'on pouvait comprendre, qu'on pouvait imiter, qu'on pouvait répéter facilement. Et c'était ça, en fait, ce qui faisait, à mes yeux, la grandeur de cet homme-là, qui est resté grand jusqu'à la fin de sa vie. Bon, je
2: Tout
1: vais pas monopoliser le micro, mais je confirme
2: fait.
1: que à cette époque-là, franchement, Jimmy Cliff, c'était mon idole. J'ai eu la chance, et ça, vous m'accorderez une minute
0: Oui,
1: juste pour dire un
0: bien
1: mot
0: sûr,
1: par
0: bien
1: rapport
0: sûr,
1: à
0: oui.
1: ça. J'ai eu la chance de le rencontrer, de l'avoir rencontré plutôt, en Côte d'Ivoire, dans des circonstances vraiment extraordinaire, particulière. Un grand, disons, un producteur avait décidé de produire quelques grands de la musique antillaise en Côte d'Ivoire. Et moi, j'étais son avocat. J'étais avocat en ce moment-là en Côte d'Ivoire.
2: D'accord.
1: Et donc, j'étais son avocat et c'est dans la foulée qu'il m'a annoncé qu'il allait inviter Jimmy Cliff. Là, vraiment, vous comprenez toute ma joie quand il m'avait annoncé.

0: Et bien entendu, quand Dimitri était arrivé, bon, on avait bavardé, tout ça, et je me suis mis à fredonner ces chansons. Une, deux, trois, quatre, cinq, 10. Il en était sidéré. Il était étonné. Il était étonné de savoir qu'il y avait des gens dans des contrées perdues d'Afrique qui connaissaient par cœur toutes ces chansons. Il en était étonné. Alors, de là était née donc une amitié entre lui et moi, au point même que c'est moi qui l'avais accompagné sur le podium le jour où il devait donner son concert. Et ce jour-là, c'était extraordinaire. Parce que je lui avais demandé trois choses. La première, c'est qu'il fasse chanter Alpha Blondy. Parce que c'était en 86. En 1986, ça remonte maintenant
1: Ah, une
0: à
1: vingtaine
0: 41
1: d'années,
0: ans.
1: oui.
0: 41.
1: 40, oui.
0: Qu'il fasse monter, chanter Alpha Blondy qui était à ses balbutiements, à ses débuts. Et Alpha Blondy avait chanté, je crois, deux ou trois chansons avant lui, en américaine. C'était vraiment formidable. Et c'était la première chose que je l'avais demandé. La seconde, c'est que je lui ai demandé qu'il chante justement cette chanson-là que Didier Sanson nous a fait écouter tout à l'heure. Et ça, vraiment, je m'en suis réjoui énormément. Going Back West. Parce que pour moi, c'est l'une des chansons les plus difficiles à chanter. Et il va de bas en haut, de haut en bas, au milieu, et bon, toutes sortes de choses. Et surtout, ce qu'il disait aussi, il le disait avec tellement de ferveur. Et moi, il m'avait dit, bon, cette chanson-là, je ne l'avais pas prévue dans dans le répertoire que j'avais,
2: Répertoire.
0: je devais livrer. Mais avec mes musiciens, on va essayer d'improviser ça. Et il a vraiment réussi ça. C'était très bien. Il fallait voir le public le jour-là. Surtout quand il chantait cette chanson. Le public était complètement acquis. Et la troisième chose, et la dernière que je lui avais demandé, c'était que, bon, ben, qu'il accepta de venir manger chez moi. Bon, un repas africain, et il avait accepté. Avant son départ, on avait mangé en famille, et on lui avait préparé les sauces, le bon mantenjan
1: Ah
0: de chez nous. Il avait beaucoup aimé, et franchement, j'en avais gardé un excellent souvenir, au point que, bon, on s'était échangé des courriers, des lettres. À ce moment-là, il n'y avait pas le téléphone, il n'y avait pas le WhatsApp. Et puis, bon, ben après, bon, les choses se sont relâchées. Mais moi, j'ai pas cessé d'aimer sa musique et de l'écouter chaque fois que l'occasion se présentait à moi. Voilà. Voilà le témoignage que je peux faire par rapport à ça.
1: Je ne sais pas si Didier a
0: Très
1: une
0: bien.
1: question à te poser. Didier?
2: Oui, j'ai tout entendu. C'est vraiment génial, c'est formidable. Et effectivement, ce que dit Maître Salami, c'est vrai, c'est le témoignage même de l'idée qu'on se fait de Jimmy Cliff un homme à part. Non, pas du tout. Il est comme tout le monde. Et justement, pour faire suite à ce que Maître Salami vient de dire. L'idée de Jimmy Cliff, c'est toujours d'accorder du temps, du temps aux choses et du temps aux gens, c'est-à-dire écouter les gens, les regarder et les saluer en les regardant dans les yeux et accorder du temps parce que le temps nous dira si on a raison ou tort. Il faut pas avoir des préjugés, des clichés, des choses comme ça. Et toute sa vie a été ça, la bienveillance. Et si vous permettez, Maître Salami et puis nos amis de Week-end à tout voir, on va enchaîner directement parce que Maître Salami, on va le garder. Hein, c'est un témoin oculaire, comme on dit en justice. Et voilà. Et donc, on va enchaîner tout de suite dans un titre qui donne suite et justement à ce que Maître Salami vient de dire, accorder du temps aux choses, accorder du temps aux gens, parce
0: Time
2: que
0: will
2: c'est le
0: tell.
2: temps qui nous le dira. Time will tell.
1: Eh bien, monsieur Salami, on vous garde à la barre. Hein. Vous restez à la barre. Ne bougez
0: Oui.
1: pas de là.
0: Bien sûr. Mais bon.
2: Voilà, on va écouter Time will
0: Vous
2: tell.
0: voyez, avec la technique, pour que j'entende mieux quand même.
1: Voilà.

0: Eh bien voilà, donc on vient d'écouter Time Will Tell, le temps nous le dira. N'est-ce pas, Didier?
1: Oui. Alors, vous savez, ce que vient de dire Maître Salami, c'est exactement ça. Et cet homme qui vit avec son temps dans la bienveillance, c'est sûr, mais en même temps, il existe de la bonté, de la justesse, et pourquoi pas de la justice. Il dénonce partout la brutalité des gens, et la brutalité des États, la brutalité de certaines personnes. Prône la libération par soi-même. Et puis, nous sommes en 1968-1969 et en pleine guerre du Vietnam. Et c'était le moment pour lui de dénoncer cette injustice et cette sauvagerie, cette barbarie du monde dit civilisé contre un peuple qui veut justement et très simplement et légitimement sa liberté. Il a donc chanté Vietnam.

0: Eh bien voilà, Vietnam qui nous rappelle donc cette guerre du Vietnam où des millions et de millions de Vietnamiens, de Viet Cong, etc., sont morts hein, sous les balles de l'Amérique, hein, il faut le dire, hein, comme ça. Sinon, bon, bref, n'est-ce pas?
1: Bien sûr, c'est pour ça,
0: Absolument.
1: quand on écoute la chanson, il dit bien USA, il s'adresse bien à eux.
2: Est-ce que je peux dire un petit mot par rapport
0: Oui,
2: à ça?
0: vas-y,
2: Bien sûr.
0: vas-y,
2: Ben
0: Yadis.
2: justement, pour nous, les gens de notre génération qui avaient vécu cette époque-là, et qui avaient vécu à cette époque-là aussi, eh bien, on avait ressenti la guerre du Vietnam comme une grande injustice, un peu comme aujourd'hui. Il y a d'autres guerres qui sont ressenties de la même manière. Je ne veux pas aller dans le détail. Alors, justement, cette chanson-là avait été chantée en écho avec la radicalisation de celui qui est devenu après Mohamed Ali, Cassius Clay, le grand boxeur Cassius Clay, qui avait refusé d'aller combattre au Vietnam alors même que le sort l'avait choisi. Et rien que pour cette raison, il avait été déchu de son titre de champion du monde. Mais il a résisté, il est resté intrinsèque parce qu'il avait dénoncé cette guerre comme une guerre injuste. Et c'est un écho donc à cette chanson que Jimmy Cliff avait chanté cette chanson, d'après d'ailleurs les explications que lui-même m'a données après. Je voudrais faire ce témoignage-là pour ajouter un peu à la sauce de Samson Didier, que d'ailleurs je savoure vraiment, vraiment, vraiment.
3: Ouais.
2: Voilà.
3: Merci.
1: Ouais, donc
3: Ouais.
1: c'est la mer
3: Oui, voilà.
1: parfaitement.
3: Donc, Vietnam est composé en cette période chaude de guerre qui refuse l'autodétermination des peuples. C'est également en écho à ce qui va se passer en Afrique dans les guerres de libération des pays sous colonisation. Portugaise, la Guinée-Bissau, les îles du Cap-Vert, l'Angola, le Mozambique, et même la décolonisation du Sahara occidental, et puis en Afrique australe, la Rhodésie qui va devenir Zimbabwe, etc. C'est toute cette période-là de guerre de libération que l'Algérie aussi soutenait à bout de bras comme ça, tous les mouvements de libération. Et tout ça a contribué à également porter cette chanson Vietnam. Et d'ailleurs, l'homme Jimmy Cliff qui dénonce toutes ces injustices et brutalités dans le monde, c'est également quelqu'un qui croit en l'homme, il croit dans l'élégance de l'âme, de l'humanité. Et il veut crier haut et fort que retournons-nous vers nous-mêmes et nous découvrirons les hommes que nous sommes, l'humanité que nous avons. Et puis, il prend un titre, il écrit la plupart de ses chansons, il écrit une chanson et qui va encore rayonner dans le monde, c'est We All Are One, nous sommes tous les mêmes.

0: Didier, on peut dire encore une fois de plus que Bob Mar je dis Bob Marley, non, Jimmy Cliff, c'était vraiment
1: Jimmy Cliff.
0: un professionnel de la profession, hein, comme disait ma copine là. Vraiment, c'est un super
1: Oui.
0: chanteur, un super chanteur.
1: Tout à fait.
0: Oui?
1: Et qui s'est trouvé des mélodies et qui compose en fonction. Il compose ses chansons et écrit parfois et souvent la musique. Et vous avez vu avec ce titre que nous venons d'écouter, qui s'est un peu affranchi des codes stricts du reggae.
0: Oui.
1: Et, il est tombé un peu dans la variété, un peu pop. Et il faut pas oublier que son adolescence s'est passée en Angleterre et qu'il a
0: Voilà,
1: chanté avec des
0: voilà,
1: menus
0: voilà.
1: rock. Et tout ça lui a donné un esprit très ouvert de musique sans frontières. Et ce titre, We All Are One, est justement le fruit du travail, parce que lui ne s'enferme pas dans les casiers, c'est le fruit du travail avec des musiciens du groupe Funk Pop des années 80, que vous connaissez très bien, Kool and the Gang. Il a travaillé avec les musiciens de Kool and the Gang pour faire ce titre, We All Are One, et qui a donné un autre titre et qui a fait succès en Europe jusqu'à obtenir encore des disques d'or un peu partout. Et le tube est planétaire que nous avons mis en début d'émission tout à l'heure, c'est Reggae Night, Reggae Night, Jimmy Cliff.

0: Eh bien, Didier, Adis, je voudrais vous faire une confidence, puisque tout à l'heure, Adis nous a fait une confidence sur cette rencontre directe qu'il a eue avec Jimmy Cliff. Eh bien, moi
1: Jimmy
0: aussi, je vais
1: Cliff.
0: vous faire une autre confidence, parce que quand Jimmy Cliff a sorti ce titre, Reggae Night, j'étais à Paris, et comme par hasard, j'étais assis devant la télé quand il a fait sa promotion, il est venu présenter l'album à la télé, et on a dit qu'après, il devait se retrouver dans une sorte de boîte, en fait, un centre musical à Paris. Et j'en ai profité tout de suite. J'étais avec mon frère, je lui ai dit, écoute, il faut que j'aille voir Jimmy Cliff. Il faut que j'aille voir Jimmy Cliff. Donc la nuit, là même, on a pris en même temps d'abord la voiture, on a foncé à la gare et puis on est allé jusque dans cette salle de spectacle où j'ai pu voir Jimmy Cliff. Donc vraiment, c'était quelque chose de fantastique parce que c'était la première fois que je le voyais. Et puis pour moi, Jimmy Cliff, je me projetais toujours dans cette période où j'étais à l'université avec mon ami, avec Maître Addis Salami. Et
1: Salami.
0: oui, je me suis dit, ah, il faut que j'aille voir ce monsieur, il faut que j'y aille, nécessairement je dois aller voir ce. Et c'est comme ça que je suis allé, et je vous assure que c'était une petite salle. Hein. Et quand j'ai vu Jimmy Cliff, quand
1: Ah
0: il a
1: ouais.
0: chanté son Reggae Night, je vous assure, j'ai pleuré. Mais j'ai eu une crise
1: Ah ouais.
0: de nerfs, hein, une crise de. Je pleurais parce que j'étais devant quelqu'un que
1: Beaucoup
0: je
1: d'émotions.
0: n'imaginais pas que je pourrais. Je n'ai
1: Je
0: pouvais
1: n'ai
0: pas
1: pas
0: imaginer que
1: imaginé que
0: je
1: je
0: me
1: pouvais
0: mettrais
1: trouver
0: devant
1: devant
0: cette
1: cette
0: personne.
1: personne.
0: Et
1: Et
0: c'était
1: c'est.
0: quelque chose de formidable pour moi. C'était quelque chose. Et c'est
1: Ah
0: là.
1: ouais.
0: Et quand il m'a vu dans cet état, je vous assure, à la fin de l'interprétation du morceau, il est venu vers moi. Mais c'est pour ça, tout à l'heure, quand on parlait de sa bienveillance, de sa gentillesse, de son ouverture d'esprit, parce que moi, je n'étais qu'un négro d'Afrique, hein, qui était mélangé aux blancs qui étaient là. Mais il est venu vers moi, il m'a tenu par les épaules. Il m'a dit, non, my brother, don't cry. Et je l'ai serré dans mes bras. Il m'a raccompagné. Il a laissé son micro. Il m'a raccompagné jusqu'à mon siège. Je vous assure, j'ai gardé. C'est pour
1: Ah
0: ça que
1: ouais.
0: tout à l'heure, pour rendre cet hommage, je ne pouvais que commencer l'émission
1: Ah
0: par
1: oui.
0: ce titre-là. Donc voilà un
1: C'est ça.
0: peu,
1: Tout à fait.
0: Jimmy Cliff
1: Ben,
0: m'a
1: absolument.
0: marqué.
1: Ah, mais vous avez des moments assez forts, hein, mettre sa amie et puis toi en pleurs qui raccompagne. Ben oui, c'est toute la bienveillance de ce monsieur. Et en Jamaïque, d'ailleurs, le gouvernement jamaïcain l'appelle le passeur. Il passe la bienveillance, il passe la gentillesse et il passe également la main aux jeunes générations. Et puis, il enseigne quelque chose, vous me permettez d'enchaîner. Il ne s'enferme pas. Il est jamaïcain, certes, mais c'est en même temps un citoyen du monde. Et il ne se donne aucune limite.
0: Il n'est pas
1: Il ne
0: dans les
1: s'enferme pas
0: clichés,
1: dans
0: il
1: les
0: n'est pas dans les
1: cases.
0: clichés.
1: Et il fait un lien d'un monde à un autre, d'une réalité à une autre. Et le titre, alors justement, nous allons écouter un autre titre. Et le titre, justement, qui porte le mieux cette résilience et cette bienveillance, c'est la chanson qu'il n'a pas écrite. C'est pas de lui, mais c'est de Johnny Nash. Et qu'il a merveilleusement repris. L'idée générale, c'est de la pluie au beau temps. Je vais m'en sortir maintenant que je vois mieux. Je vois clairement maintenant. J'ai les clés pour surmonter les obstacles. Et voici l'arc-en-ciel pour lequel je vais prier, etc., etc. Alors, il a vu clair et il voit clair maintenant. Le titre, c'est I Can See Clearly Now.
0: Ah oui,
1: Oh
0: belle
1: yeah.
0: chanson.
1: Ah, d'accord.

Voilà, voilà. Nous allons continuer avec toujours avec Jimmy Cliff, mais maintenant avec quelques reprises. Il a repris I Can't See Clearly Now de Johnny Nash. Il a repris d'autres chansons, hein. Il ne les a pas toutes écrites. Mais c'est quand il est touché au cœur, comme ça, qu'il reprend des chansons. Et vous savez, on a dit qu'il était dans des années anglaises, hein, pendant son adolescence. Il a repris une chanson de Cat Stevens et qui avait écrit une chanson d'amour déchirante, hein, après une rupture amoureuse. Et puis le style et le genre ont beaucoup séduit Jimmy Cliff, qui le chante à chaque fois sur scène quand il se produit comme ça. Et puis ça lui convient, hein, de chanter un monde sauvage. Le titre, c'est Wild World.

0: J'en conviens avec vous hein, que Jimmy Cliff ne savait pas que chanter du reggae. Hein. Il savait autant chanter du blues, il savait autant chanter de la pop musique et autre chose. Jimmy Cliff, c'était l'homme aux voix multiples, aux voix, à la voix mélodieuse. Et je crois qu'avec d'autres artistes, comme vous l'avez dit, mon cher Didier, il s'est produit avec de grands, grands, grands chanteurs.
1: Absolument, absolument. Il a fait les scènes du monde, hein, et il a chanté avec Sting, Bruce Springsteen, et tous les grands. Hein, il traverse le monde et la liste est longue. Mais en France, où il a obtenu plusieurs disques d'or, et il a partagé la scène et puis un album avec Bernard Lavilliers, le
0: Ah
1: chanteur de la
0: oui.
1: banlieue, le chanteur des causes perdues, etc., qui chante le monde ouvrier. Eh bien, il a chanté avec Bernard Lavilliers et le titre, c'est une mélodie, c'est Mélodie Tempo Harmonique. Il y a eu un disque d'or d'ailleurs.

Eh oui, Jimmy Cliff, le globe-trotteur, celui qui chante partout dans le monde, c'est quelqu'un qui a eu de grands succès en Amérique latine et surtout au Brésil. Au Brésil, il va souvent. Il a chanté là-bas avec Gilberto Gil. Et au Brésil, justement, enfin, je vous disais tout à l'heure que Jimmy Cliff, quand il va quelque part, quand il découvre une nouvelle culture, il ne va pas seulement se l'approprier, mais il va partir de son reggae à lui pour aller vers les autres. Et donc, au Brésil, il n'a rien trouvé mieux d'autre à faire que de leur proposer son reggae à lui vu à la mode samba. Et il leur a proposé un titre qui a marché très fort là-bas, le samba reggae.

voilà, l'artiste touche à tout, compositeur hors pair. Il a été pressenti pour la bande-annonce d'un autre film, un film de Disney, Le Roi Lion. Et oui, les producteurs du Roi Lion se sont souvenus que dans les années 60, il avait chanté King of Kings. Et puis il avait mis un rugissement de lion en première partie, en ouverture de sa chanson. Et bien les producteurs de Disney s'en sont souvenus et lui ont fait appel pour la bande son et la musique du film d'animation Le Roi Lion. Et là, Jimmy Cliff a repris en swahili Hakuna Matata, ce film Le Roi Lion qui a réjoui et qui réjouit toujours les enfants et les adultes. On va écouter donc Hakuna Matata.

Ok, donc Hakuna Matata, c'est du Swahili, hein, tout va bien. Donc Jimmy Cliff signe comme ça ses liens avec avec l'Afrique. Et ce n'est pas le premier, puisqu'il avait déjà été en Afrique du Sud en plein apartheid. Et il a été chanté là-bas. Nous sommes au début des années 80. Il s'est présenté sur scène à Soweto pour chanter en treillis, hein, pour montrer vraiment qu'on est en guerre et qu'on va se battre pour la liberté. Et il a tout simplement chanté donner au peuple ce qu'il veut. Give people what they want. C'est le titre que nous écoutons.

Voilà, voilà. Donc, c'est, et là, ce n'est pas le seul lien de Jimmy Cliff avec l'Afrique. Hein. Et il y a une relation particulière à l'Afrique, la mère nation, comme disent les Jamaïcains. Il a été partout en Afrique, en Afrique du Sud, en Zambie, au Zaïre, actuelle RDC, au Ghana, en Sierra Leone, en Côte d'Ivoire, au Sénégal, au Maroc, au Nigeria. Bref, il a été partout. Et sa première visite en Afrique, pour la première visite d'ailleurs pour un reggae-man, un Jamaïcain en Afrique, c'était en 1964. C'est la première visite et une triste expérience. Il a été au Nigeria et puis là-bas, au Nigeria, ben, ma foi, on l'a jeté en prison. Il a passé 3 jours de prison au Nigeria et parce que ben, il a eu la bonne ou mauvaise idée d'avoir répondu à l'invitation de Fela pour aller le voir dans sa république de Calcutta. Les militaires à l'époque au pouvoir n'ont pas apprécié du tout et on a inventé une histoire de contrat britannique, non respecté, etc. Et on l'a jeté en tôle et il a passé trois jours. Et, il a été très très marqué par ça. Il est sorti de là, il est sorti de prison et a commis donc un très beau titre, The News. Vous voulez avoir des nouvelles? Eh bien, je vais vous les donner. J'ai vécu l'enfer, a-t-il dit. Écoutons la chanson The News.

Et voilà, Jimmy Cliff a chanté toutes les peines qu'il a eues dans les prisons du Nigeria pendant 3 jours, où il a dû rassembler une caution conséquente pour sortir de prison. Mais il n'en a pas voulu à l'Afrique ni aux Africains. Sauf que, bon, il n'est pas retourné au Nigeria. Hein. Il est revenu plusieurs fois en Afrique, et surtout du côté de Congo, où il a travaillé avec les musiciens de Franco, de Doki Jazz, et surtout du grand Zaïko, et même de la Frisa de Rochereau. Hein. Et tout ce beau monde, surtout ceux de Franco, se sont mis avec lui, ont travaillé ensemble. Et alors ça, c'est aussi, je voulais vous le dire, c'est également une particularité de Jimmy Cliff. Quand il va quelque part, il vient pas avec un orchestre. Il va jouer avec les gens. Il joue avec les musiciens locaux. Et c'est ce qu'il a émerveillé dans les musiques africaines. Et il a travaillé avec les Congolais. Et là, il a fait un titre qu'on aurait pu appeler rumba reggae ou soukous reggae. Ben, toujours est-il qu'il a fait un titre, mais vraiment surprenant, avec les Congolais de Loké Diaz et du Grand Zaïko. Ils ont fait un petit mélange de musiciens. Ils ont chanté Shout Africa, crier pour la liberté.

0: Free Shout Africa, Shout Freedom, etc. Crier la liberté. On aurait pu l'écouter sur 5-7 minutes, c'est long, parce qu'après, il y a un côté vraiment animation congolaise qu'on va écouter. Bon, alors, maintenant, vous êtes avertis, allez chercher ce morceau et écoutez-le, c'est Shout of Freedom. Bon, Shout of Freedom, ça nous permet également de dire que Jimmy Cliff est un touche-à-tout, nous l'avons dit répété 36 fois, et son dernier album qu'il a fait il y a juste 2 ans et demi, 3 ans, hein, c'est en 2002. Il a fait avec le rappeur haïtien Wyclef Jean pour montrer encore tout son attachement aux peuples démunis, aux déplacés, aux exilés, aux déportés, etc. Et il a chanté avec Wyclef Jean sur un titre et un album aussi qui s'appelle Refugees. On va l'écouter. D'ailleurs, cet album a été réalisé avec sa fille qui s'appelle Little Cliff. Voilà, donc c'est un album, le dernier, Refugees.
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Voilà, on aurait pu écouter des milliers de titres, enfin que dis-je, milliers, oui, mais bon, on aurait pu écouter plutôt des milliers de musiques, de minutes de chansons de Jimmy Cliff. C'est le porteur, on va noter hein, que c'est le porteur numéro un du drapeau du reggae. Nous sommes au début des années 70. Il a aujourd'hui une quarantaine d'albums à son actif. Il a eu plusieurs Grammy Awards en 1986, 2013. Il a été décoré de l'Ordre national du mérite dans son pays en Jamaïque 2003. Il y a eu plusieurs disques d'or partout dans le monde. Il a été intronisé en 2010 au Rock and Roll Hall of Fame, qui est un peu la Mecque, quoi, le panthéon du rock and roll et de toutes les musiques qui en dérivent. C'est à Cleveland, aux États-Unis. Et donc voilà, c'est un acteur et un artiste majeur dans la musique. Allez, on va finir par un dernier titre. Hein, un dernier titre, où pour une fois, Jimmy Cliff se fait un peu narcissique. Il s'appelle lui-même. Et puis il a renoué un peu avec un style un peu dancehall pour faire un clin d'œil au ciel, les U Roy et autres, et qui ont pris d'autres branches dans le reggae. Et ce titre, c'est Jimmy Jimmy. Et il s'appelle lui-même Jimmy Jimmy. Et il monte partout où il est passé et il cite les pays africains. Écoutez bien, Jimmy Jimmy par Jimmy Cliff.

Voilà ce qu'on pouvait raconter de Jimmy Cliff. On ne finira jamais, on n'aura jamais assez de parler de lui et d'écouter ses mélodies. Nous en avons choisi quelques-unes pour rester dans les temps. Et donc Jimmy Cliff, c'est également un garçon très spirituel, curieux du monde, des religions. Il est né dans une famille croyante chrétienne. Il a fréquenté les églises, s'est intéressé au protestantisme. Il a été chrétien, catholique, il est revenu et il a intégré le mouvement Rastafari. Dont il s'est encore éloigné et il est passé au Sénégal, ben, il a été converti à l'islam, il est devenu même Alhaji Naïm Bachir, mais bon, il est revenu à ses premiers amours chrétiens, mais volontiers il croit en Dieu, mais également dans la science, comme il dit. Il croit dans le monde et puis croire en Dieu et croire dans la science, ce n'est pas antinomique, hein. Donc pour lui, le reggae, c'est la religion qui et c'est sa foi qui le porte dans l'humanité. La religion de Jimmy Cliff, c'est le reggae, c'est l'humanité.

0: Après cet hommage, ce vibrant hommage que nous avons rendu à cette célébrité mondiale, je dirais même interplète, planétaire, hein, je dirais, de la musique reggae, Jimmy Cliff, qui nous a sortis quand même de tous les méandres même, et qui nous a fait voyager à travers les musiques du monde, comme nous l'avons remarqué tout à l'heure. Je suis sûr et certain que beaucoup d'auditeurs ne savaient pas que Jimmy Cliff avait traversé, disons, toutes ces rivières, many rivers to cross, hein, il a traversé toutes ces rivières pour ces rivières musicales, je dis, hein. Donc, je précise. Donc, et il nous a conduit, vous écoutez cette chanson, rien à voir avec le reggae, mais il est là. On va se dire que c'est une musique tout à fait africaine, mais il a traversé tous les continents. Le professeur Émile Jules Abalo, on va dire un grand merci à Didier Samson, hein, qui a fait des recherches très très très poussées, hein, qui nous a conduit à mieux connaître l'artiste. Bravo, bravo vraiment. Bravo à vous, mon cher Didier Samson. Merci pour la qualité donc des musiques qu'on a pu recevoir. Et puis, moi, j'étais perdu dans cette immensité de musique planétaire de Jimmy Cliff. Je le voyais beaucoup plus dans son reggae. Bon, c'est vrai, avec certains morceaux de rock, parce qu'on sait qu'il a traversé, disons, il a fait beaucoup de titres avec des artistes du monde. Mais ça, vraiment, cet après-midi, l'hommage que nous avons rendu à Jimmy Cliff, vraiment, je pense que c'est un des plus brillants hommages qu'on aurait pu rendre à un artiste, pour se réveiller là-bas.
1: Que dire de plus? Après votre brillante intervention, Guy, et après le travail remarquable fait par Didier Sampson, qui fait une fouille extraordinaire, qui fait un travail très rationnel, très rigoureux dans ses fouilles, et qui sait faire des analyses, qui sait mettre, je sais pas, et en relation tout ce qu'il voit, tout ce qu'il dit avec un personnage que je redécouvre. Une vedette hors pair, immense, extraordinaire, dans son talent, dans sa dimension multiple. Moi, à travers, rien qu'à partir de ces titres, vous l'avez dit, c'est un poète. Hein. Jimmy Cliff, c'est d'abord un poète. Et ces titres, hein, Many Rivers to Cross, vous l'avez rappelé tout à l'heure. Hein. Et ça se dit qu'il a relancé en 1960, comme vous l'avez dit. Et je crois qu'il a rencontré, comme le dit le titre, il a rencontré beaucoup de difficultés. Many Rivers to Cross, beaucoup de difficultés. Quand il parle de rivière, c'est les difficultés. Bref, il y a eu beaucoup de titres. Hein. Il dit par exemple, You can't get it if you really want. Ouais, c'est des titres très évocateurs. Moi,
0: C'est un battant, quelque sorte.
1: c'est un battant. Hein. Quand il parle de Keep me in life ou bien Going back way, je crois que Suffering in the land, tous ces
0: La
1: titres,
0: souffrance,
1: oui,
0: les violences.
1: Et comme on le dit, tous travaux, toute recherche, toute production artistique, finalement, c'est le titre qu'on retient. Et ces titres sont évocateurs, ces titres parlent beaucoup. We all one, hein, we all one. Je parle mal anglais, mais ça suffit.
0: Nous sommes en quelque sorte, nous sommes les mêmes.
1: Nous sommes les
0: We
1: mêmes, nous
0: are
1: sommes
0: all reverse.
1: Reggae Nights. Et vous avez vu les témoignages de Maître Salami, hein, extraordinaire. Il a tout dit, hein, il a tout dit. Jimmy Cliff, c'est d'abord. Et de par son caractère immense, ses productions extraordinaires, on croit qu'on ne peut pas s'approcher de lui. Et c'est toujours un plaisir immense de constater que finalement, ces grands hommes-là, ils ont un grand cœur. On peut toujours les approcher. Et je suis heureux, je me suis mis à la place de Guy Papo lorsque il a serré la main ou bien il a dit Jimmy
0: Oui.
1: Cliff. Je crois que j'ai ressenti, je me suis dit que j'ai vécu l'expérience alors, puisqu'il a vécu, ça s'est transmis. Je me rappelle, c'est comme ça, le Sud-Américain, là, je ne sais pas, le handicapé
0: Le Sud-Africain.
1: qui avait tué sa femme et qui avait handicapé là, qui a non content,
2: Pistorius.
1: Oscar Pistorius, qui non content d'avoir battu tous les handicapés de son domaine-là, est venu affronter. Et à la veille des Jeux Olympiques de 2012,
0: C'était à Porto
1: c'était
0: Rosso.
1: à Porto-Novo. J'ai eu la chance de lui serrer la main. J'ai eu le même ressentiment. Ouais, tout petit, là, serrer la main d'un
0: vaste célébrité.
1: Et donc, j'ai ressenti, hein, je sais ce que Guy, vous avez ressenti. C'est terrible. Et se voir des gens comme ça, là, malheureusement, c'est peut-être pas peut-être la bonne personne, puisque quelques temps après, il a tué sa femme. Bon, donc, de toutes les façons, je crois que Jimmy Cliff est une vedette immense. Et par ses œuvres humanistes, par ce quoi. Et on ne finira jamais de parler de ces luttes faites de dénonciation, de la brutalité. Je me rappelle également de cette guerre du Vietnam. Mmh. Et Maître Salami a fait bien Vietnam. Non, c'est des mélodies qui nous ont bercés. Moi, je me rappelle encore, j'étais en classe de 6e. Ça, c'était dans les années 66-67. Et le CSP dans le temps avec Jimmy Cliff. Mon Dieu, je ne sais plus tellement, Claudio nous en parlera. Tous les orchestres, on ne parlait que de Guy. Et il parlait un anglais, un bon anglais, comme vous l'avez dit tout à l'heure. Et nous, on s'inspirait de cette chanson pour apprendre l'anglais. Tu vois, Man River to Cross, des trucs comme ça. Et vraiment, c'était extraordinaire. Et je pense que Jimmy Cliff, vous avez dit que c'était le professionnel de la profession. La qualité, il était multidimensionnel. Il est venu en Afrique, au Nigeria. Mais je n'ai pas entendu, il n'est pas venu au Bénin. J'ai entendu, non, vous non. avez dit qu'il a fait quelque chose avec Stan Toron. Non.
0: Non, c'est pas lui, c'est...
1: Non. J'aurais été tout fier. Tout fier parce que...
0: C'est le chanteur français avec lequel il a eu...
1: Et rien d'étonnant, s'il a eu toutes les décorations du monde. Hein. Son pays, etc., etc. J'ai voulu chercher un peu là, la Jamaïque, parce que la Jamaïque, on commence par en parler un peu trop, mais en de bons termes. Je crois qu'ils ont eu de bons coureurs aussi, hein, de vitesse. Mm-hmm. Et Félix nous dit...
0: Usain Bolt,
1: tout à fait. Il est Jamaïcain. Et puis le relais 4x100 aussi, ils sont très bons. Hein. Ils ont défié les États-Unis. Mais on retiendra surtout cette guerre du Vietnam à laquelle Muhammad Ali était impliqué. On lui a retiré son titre, etc. Et je crois que lui-même, il a dénoncé ça. C'est très... Et sa voix, on retiendra sa voix, la voix de Jimmy Cliff. C'est une voix mélodieuse. C'est une voix qui chante. C'est une voix qui sait faire danser. C'est une voix qui sait faire rêver. C'est une voix qui nous amène à nous. Non, c'est extraordinaire. Voilà. Jimmy Cliff aura été un homme immense. Et je suis content que ce soit tout dernièrement. Il est mort à 80 ans et plus.
2: 81 ans.
1: Quand même, parce que ça fait longtemps. Hein. Il a traversé.
0: Non, il a commencé très jeune d'abord. Très jeune, hein. Je crois que c'est. Il a eu sa notoriété déjà à l'âge de 17 ans, 18 ans.
1: Non, merci pour Didier Samson qui fait un travail vraiment remarquable, un travail de fouille. Mm-hmm. Et moi, j'ai toujours. On ne peut pas faire un travail comme ça et ne pas garder des archives. Moi, je sais qu'en France, il y a un truc comme ça qu'on appelle. Pour aller chercher un bout de ces archives, c'est des millions de francs.
0: Ça coûte excessivement cher.
1: Et faire un travail de ce genre et ne pas les archiver, je doute fort, surtout avec Radio Tokwa, que vous ne gardiez ces archives-là. Et je tiens à votre intervention aussi, Guy Paco, de temps en temps, là, qui prouve bien que vous avez maîtrisé cette documentation. Et c'est ça qui fait la richesse de l'émission. C'est ça qui fait que nous faisons un travail excellent. Et dernier jour là, c'est que cette émission-là, je crois que ça va cibler une tranche d'âge très importante au Bénin. Je ne sais pas, de 40, de tous ceux qui ont à partir de, je doute, hein, la petite qui est à côté de moi, qui dit qu'elle ne que ça lui dit rien là. Ouais, pourtant, elle a bien dansé, hein, le reggae tout à. Je crois qu'il y a une catégorie de... La plupart des Béninois sont concernés, auraient été concernés par Jimmy Cliff. Cette chanson, moi j'ai eu des témoignages, hein, des gens m'appellent, après vous me dites, ah, ça là, vraiment ça concerne une tranche d'âge, une catégorie de population très importante. Plus de la moitié des Béninois auraient vécu, auraient connu cette chanson de Jimmy Cliff. Voilà.
0: Eh bien, ça fait partie de nos racines, Félix Ondé Pépé-Ripé.
2: Affirmatif. Que dire de plus lorsque le professeur Émile Julien Balot a presque tout expliqué. Eh bien, je pense que vous avez raison, le pape, et je dis bravo. De l'autre côté de Paris, à notre éminent confrère Didier Sampson,
0: oui.
2: Reviens vite, hein. Bientôt la fête. Ouais.
1: Voilà un professionnel encore. Voilà.
0: Oui, un professionnel de la profession.
1: Un peu comme FSP d'ailleurs. Hein.
2: Chacun dans son domaine.
1: Chacun dans son domaine. Et Guy Papou est là pour tout superviser quand même.
2: Papo, c'est la musique avant tout.
1: C'est hein. Ça.
2: C'est le pape. C'est le pape.
1: Mais Claudio aussi a une très bonne connaissance hein, de la musique. Hein.
0: Son Claudio
2: son papa fait musique.
1: Rien d'étonnant. Hein.
3: J'ai vécu de musique, je crois, la moitié de ma vie.
1: Ou bien, il a une très
3: J'ai
1: bonne
3: connaissance. J'ai gagné ma vie. Vie. En vendant de différentes façons
1: tout
3: la
1: à fait.
3: Musique. Guy Papou le sait. Il est d'ailleurs mon conseiller occulte.
1: Ouais, Guy Papou a une bonne connaissance
3: de
1: la musique. Hein, et... voilà.
0: Sans être musicien.
1: Oui, c'est bizarre, sans être musicien. Il connaît la musique.
3: Attention, être musicien,
1: il sait regarder la musique. Il sait
3: avoir l'oreille musicale,
1: tout à fait.
3: C'est complètement autre chose.
1: Ouais.
3: Je suis tenté même de dire que ça n'engage que moi. C'est un don divin.
1: C'est ça. Ouais.
3: Et ça n'a rien à voir avec le fait que vous soyez musicien ou pas. Mais avoir l'oreille musicale, c'est autre chose.
1: C'est autre chose, tout à fait.
0: Marc Aglo.
4: Je salue la qualité du travail de Didier Sampson, qui ne cesse de nous donner de très belles informations, une recherche très minutieuse à travers. L'hommage que nous avons rendu à l'artiste Jimmy Cliff, je garde tout simplement que l'artiste est un monument, une icône du reggae qui a marqué plusieurs générations depuis 1960 jusqu'en 2025. Vous imaginez, il a commencé sa carrière musicale à l'âge de 14 ans, donc c'est un génie. Tout simplement, donc il a quand même il aborde des faits de société, la douleur, l'injustice, la souffrance, l'amour. Je pense que Jimmy Cliff est un porte-parole de son peuple à travers ses chansons. Il exprime les sentiments, les aspirations, les luttes de son peuple, tout simplement le peuple.
0: Voilà, donc nous allons permettre à Mademoiselle à Gopou, qui s'échappe du studio rapidement.
5: En tout cas, me concernant, je peux dire que Jimmy Cliff, il était et il demeure quand même une icône du reggae. Et à l'entendre ce soir avec vous, avec le travail de Didier Sampson, je peux dire que j'ai vraiment raté une époque. Je suis né dernièrement, mais j'ai raté une époque, vraiment. C'est vraiment extraordinaire d'entendre ce genre de compositeur, d'entendre ces titres. On voit réellement qu'il chante un vécu, il chante ce qu'il vit. Et c'est de l'authenticité. Jimmy Cliff, waouh, il est extraordinaire, simplement.
0: Eh bien là, c'est les propos de notre ami Michael Roumenou, que vous aurez le loisir d'écouter et d'entendre dans Weekend à tout vent désormais, puisqu'il fera partie de l'équipe des stagiaires de Weekend à tout vent pendant une période, avant d'intégrer totalement l'équipe. Voilà, Claudio Medion.
3: Oui, alors je voudrais dire merci à Didier Sampson. Merci à vous aussi, Guy, pour avoir eu la bonne idée. Moi, j'ai été bercé, en tout cas, dans le reggae quand j'étais enfant. J'ai écouté beaucoup de chansons. Et j'avoue qu'à un moment donné, il m'est arrivé de me tromper. Je ne connaissais plus exactement qui était l'auteur de quoi. Parce que j'ai tout écouté. Du Jimmy Cliff, du Ouroy, du Peter Tosh, du Bob Marley. J'en ai beaucoup, évidemment. J'étais pas loin, vous comprenez, j'ai jamais été loin, j'ai dit tantôt, aussi bien des Sphinx, dont une partie deviendra après les Coxys, donc en plein milieu des années 80, j'ai écouté beaucoup de reggae. Et après, inutile de vous rappeler que à Abidjan, j'ai mes accès chez Alphonse Blondy et d'autres. Donc j'ai été longtemps bercé dedans, et c'est normal. Donc, cette émission a eu le mérite également de remettre les choses en ordre. Donc, je ne peux que dire merci au pape et à Didier Sanson. Et puis la lutte continue, rendez-vous week-end prochain, donc samedi, 14h30, comme vous le savez, une seule fréquence, la 104.3. Merci à Guimédard également, hein, et puis rendez-vous samedi prochain.
0: Eh bien moi je dirais tout simplement un grand merci à mon ami de vieille date, je dirais à mon copain, c'était vraiment mon copain de l'époque à l'université, Maître Salami, Adis Salami, eh bien avec lequel j'ai partagé des moments formidables. Et puis cet après-midi, je crois que nous tous les deux, nous sommes allés à la source même de la musique reggae. Mais moi, je ne dirais pas que Jimmy Cliff est une icône de la musique reggae. Je dirais que c'est tout simplement un musicien du monde. Parce que le reggae, vous savez, c'est une musique syncopée. Hein. C'est un rythme, en fait. Ce n'est même pas une musique à proprement parler, c'est un rythme. C'est un rythme qui vous vient comme un battement de cœur. Eh bien, lui, il a traversé, il est allé au-delà du reggae. Il est allé au-delà du reggae. Puisque quand on écoute, remontez la musique. Écoutez ça. On ressent la musique africaine qui nous vient des profondeurs de la brousse, qui nous provient des profondeurs également de l'Amérique latine, ouais, quand on se promène, et qui nous vient aussi des profondeurs depuis l'Asie, les Chinois, les Vietnamiens, tout ça. On entend tout. Moi, je sens toutes ces couleurs. Jimmy Cliff, c'était vraiment un génie de la musique. Et aujourd'hui, je suis convaincu et je reste convaincu que Jimmy Cliff est vraiment une figure emblématique de la musique moderne, de la musique mondiale, de la musique tout simplement. Voilà donc Jimmy Cliff. Je remercie donc mon ami Salami et Adis pour avoir consacré un peu de son temps cet après-midi pour ce partage musical. Merci Didier, je lui dirai plus merci parce que Didier c'est une véritable bibliothèque et c'est un fouineur qui nous trouve, disons, les bonnes astuces pour pouvoir, voilà, comme dit un journaliste d'investigation, un professeur Abalo, un journaliste d'investigation, quelqu'un qui s'est fouillé et qui s'est trouvé les bonnes informations. Et comme vous le savez, depuis un certain temps, nous rendons hommage à des hommes politiques, à de notre pays, mais cette fois-ci, nous sommes sortis du pays. Nous sommes rentrés dans un autre domaine, dans une autre dimension, quand même le dire, vos amis, les amis de Michael.
1: Tout à fait.
0: On est rentrés dans une autre dimension, une dimension musicale, avec une grande figure, avec une belle voix. Et vous voyez la voix de Jimmy Cliff, on ne peut, je sais pas, je n'arrive pas à la définir, mais c'est une voix tellement mélodieuse, hein, qui ne ressemble en rien au grand chanteur de reggae. Eh bien, Jimmy Cliff repose en paix. On te dit merci et merci pour également sa bienveillance. Je vous ai raconté mon aventure avec lui lorsque je l'ai vu chanter son Reggae Night et que je suis tombé dans ses bras et tout, en larmes, quoi, tellement j'étais heureux. Et je crois que je vais vous dire une chose avant qu'on ne passe à Reggae Night, je crois que je peux mourir tranquille.
1: Ah oui, oui.
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7: Mesdames, mesdemoiselles et messieurs, bonjour et bienvenue à cette émission. Il sera question de la loi régissant les ONG et les mouvements associatifs. En République du Bénin, la loi a été adoptée par l'Assemblée nationale le 9 juillet 2025. Nous allons en parler dans cette émission avec deux invités. Mesdames et messieurs, il faut le préciser, c'est une loi relative aux associations et aux fondations qui a été promulguée par le président de la République le 24 juillet 2025. Dans cette émission, vous saurez les tenants et les aboutissants de ces lois, les implications de cette loi, bien évidemment, les contraintes liées à cette loi, que deviendront désormais les ONG, les mouvements associatifs, comment s'y conformer, quelle est la procédure envisagée par la loi, nous allons en parler. Et justement, j'ai deux invités. À ma gauche, Madame Dimitri Emeline Ahomayon. Bonjour.
8: Bonjour, Monsieur le journaliste.
7: Alors, je sais que vous êtes juriste à l'Association des femmes avocates du Bénin en abrégé AFAB et que vous êtes le point focal Cotonou Littoral.
8: Effectivement.
7: Voilà, bienvenue dans ce studio ce dimanche matin.
8: Merci.
7: Et puis, à ma droite, Monsieur Josué Dohami. Il est assistant technique national chargé du renforcement de capacité à l'USDEB. C'est bien de cela qu'il s'agit.
9: Tout à fait.
7: Alors dites-nous, l'USDEB, c'est quoi concrètement l'USDEB?
9: Merci. À nouveau, bonjour, monsieur le journaliste. Bonjour. Nous saluons également nos chers auditeurs. Alors, l'USDEB, c'est quoi? L'USDEB, c'est l'agence de coopération, l'agence luxembourgeoise de coopération pour le développement, qui en réalité est le bras opérationnel dans le cadre de la coopération entre le Bénin et le Luxembourg, donc entre le gouvernement du Grand-Duché du Luxembourg et le Bénin. Donc cette agence intervient au Bénin depuis un moment en tant que bras d'exécution des projets qui s'inscrivent dans le cadre de la coopération entre le Luxembourg et le Bénin. Et justement, les gens vont se demander pourquoi nous sommes là, peut-être pourquoi nous. En fait, cette agence met en œuvre depuis quelques mois un projet au Bénin qui s'appelle projet d'appui à la société civile. Vous conviendrez avec moi que si on veut appuyer la société civile, il faut d'abord que la société civile existe.
7: Absolument.
9: Et justement, cette loi-là traite de l'existence de la vie de la société civile. Donc l'une des activités, en fait, est la vulgarisation de la loi, mais également l'accompagnement des associations pour pouvoir faire les démarches. Quand je parle de l'accompagnement, c'est l'assistance. Nous aurons certainement le temps de revenir.
7: D'en parler beaucoup plus amplement.
9: Voilà.
7: Alors, je rappelle que le thème de cette émission, c'est la réforme du droit associatif au Bénin, perspective et procédure.
9: Tout à fait.
7: Très bien. Alors, la toute première question, si vous le voulez bien, je ne sais pas qui de vous prendra la parole en premier lieu. Alors, c'est de nous dire le droit associatif, c'est quoi concrètement?
9: Alors, je vais peut-être commencer et laisser. Voilà. Je voudrais juste dire que nous sommes dans un contexte où, depuis, quand on parle d'association au Bénin, tout le monde parle de la loi 1901, n'est-ce pas? Vous prenez les statuts des associations, vous avez la loi 1901, et ça établit un cadre qui aujourd'hui a changé.
7: Oui.
9: Donc, si on veut parler de la réforme, on va situer cette partie, cette époque, qu'on peut dire un peu antérieure, qui est régie par la loi 1901, qui est du 1er juillet 1901, qui trace un peu le cadre du contrat associatif. Après ça, je peux aussi citer un deuxième test, qui est un arrêté interministériel qui a fixé un peu les coûts de la déclaration, de l'enregistrement et tout ça. Donc, on était donc dans ce contexte législatif, dans ce bloc de test quand la loi que vous avez si bien évoquée tout à l'heure, la nouvelle loi, la loi promulguée le 22 juillet 2025 est arrivée avec un certain nombre de décrets. Certainement, nous aurons le temps de revenir là-dessus pour dire aujourd'hui, à cette date peut-être, ou bien jusqu'à la fin de cette semaine, donc, quels sont les tests qui composent en fait ce corpus, ce nouveau corpus juridique que nous avons.
7: Justement, nous sommes allés dans nos archives. Vous savez, quand la loi a été votée, il y a eu beaucoup de communication au niveau de l'Assemblée nationale. Justement, nous allons écouter Victor Topano, ancien député à l'Assemblée nationale, professeur de droit à l'Université nationale, qui nous parle des spécificités de cette loi.
10: Ce qui est spécifique dans cette loi, c'est que nous ayons prévu des fondations créées par l'État. Et pas seulement par l'État, ça peut l'être également en partenariat avec le privé. Nous avions prévu ça. Et comme nous savons que la gestion des ressources publiques nous est particulièrement chère, il fallait créer le cadre juridique pour que demain, quelqu'un ne crée pas une fondation publique avec le fonds du public sans qu'il y ait le minimum d'encadrement. En fait, c'est beaucoup plus ça.
7: Voilà, Madame Dimitri, vous avez suivi le député Victor Topano, il était à l'Assemblée nationale quand la loi a été votée en 2025. Est-ce que vous vous retrouvez à travers ces propos?
8: Merci, monsieur le journaliste. Il faut d'abord, je tiens à préciser que depuis le 22 juillet 2025, il y a la loi 25-19 relative aux associations et fondations qui a pris naissance. Désormais, nous quittons la période de l'informel vécu pendant plus d'un siècle pour entrer dans une ère de transparence numérique où chaque association, fondation ou organisation non gouvernementale devient un partenaire identifiable, responsable et protégé par un cadre juridique numérisé et sécurisé. Du coup, c'est le passage de la simple existence de fait à une existence juridique certifiée. C'est tout ce que je peux dire pour l'instant, monsieur le
7: justement,
8: journaliste.
7: Il a évoqué les spécificités, vous l'avez suivi.
9: Tout à fait.
7: C'est pour vous dire que c'est des réformes.
9: Tout à fait. Je pense que dans l'intervention, il s'est attardé sur les fondations, oui. D'accord. Et je pense que la grande partie, certainement vous conviendrez avec moi, que la grande partie, et surtout pour revenir à l'objectif du projet dans le cadre duquel cette émission a été réalisée, ça concerne la société civile. Oui. Et quand on parle de la société civile, on parle surtout du côté associatif.
7: Bien sûr.
9: D'accord, voilà. Donc, il y a cette partie vraiment sur laquelle nous nous allons attarder. Certainement, il y a d'autres éléments, comme le député l'a évoqué, qui sont dans le...
7: Et puis, nous allons évoluer déjà, parce que nous avons quelques éléments d'appréciation là. On va rapidement les vider pour vous permettre de vous consacrer tout le plateau. On va écouter un autre député à l'Assemblée nationale, l'honorable Augustin Avamboy Bla sur le sujet. À ce qu'il paraît, la loi 1901 ne demande pas du Bénin, mais ça demande de la loi française. Et il l'a expliqué. On va l'écouter.
11: L'association est libre, mais pour être reconnue par l'État, il y a des pièces que chaque association ou fondation doit fournir. Et il est prévu dans la loi.
12: Il fallait qu'à un moment donné, on cesse au Bénin de faire référence à une loi qui n'était pas la nôtre. On ne l'a pas fait plus tôt, on peut se réjouir de l'avoir fait. Et donc, il s'agit essentiellement de donner désormais une référence nationale à ce cadre juridique. Et dans ce cadre-là, il y a effectivement beaucoup de nouveautés que l'on peut noter. Ce sur quoi je souhaiterais peut-être mettre le plus l'accent, ce sont les fondations. C'était une catégorie d'associations qui n'était pas suffisamment encadrée. Nous avons créé un cadre juridique spécifique pour les fondations. Nous avions prévu qu'il puisse y avoir des fondations créées par l'État seul ou en association avec des entreprises privées. Et donc, il était important que toutes les fois où les ressources publiques étaient appelées dans le cadre d'une organisation associative, cela puisse être encadré.
7: Voilà, c'était plutôt Victor Topano, mais on va évoluer. Mais vous convenez avec moi que la loi 1901 est une émanation de la loi française.
9: Tout à fait, c'est un cadre qui certainement... au moment de sa mise en œuvre, certainement a soulevé des défis qui sûrement ont motivé les réformes qui sont intervenues et dont nous allons parler.
7: Est-ce qu'on peut situer davantage les Béninois par rapport au contexte?
9: D'accord. Par rapport au contexte, je vais dire un ou deux éléments et laisser à Fab repréciser certainement.
7: Le contexte.
9: Alors, en ce qui concerne le contexte, nous sommes quand même en train de parler des associations, des organisations de la société civile.
7: Oui.
9: Vous savez que depuis plusieurs décennies, on a connu une forme d'essor au niveau quand même de l'engagement civique, au niveau de la société civile. Mmh. Il y a une dynamique très très élevée en termes de création d'associations et tout ça. Et il est clair que même si cela ne datait pas de 1901, même des lois qui datent peut-être de 10 ans ou déjà plus proches, à l'épreuve déjà de l'application, peuvent soulever déjà un certain nombre de préoccupations. Donc, nous sommes entrés dans une ère où il y a l'engouement à l'engagement civique qui s'est manifesté par une grande, par la création de beaucoup d'associations. Donc, sûrement, à un moment donné, il faut regarder un peu, voir comment on fait, tout en ayant à l'esprit que le droit à la liberté d'association, comme le député l'a rappelé tout à l'heure, ça reste un droit qui est intrinsèque à l'individu, qui doit être préservé, quelles que soient les réformes dans lesquelles, voilà. Donc, ce contexte-là, où il y a une bonne dynamique de création d'associations, certainement, il y a un cadre qui a fait son temps, d'accord, et à un moment donné, il faut aller à des réformes tout en préservant le droit le contenu, l'essence même du droit. Donc par rapport au contexte, je laisse
13: Madame Dimitri.
8: Oui, merci monsieur le journaliste. À la suite de monsieur Dorami, je pourrais du moins dire que l'idée de la réforme dans le secteur associatif au Bénin est née d'un double constat. D'abord, l'inadéquation d'un cadre juridique hérité de la colonisation portée par la loi française de 1901.
13: Un des députés l'a dit tout à l'heure.
8: Absolument. Ensuite, la nécessité de moderniser, de professionnaliser, d'encadrer les organisations de la société civile pour répondre aux enjeux contemporains de notre cher et beau pays, le Bénin. Voilà un peu ce que je pourrais dire par rapport à cette préoccupation, monsieur le journaliste.
13: Alors, je me rappelle, au sorti d'une conférence de presse des députés à l'Assemblée nationale, vu les propos tenus par les uns et les autres au pupitre, nombre de mes confrères journalistes avaient posé la question publiquement de savoir que devient la loi 1901 qui consacre la libre association.
9: Alors, oui.
8: Merci, monsieur le journaliste. Au regard des dispositions de l'alinéa 2 de l'article 149 de la loi 2025-19 du 22 juillet 2025 relative aux associations et fondations en République du Bénin, il est bien précisé que la présente loi abroge les dispositions de la loi du 1er juillet 1901 relative au contrat d'association ainsi que toutes autres dispositions antérieures contraires. De même, il y a l'arrêté interministériel du 7 mai 2026 fixant le montant des frais de déclaration d'existence au régime des associations et fondations et des frais de publication au journal du registre qui précise en son article 4 que le présent arrêté qui prend effet pour compter de la date de sa signature abroge toute disposition antérieure contraire, notamment l'arrêté interministériel numéro 083 du 2 mai 2012 portant fixation des frais d'études de dossiers de déclaration ou d'enregistrement des associations, organisations non gouvernementales et autres structures de type associatif.
13: Alors, concrètement, on retient quoi, concrètement? Parce que c'est les termes juridiques.
9: Tout à fait. Hein? Je pense que, oui. Comme cela a été dit, c'est très clair. Mm-hmm. La loi 1901, pour les associations au Bénin, n'existe plus.
13: Plus, très bien.
9: Plus. Quand vous prenez des statuts d'associations antérieures à cette loi, vous allez voir que systématiquement, il y a une référence à la loi 1901.
13: Bien sûr.
9: D'accord. Aujourd'hui, si vous réformez vos statuts, certainement, on va revenir dessus, parce qu'il y a un décret spécifique qui dit les mentions obligatoires qui doivent figurer dans le statut. Mm-hmm. C'est le 575, je crois, qui le dit. C'est que dans votre statut, on ne veut plus voir cette loi. Parce que l'article 49 est clair, il dit que les dispositions... Et en citant la loi, d'accord, ce texte-là, il est abrogé. Et elle est allée même plus loin en ajoutant un arrêté interministériel intervenu en 2012 qui parle des montants et tout ça. Donc ce n'est même pas la loi, mais également ces tests d'application qui sont totalement réformés.
13: Il y a le caractère de la rétroactivité.
9: Alors, c'est sur cette question, il y a une question de principe, d'accord, de la non-rétroactivité. Mais nous avons vu que la loi a voulu qu'il y ait un certain nombre de compléments de dossiers. Les organisations qui existaient pour pouvoir se conformer, c'est en cela qu'il parle de la procédure de mise en conformité, d'accord, de la loi. Donc, les associations qui existaient avant la loi...
13: Sont concernées également.
9: Oui, sont concernées. Nous allons revenir dessus. Sont concernées pleinement. Quand on parle, dans le contexte actuellement, de la mise en conformité, ça concerne spécifiquement, justement, les associations qui existaient avant, qui vont devoir, et la loi est claire là-dessus, qui vont devoir faire un certain nombre de démarches que nous allons certainement revenir et préciser pour pouvoir conserver leur statut juridique.
13: Ça, c'est très important. Alors, par rapport au point focal que vous êtes, Madame Dimitri, dites-nous, qu'est-ce que la FAB Bénin a entrepris comme démarche avec les associations pour leur permettre de confirmer leur existence sur le terrain, au regard de la nouvelle loi.
8: La FAB Bénin, dans les départements du littoral, de l'Atlantique et du Borgou, a mis en place des activités de journée porte ouverte, des ateliers de vulgarisation.
13: Je rappelle que la FAB, c'est l'association des femmes, femmes avocates du Bénin. Voilà.
8: Effectivement. Et au cours de ces journées portes ouvertes, nous recevons les OSC, nous le, pour les écouter.
13: L'organisation de la société civile.
8: Effectivement, pour les écouter, s'ils ont des difficultés par rapport à la rédaction de leur statut, règlement intérieur et autres, on leur prodigue des conseils. Voilà ce que la loi dit, les mentions obligatoires, les 14 mentions obligatoires qui doivent figurer dans leur statut, on les aide également à s'y conformer. Donc voilà un peu.
13: Mais justement, comment les associations de la société civile ont-elles accueilli cette loi? Parce que ça vient changer carrément la donne. Quand vous les avez rencontrés, les préoccupations, leurs doléances, est-ce que vous avez le sentiment que cette loi a été favorablement accueillie? Je ne sais pas, en tant que point focal.
9: Je pense que...
13: Monsieur Dohami.
9: Voilà, la loi reste la loi, n'est-ce pas? Il faut s'y conformer.
13: Absolument.
9: Quelles que soient les difficultés. Les difficultés, il n'en manque pas. Je sais que Mme Dimitri va revenir sur les associations qui reçoivent, quelles sont les difficultés qu'elles ont. Je pense qu'elle peut revenir sur quelques éléments. Mais c'est un contexte, d'accord, qui est là. Et dès que, en République du Bénin, dès que nous sommes en République, dès que la loi, elle est promulguée, d'accord, est publiée, elle s'impose à tout le monde. Oui. Et c'est justement pour permettre aux associations de ne pas être surprises. C'est pour éviter vraiment l'effet surprise que très tôt, avec la FAB qui a également dans ses actions le volet sensibilisation, que voilà, le projet est entré en partenariat avec la FAB. Donc les associations essayent quand même de travailler. La démarche est parfois plus complexe pour certaines que pour d'autres. Et celles qui sont relativement déjà un peu développées ont la facilité à pouvoir se mobiliser leurs membres pour aller à une nouvelle AG élective, c'est-à-dire pour faire la démarche. Après, vous savez qu'il y a tout un processus en ligne. Voilà, et nous allons revenir certainement dessus aussi. Et donc, c'est en fonction de la taille de l'association et de son expérience et tout ça, chacun accueille voilà, ces exigences-là et essaye quand même de travailler. Je vais laisser la parole à Mme Dimitri pour dire les associations qui reçoivent, peut-être quelles sont les difficultés que ces associations...
13: Justement, avant d'aborder la question des difficultés, puisque vous avez eu à rencontrer les associations de la société civile, Mme Dimitri, je reste un peu avec vous, M. Josué et Dohami. Alors, dites-nous, qu'est-ce que cette loi apporte de nouveau par rapport à la loi 1901?
9: Alors, est-ce qu'on va dire de nouveau? Je pense qu'elle a déjà rappelé la volonté de professionnalisation, du moins pour ce qui est annoncé, pour ce qui est aussi porté dans les propos que vous avez joués tout à l'heure. Quand on rentre dans le contenu des tests, nous avons vu un premier élément qui n'existait pas, qui est la création du registre national des associations et du journal de ce registre-là. Et ça... Permettez que, puisque nous sommes en train de parler à des gens qui nous suivent, qu'on lise aussi peut-être quelques dispositions. Quand vous prenez l'article 24 de la loi et l'article 38, vous voyez que la loi crée ce registre-là. Avant, on connaît très bien la démarche. Hein, vous allez à la préfecture, vous déposez le dossier. Après, le ministère de l'Intérieur fait son travail. Vous allez à Porto-Novo, journal officiel, pour payer, ainsi de suite. Aujourd'hui, la démarche... Le dispositif a été dématérialisé entièrement. Vous faites votre soumission en ligne et la première étape, et ça il faut très bien le préciser, la première étape, c'est l'enregistrement au niveau de ce registre-là. Et toute association au Bénin aujourd'hui, qu'elle soit créée antérieurement à la loi, doit être enregistrée dans ce registre qui est unique et qui est dématérialisé. Le processus se fait toujours avec le ministère de l'Intérieur, qui est l'autorité, d'accord, qui gère ce registre, mais qui gère également le journal du registre. C'est deux dispositifs un peu différents, mais complémentaires. Le registre reçoit les enregistrements, les modifications et tout ça, et puis est accompagné par le journal du registre. D'accord. Quand vous prenez l'arrêté interministériel intervenu le 7 mai dernier, le 7 mai dernier, qui fixe le montant des frais de la déclaration d'existence au registre et puis les frais de publication au journal du registre. Vous allez voir que les deux notions arrivent. Aujourd'hui, toute association, pour parler un peu du cadre, doit garder vraiment ces deux notion-là, si je peux dire ça comme ça, qui a. Tu es association, toi, tu dois être enregistré au registre des associations et puis publié, étant récépissé, bien sûr, publié au niveau du journal. Il y a, la loi prévoit d'autres exigences. Par exemple, quand vous faites des modifications, par la suite, ça doit être publié à ce journal-là. Il y a ça à son coût. Quand vos rapports d'activité, d'accord, doivent être publiés à ce journal-là, d'accord. Et puis, tous les... J'ai déjà parlé des modifications. En tout cas, tout ce qui intervient dans l'animation de la vie de l'association doit être publié. Donc ça, c'est le premier élément que j'évoque, que les auditeurs peuvent trouver au niveau des articles 24 et 38 de la loi. Il y a également la question de la clarification du régime de la personnalité juridique. Quand vous prenez les articles 25, je pense que je vais essayer de lire. Il y a plusieurs dispositions clés qui traitent de ça. Qui la loi dit clairement que vous êtes association, vous devez, pour avoir le statut, votre statut juridique, passer par le processus d'enregistrement, aller jusqu'à la publication. Mais l'article 40 est particulièrement intéressant. Je vais donner l'étude de ça très rapidement. Alors, l'article 40 dit ceci. L'autorité compétente, qui est le ministère de l'Intérieur, dispose d'un délai. Donc là, nous avons passé l'étape où l'association prend connaissance du contexte. Il y a une nouvelle loi. La loi, et quand vous prenez le corpus aujourd'hui, il y a une loi, il y a 7 décrets, d'accord, et il y a 2 arrêtés qui composent, en tout cas jusqu'au vendredi, décrets d'application. Il y en a 7, d'accord, et puis 2 arrêtés, l'arrêté qui crée le registre et puis l'arrêté qui fixe les coûts, qui compose aujourd'hui le corpus. Moi, j'invite chaque association à prendre le temps de les télécharger, de les parcourir à l'interne, d'étudier quelles sont les exigences. Parce que c'est comme un peu votre acte de naissance, d'accord, acte de naissance des associations, mais également qui régit leur vie.
13: Tout à fait.
9: En quelque sorte, voilà, donc ce corpus-là vous dit, vous prenez connaissance de ça, vous identifiez les obligations, vous savez que vous devez vous mettre en conformité, vous élaborez votre dossier, vous soumettez. L'article 40 dit que dès que l'autorité compétente reçoit votre dossier, dispose d'un délai maximum de 60 jours pour procéder à la vérification de conformité de toute déclaration d'existence au registre des associations et des fondations et pour délivrer le récépissé de déclaration. En cas de silence de l'autorité administrative compétente à l'expiration du délai de 60 jours prévu à l'alinéa précédent du présent article, le dossier est réputé conforme et le récépissé doit être délivré. D'accord ? Et dit toute observation ou complément de pièces nécessaires à la régularité du dossier sont notifiés dans un délai, dans le délai prévu à l'alinéa précédent. Et dit le délai pour procéder à la vérification de conformité et de délivrer le récépissé déclaration d'existence court à nouveau à compter de la production des pièces. Pour qu'est-ce qu'on retient? On retient que lorsque vous soumettez votre dossier aujourd'hui, le ministère de l'Intérieur, qui est l'autorité qui gère le registre, et puis le journal a 60 jours pour vous répondre. Maintenant, c'est déjà intéressant que la loi ait pris des garde-fous. Voilà. Donc, pendant ce délai-là, l'autorité peut vous dire, attention, il y a un casier judiciaire qui manque. Il y a les statuts qui ne sont pas conformes. On dit, au moment où l'autorité vous notifie ça, à partir du moment où vous répondez à ça, les délais de 60 jours commencent encore à parcourir. C'est-à-dire, on commence à compter. Parce que c'est comme si c'est maintenant que vous venez encore
13: de soumettre. C'est une sorte de largesse.
9: Tout à fait.
13: Qu'on vous accorde.
9: C'est-à-dire, ça vous permet de
13: disposer du temps
9: Pour vous conformer. Sinon, vous imaginez que l'autorité a 60 jours, elle attend 45 ou bien 50, et vous faites la réponse, et que c'est. Vous n'avez que. Justement, ça va être peut-être un peu compliqué. Donc, c'est le premier élément qui est très important, qu'il faut savoir dans ce test et savoir que lorsque, et les gens n'ont qu'à suivre aussi. Donc lorsque vous déposez, vous suivez, vous êtes en train de computer le délai et nous espérons que, nous sommes sûrs qu'il y a des dispositions qui sont prises au niveau du ministère pour la célérité. Parce qu'il y a, avec le travail formidable que AFA est en train de faire en termes de sensibilisation et certainement dans d'autres départements avec d'autres partenaires aussi qui font la sensibilisation, les associations sont en train de se mobiliser pour pouvoir faire le dépôt. Donc, nous sommes sûrs qu'il y a beaucoup de dossiers au niveau du ministère et nous sommes très sûrs également qu'ils sont en train de prendre de très bonnes dispositions pour pouvoir... Voilà. Donc, Vous voyez, il y a beaucoup d'éléments. C'est le deuxième. Oui. C'est la question du régime de la personnalité juridique. Pour l'acquérir, oui. Il faut soumettre son dossier. Il faut avoir le récépissé. Ça, oui. C'est très important. Ce n'est pas seulement la quittance que vous avez au moment où vous déposez votre dossier. Non.
13: Le récépissé. Ça, c'est au bout du rouleau.
9: C'est ça. Dans les délais, justement, que la loi a fixé. Il faut dire que ce cas juridique, mais également un accent fort, et à partir de là, je vais laisser Mme Dimitri revenir sur quelques éléments. Mais un accent fort sur la question de la gouvernance.
13: La gouvernance, justement.
9: Également au niveau des... Il y avait de bonnes pratiques avant, d'accord, où il y a l'Assemblée générale, il y a un conseil d'administration, il y a un organe exécutif et tout ça. Maintenant, la loi est revenue sur tous ces éléments pour vraiment les confirmer, pour les inscrire dans les textes, pour en faire vraiment des obligations légales à toute association. Je pense toujours dans le but d'assainir le milieu, de permettre à ces associations
13: de fonctionner
9: et de défendre vraiment ce pourquoi. Parce que vous savez, dans la vie d'une association, il y a tout ce qui vous permet d'exister, d'être, d'accord, donc des règles de gouvernance et tout ce qui vous permet de faire bien ce que vous faites. Ça, ce sont les volets techniques. Sur la question du volet technique, nous sommes sûrs que chaque association est expert dans son domaine, qui travaille dans la santé, dans le plaidoyer ou autre. Mais il y a le volet gouvernance, qui généralement sont des principes transversaux. C'est-à-dire que ça ne varie pas d'une organisation à une autre. Oui. Ce sont des questions de gouvernance, de leadership, de communication et autres. Donc, ces questions-là, la loi met l'accent sur vraiment un certain nombre d'éléments pour s'assurer, ou bien pour permettre quand même, pour créer l'environnement, d'accord, pour permettre aux associations d'exister, de bien exister, d'accord, pour également
13: pouvoir faire le travail. D'exister, mais d'exercer surtout dans le domaine pour lequel le récépissé leur a été donné.
9: En effet, certainement Mme Divi va revenir, quand on va prendre les 14 mentions obligatoires des statuts, vous allez voir, il est fait obligation de pouvoir définir de façon claire l'objectif de l'association. Ça, c'est un point également très important et chaque association devait pouvoir le faire. Cela n'exclut pas que pendant la vie de l'association, à un moment donné, l'association constate qu'elle veut ajouter d'autres choses. Ce n'est pas exclu.
13: Mais elle doit mentionner ça.
9: Tout à fait. Donc, c'est une modification à apporter au test. Et il y a, je pense, l'article 30 ou bien un autre, qui fixe des délais. Dès que la modification intervient, d'accord, vous avez un certain nombre de délais pour pouvoir déclarer ça, c'est-à-dire publier ça au niveau du journal, dont vous payez les sommes de publication, d'accord, uniquement, qui est différent des sommes du montant en ce qui concerne l'enregistrement. L'arrêté interministériel intervenu le 7 mai a été très clair par rapport à ça.
13: Donc, on va y revenir tout à l'heure parce qu'un communiqué du ministre de l'Intérieur est parvenu à notre rédaction récemment par rapport aux obligations qui est faites aux structures concernées. On va y revenir tout à l'heure. Alors, Madame Dimitri, vous qui êtes un point focal à Cotonou, littoral de l'Association des femmes avocates du Bénin, dites-nous, il y a une question en suspens tout à l'heure. Quelles sont les difficultés auxquelles les responsables des structures que vous avez eu à rencontrer rencontrent depuis l'avènement de cette loi?
8: Merci, monsieur le journaliste. Depuis que nous avons mis en place nos activités pour accompagner les organisations de la société civile, la plus grande difficulté que ces organisations ont, c'est l'obtention du casier judiciaire. Quand nous les recevons, c'est que « Madame, j'ai fait la demande en ligne, mais jusqu'à présent, ça fait des mois, je n'ai toujours pas eu gain de cause, et qu'est-ce qu'il y a lieu de faire ?» Et voilà un peu, c'est la plus grande difficulté qu'ils ont ça. C'est l'obtention du casier judiciaire.
13: Et sans pour autant vous mettre sur le banc des accusés, je suis tenté de vous demander, face à cette difficulté, qu'est-ce que la FAB fait pour faciliter la tâche? Parce que vous avez des entrées faciles, certainement, dans la maison de justice.
9: Alors, par rapport à ça, puisque vous savez qu'il y a un communiqué, le Centre national du casier judiciaire,
13: bien sûr.
9: D'accord, a fait un communiqué pour reconnaître la situation. C'est déjà très intéressant que les autorités... C'est déjà intéressant que les autorités reconnaissent la difficulté parce que beaucoup ont soulevé ce problème-là, même chez nous directement, comme avec notre partenaire AFA. Et dans le temps, Ce qui est aussi intéressant, je pense à saluer au niveau des associations aussi, c'est que d'autres ne se sont pas dit, puisque nous n'avons pas les casiers judiciaires, nous ne faisons rien. Mmh. Vous savez ce qu'ils ont fait?
13: Non.
9: Quand ils ont trouvé, pour d'autres, ils ont eu un ou deux, qu'est-ce qu'ils ont fait? Ils ont rassemblé ces deux-là, et ceux qui ont demandé, et qui ont au moins la quittance, d'accord, de la demande, ils ont essayé de joindre sous ça et de soumettre leur dossier quand même dans les délais. Je pense que c'est quand même des initiatives. Certainement d'autres ont pris d'autres initiatives, ainsi de suite. Et ça, je pense que c'est quand même à saluer. Je pense que d'autres ont écrit aux autorités pour pouvoir faire part de la difficulté. Et ce communiqué-là est intervenu. Ça veut dire que au plus haut niveau, les gens ont pris la mesure de la chose. Et surtout, quelque part, ça concerne un document que l'État lui-même délivre.
13: Voilà.
9: Vous savez, le dossier est envoyé à l'État. Ce document, c'est l'État qui le délivre.
13: Oui.
9: Et les gens ont fait la démarche pour pouvoir l'avoir. Je pense qu'il y a certainement une certaine coordination. Et une certaine coordination qui doit exister, qui certainement existe au niveau des autorités, parce que c'est la même entité qui reçoit tout, qui délivre, qui reçoit. Donc, je pense que ça permet quand même de rassurer les gens pour dire... On a pris connaissance, je parle en connaissance du communiqué du Centre national du casier.

0: Si tout un décret a été consacré à ça veut dire que c'est très, très, très, très, très important. Donc, il y a un décret et, madame, je vais peut-être laisser madame Dimitri, si vous avez ça sous la main. Alors, plutôt le 638, d'accord, à son article 2, dit mention obligatoire des statuts. Et c'est énuméré en 14 points. Premièrement, la dénomination de la structure doit être clairement connue. Votre association doit avoir un nom. Le point 2 dit son objet, ses buts et ses objectifs. On était en train de parler.
1: Bien sûr, bien
0: Ses
1: sûr.
0: objectifs, ça peut évoluer. Mais à un moment donné, on doit connaître les objectifs.
1: On doit pouvoir en informer
0: Tout à
1: l'autorité.
0: fait. Et savoir quel est voilà, l'objectif de l'association. Le siège doit être connu.
1: Ah oui, absolument.
0: D'accord? L'administration doit pouvoir identifier le lieu, là où la structure se situe. Est-ce que c'est créé pour quel délai? Si c'est un délai fixe, ainsi de suite, il faut pouvoir le dire. Ça doit. Point 5, les conditions d'adhésion. On doit pouvoir savoir si quelqu'un un jour épouse les mêmes idées, partage les mêmes objectifs et ne veut pas aller créer sa propre association pour défendre les mêmes causes, peut décider de venir militer. Donc il faut connaître les
1: Absolument.
0: conditions d'adhésion et tout ça doit être connu. Point 6, les organes dirigeants. Tout à l'heure, nous étions en train de parler de la gouvernance, c'est-à-dire les principes, l'application des principes qui sont transversaux, qui permettent à la machine de fonctionner pour pouvoir maintenant, sur les objectifs, aller là où il veut. Vous avez défini des objectifs, mais il faut qu'il y ait des structures
1: Absolument.
0: en place, de la gouvernance, de la direction et tout ça, pour transformer toutes les idées en, voilà, en des activités. Le point 7, les modalités de désignation, de renouvellement des mandats, des organes, de révocation des organes et tout ça. Point 8, les règles de fonctionnement de ces organes. Point 9, les droits et obligations des membres, les questions de cotisation peut-être et
1: Tout
0: tout
1: à
0: ça.
1: fait.
0: Il faut pouvoir les
1: La
0: fixer.
1: source de financement.
0: Oui, le point 10. Le point 10, je dis justement la provenance des ressources. D'accord? De l'organisation. Le point 11, les règles relatives au règlement des conflits. D'accord? Le point 12, pas des règles de modification. C'est-à-dire si les tests doivent être modifiés, dans quelles conditions?
1: Voilà.
0: Si c'est à l'AG, avec quel quorum et tout ça, on doit pouvoir le savoir. Le point 13, les règles relatives à la dissolution de l'organisation. Et le point 14, les règles de dévolution des biens après dissolution. Alors, pour des activités, et ça, il faut le saluer beaucoup, le ministère de l'Intérieur, Madame Dimitri le rappelait tout à l'heure que nous avons, avec AFA, eu quelques ateliers. Il faut dire que les premiers ateliers que nous avons eus, c'était avec le ministère lui-même. Et c'est vraiment le lieu de remercier le ministère, mais il y a, et plus spécifiquement la direction des affaires intérieures et des cultes. Le DIC était avec nous, avec ses collègues, pour venir. Voilà. Donc, à l'occasion de ces ateliers, il nous a vraiment été dit et de relayer que aujourd'hui, si une association envoie ses statuts, soumet son dossier et envoie ses statuts, et que dans les statuts, on ne voit pas ces 14 points, c'est que son document ne sera pas pris en compte. Vous pouvez avoir ces 14 et maintenant ajouter d'autres éléments. Mais s'il y a un point de ça qui manque, c'est comme si vous, c'est pas comme si, c'est que vous n'êtes pas en conformité avec le
1: Avec
0: test.
1: le test, voilà.
0: Ça, c'est très, très, très important. La question de la référence à la loi 1901, on l'a déjà réglée.
1: Absolument.
0: Ça, il ne faut pas le faire.
1: Voilà.
0: Il ne faut plus le faire.
1: Voilà.
0: Tout simplement, il faut maintenant faire référence à la loi du 22 juillet
1: 2025,
0: 2025,
1: oui.
0: d'accord, et maintenant s'assurer que dans les statuts, on a pris en compte ces 14 points. Après ça, on peut ajouter autre chose
1: Tout à fait.
0: en veillant bien évidemment à la cohérence. Alors, je voudrais, avant de laisser la parole, préciser que la loi dit que, parce que vous pouvez me poser la question, que on a un décret qui parle des mentions obligatoires à
1: Oui.
0: avoir dans les statuts.
1: Oui.
0: Mais les statuts, ce n'est pas le seul test qu'une association. Il y a le règlement
1: Il y a le
0: intérieur.
1: règlement intérieur.
0: D'accord. La loi dit il doit avoir un décret ou bien des tests d'application des décrets qui vont dire de quoi doit être constitué non seulement les statuts, mais également les règlements intérieurs et puis les
1: Absolument.
0: PV.
1: Absolument.
0: Mais à la date actuelle, nous n'avons que le décret pour les statuts. D'accord? Donc, dès que l'organisation harmonise ses statuts en fonction de ce qui est ici, s'il y a des incidents sur le règlement intérieur, il faudra s'assurer quand même de la cohérence.
1: Absolument.
0: Ce n'est pas parce qu'il n'y a pas un décret qui parle spécifiquement du règlement intérieur qu'après avoir fait l'harmonisation des statuts, on va laisser le décret.
1: C'est interne aux structures.
0: Voilà,
1: C'est interne aux
0: c'est
1: structures.
0: suffisamment interne. Peut-être
1: Voilà.
0: que ça fait partie des raisons pour lesquelles on n'a pas encore un test.

0: peut-être là-dessus, mais toujours est-il qu'il faut s'assurer. Il faut s'assurer que dès que vous avez mis en harmonie les statuts, que le règlement intérieur que vous avez est cohérent au statut harmonisé. Est-ce que vous voyez? Donc, il faut avoir vraiment à l'esprit de garder ce lien, de cette obligation de coordination de tout, de que tout soit vraiment cohérent.
1: Oui, quand vous voyez tout ça là, est-ce que vous ne voyez pas que l'administration a même déjà facilité le travail? Et que si un document ne doit pas être prêt, c'est peut-être la lenteur administrative. Mais ma question, c'est de savoir, est-ce que les responsables des structures ont pris conscience de l'enjeu? Est-ce que ils ont pénétré les tests? Est-ce qu'ils se rendent compte que tout a été pratiquement fait par la loi, et le cadre a été défini, le contexte, n'en parlons plus, mais que ils n'ont qu'à juste mettre chaque chose à sa place, simplement.
0: Voilà. Vous savez, généralement, quand un test est adopté, la oui. prise de, déjà de ça, parce que la prise de connaissance, de conscience plutôt, suppose oui. que vous avez connaissance de l'obligation.
1: Oui. Parce que là, maintenant, on ne peut plus tricher avec la loi.
0: Non.
1: Contrairement à la loi 1901.
0: Alors, le test est là, oui. il est élaboré. Oui. Si vous avez un document qui vous dit que vous avez droit à quelque chose.
1: Oui.
0: Si vous ne l'avez pas lu, vous ne saurez pas que... Une fois que vous l'avez lu, vous pouvez maintenant avoir conscience. Voilà. C'est pour ça que nous, on travaille. Parce qu'il faut que les gens soient informés par rapport à ça. Donc, si... Je pense qu'à la faveur de ces ateliers, et de ce, c'est d'ailleurs pour aller plus loin qu'il y a cette émission également, pour permettre aux gens d'avoir les informations, d'être avertis. Parce qu'un homme averti...
1: En vaut deux, en vaut plusieurs.
0: C'est ça. Donc, je pense que pour ceux qui ont été informés... systématiquement, nous avons vu, après l'engouement, je pense qu'ils sont appelés tout le temps, même la nuit, pour leur dire, voilà, ainsi de suite. La dernière fois, j'ai reçu un message d'une organisation qui a dit, vraiment, enfin, nous avons pu déposer parce qu'ils avaient un peu de difficultés, et nous les avons accompagnés. Donc, je pense que pour celles qui sont informées, il y a quand même une très bonne dynamique, d'accord, une très bonne volonté de pouvoir se mettre en règle, se mettre en conformité par rapport à... Et nous encourageons par rapport à ça, parce que l'existence juridique vous permet quand même de permet aux associations, elles comprennent ce que je dis, d'avoir une certaine facilité à aller dans la coopération avec des acteurs. Il y a certains acteurs des projets comme les nôtres, par exemple, si le projet a d'autres phases, d'accord, d'accompagnement des OSC, ou si vous n'avez pas un statut juridique, ça va être difficile. Donc, je pense que chaque association doit pouvoir réfléchir, prendre connaissance des tests, réfléchir par rapport à son existence, ses enjeux, d'accord, et si elle estime que il faut y aller et se lever très vite, surtout il faut le faire très vite. Ça, c'est très important. Il ne faut pas se dire qu'on a 3 mois. Parce que dans les 3 mois, en réalité, on a dit que l'autorité a 60 jours pour vous répondre. Donc, si vous attendez jusqu'à la fin et qu'à la fin du délai, vous n'avez pas votre récépissé, le test est clair. Voilà. Vous n'existez pas.
1: Absolument.
0: Donc, il faut tenir compte aussi du délai de traitement dans ces 3 mois qui est déjà court hein, depuis, parce que je pense que le communiqué a été signé il y a déjà quand même quelques jours.
1: J'ai deux préoccupations là. J'ai deux préoccupations d'un auditeur là. Il dit que vos invités nous rappellent les obligations assignées aux OSC avec l'avènement de cette loi. Première préoccupation. Est-ce que, représentant des structures que vous êtes sur le plateau, vous êtes prêt à accorder une assistance aux autres structures qui n'arrivent pas à se retrouver dans la loi?
0: Dans la loi. Qui n'arrive pas à se retrouver dans la loi, c'est ça là que je n'ai pas très bien compris. Ce qui est sûr, nous l'avons dit et répété tout à l'heure.
1: Il sollicite une assistance.
0: Ouais.
2: Il a une OSC.
0: C'est tellement ça doit
1: être. Il n'a pas précisé. On va peut-être échanger les numéros tout à l'heure.
0: Voilà.
1: Mais voilà les deux préoccupations. Obligation que la loi impose à la société civile. Ensuite, est-ce qu'il n'y a pas une possibilité d'assister les OSC qui ne se retrouveraient pas à travers cette loi?
0: Ok. Je ne sais pas si Mme Dimitri peut-être...
2: Parlant d'obligation, si nous prenons les dispositions des articles 45 et 46 de la loi 25-19, il est dit que, en tout cas, il est fait obligation aux OSC de fonctionner suivant les principes de la gouvernance démocratique et également et l'obligation de redevabilité, c'est-à-dire la gestion des ressources est désormais encadrée par des obligations de publication. Par exemple, si vous recevez des dons d'une structure, par exemple, étatique ou bien d'une structure privée, il est dit que vous devriez déclarer ça, vous devriez dire ça, vous devriez en tout cas publier ça. Vous comprenez? Donc, c'est un peu ça. Donc, voilà un peu ce que je peux dire par rapport aux obligations. Si M. Dorami a des...
0: Oui, je pense que c'est ça, globalement. Mm-hmm. L'obligation, nous avons dit, ça, déjà, si la personne qui a posé la question, mm-hmm. si elle se met dans le contexte des ONG qui existent, mm-hmm. l'obligation principale et globale, c'est la mise en conformité. Il faut se mettre en conformité. Ça suit une démarche et certainement, madame, un processus. Elle va revenir là-dessus.
1: Ah, il va plus loin. Hein.
0: Oui.
1: Il dit, je parle, excusez,
0: oui,
1: vos invités n'ont pas pénétré ma pensée, mais c'est pour leur dire que, est-ce que, en nous conformant au test, nous sommes assujettis aux impôts, déclaration, vous l'avez dit, est-ce que quand nous faisons tout ça, nous avons encore un document à déposer au ministère de l'Intérieur, est-ce que nous avons besoin de IFU, Caisse nationale de sécurité sociale pour nos agents. Voilà un peu.
0: Alors, je pense que ce dont nous parlons ici, c'est la création, n'est-ce pas? Il y a des aspects qui concernent le fonctionnement. Si vous avez un personnel, il y a le code du travail qui est là, qui dit comment est-ce que vous devez gérer votre personnel. Donc, ça peut évoquer les questions de...
1: Les documents administratifs. Là.
0: Oui, et puis la question de trucs là social, donc il vient le fait de déclarer des gens, voilà, CNSS et tout ça, code du travail et tout ça, si vous avez un personnel et que vous déclarez et tout ça, donc ici,
1: oui, parce qu'il dit ici là,
0: oui,
1: parce que vous avez évoqué la question du règlement intérieur qui est interne aux structures.
0: Tout à fait. Alors ça, comme nous l'avons dit, c'est un document qu'il faut s'assurer que c'est en harmonie avec les statuts qui sont révisés. Maintenant, je voudrais juste lui préciser que en termes d'assistance, d'accord, il y a l'assistance technique que nous avons évoquée.
1: Oui.
0: C'est vrai que le projet, je ne sais pas si AFA à une caisse pour aider les gens à payer les 50 000, les 40 000, ça, je ne suis pas sûr. Mais le projet a mis en place, c'est l'assistance technique. Donner l'information, d'accord, accompagner les gens vraiment de façon technique, d'accord, pour leur permettre de savoir s'ils ont des préoccupations vraiment de façon spécifique sur comment est-ce qu'on intègre peut-être les mentions obligatoires et tout ça. Nous, on va pouvoir aider par rapport à ça. Ce que vous voyez. Donc, c'est avant la question de caisse de sécurité sociale, il a évoqué
1: la question de l'IFU.
0: Voilà. Bon, je pense que ça, dès qu'ils vont de façon spécifique sur la plateforme, je ne suis pas très sûr, je ne suis pas allé moi-même sur la plateforme. Peut-être que, voilà, il n'y a pas, je ne pense pas qu'il y a d'IFU dedans, mais il y a les documents. Il y a les documents. L'AG de mise en conformité, d'accord, les informations en ce qui concerne les responsables, mais aussi les membres de l'AG, d'accord, parce que par exemple les casiers judiciaires, ça concerne tous les membres, d'accord, qui doivent pouvoir déposer ça. Après, il y a d'autres obligations qui viennent après. L'obligation, comme elle le disait tout à l'heure, dès que vous existez maintenant, la loi dit que chaque, avant le 30 avril, si par exemple vous avez existé pendant 2026, avant 30 avril 2027, vous devez pouvoir soumettre des rapports d'activité qui déclarent vos activités, ce qui avait été prévu, ce qui est fait.
1: C'est un bilan.
0: Tout à fait. L'origine des fonds que vous avez, et ça c'est également une obligation sur laquelle peut-être que maintenant nous mettons beaucoup plus l'accent sur l'existant d'abord. Il faut d'abord exister, c'est-à-dire être créé, comme il a posé la question sur les obligations, d'accord, il y a cette obligation de redevabilité, comme Mme Dimitri l'a très bien dit, c'est vraiment la redevabilité de tout ce qu'on fait en réalité. Et ça permet à l'État également de suivre ce que l'association fait. Un autre point que j'avais évoqué également, c'est l'obligation de faire publier au journal les modifications des tests après. Et ça, il va falloir le faire à chaque fois où il y a une modification qui est intervenue au niveau de test de l'association.
1: Très bien. Oui. Une question s'adresse particulièrement à Madame Dimitri. L'auditeur vous a certainement identifié. Il dit tout à l'heure, vous avez évoqué la question de la gouvernance démocratique. C'est une dame, Madame Estelle Tocha. Elle dit que depuis 15 ans, 20 ans, il y a des responsables des OSC, des structures de la société civile, qui sont demeurées présidentes ou secrétaires exécutives et qui n'ont jamais cédé la place à autrui, c'est-à-dire membres de leur association. Est-ce qu'aujourd'hui, les tests en vigueur leur exigent de faire des élections et même de quitter les postes pour permettre à d'autres de prendre le contrôle? Je demande si la loi a prévu ça.
2: Merci, monsieur le journaliste, et merci à madame pour avoir posé la question. Effectivement, j'ai évoqué le thème gouvernance démocratique. Et si nous prenons les dispositions des articles 45 et 46 de la loi 25-19, il est dit que toute association dispose d'un organe délibérant et que cet organe délibérant constitue un cadre d'expression de tous ses membres et également d'un organe exécutif. Et au regard de cette loi, aujourd'hui, il est dit que chaque association est tenue de procéder au renouvellement de ses membres. Si, par exemple, et parmi les organes dirigeants, il y a certains qui se disent que voilà, cette personne-là, elle est là il y a un peu longtemps. Et elles essayent quand même de se concerter pour organiser une AG.
1: Élective.
2: Effectivement, c'est ça, pour changer les membres.
1: Mais ça doit être dans leur statut et règlement.
2: Absolument, tout à fait. Absolument, c'est tout. C'est
0: que chaque organisation a à se conformer à ces tests. Mm-hmm. Parce que si le test dit que le président du conseil d'administration doit faire 4 ans et que le règlement intérieur ne dit pas que c'est 4 ans renouvelables une fois ou deux, ça veut dire que la personne peut être renouvelée tout le temps. Donc, chaque association, le tout dépend en fait de ce qui est convenu par l'Assemblée générale. D'accord ? Si dans le règlement intérieur, parce que je ne vois pas dans la loi où la loi dit aujourd'hui que pour une association, l'association ne peut pas avoir le même président pendant 10 ans ou 20 ans.
1: La loi ne l'a pas dit.
0: La loi ne l'a pas dit. Tout provient du convenu, d'accord, des membres au sein de l'association. Donc, si les gens ont des difficultés, c'est à l'intérieur qu'il faut les régler. Quand c'est réglé au niveau des tests, tout va revenir maintenant à l'application de ces tests. C'est ça.
1: Alors, justement, à cette étape du débat, nous allons marquer une petite pause. Non pas pour arrêter l'émission, mais plutôt pour parler de l'USDEV.
0: Alors, l'USDEV, c'est une agence qui ne communique pas trop sur elle-même, parce que c'est un bras exécutif, en fait, de tous les projets qui interviennent dans le cadre de la coopération entre le Bénin et le Luxembourg. D'accord. Donc, quand vous allez avoir une communication, ça va être au nom de la coopération. Je n'ai pas reçu mandat pour ça. Mais l'USDEV, pour ce que je veux dire, c'est, comme je l'avais déjà rappelé, c'est l'agence luxembourgeoise de coopération et développement qui met en œuvre les projets, d'accord, qui sont évoqués dans ce cadre-là. Et l'un des projets, justement, c'est le projet d'appui à la société civile, qui est un projet de 5 ans qui a commencé en 2025, en octobre 2025, qui justement veut accompagner les organisations de la société civile, surtout sur le plan du renforcement de capacité. D'accord. Maintenant, comme je l'ai dit également, c'est que avant de renforcer les capacités des associations, il faut qu'elles existent.
1: Absolument.
0: D'abord.
1: Absolument.
0: Est-ce que vous voyez? C'est à cause de ça que le projet a identifié cette activité d'accompagnement des OSC pour la mise en conformité. Et l'accompagnement, il est purement technique. C'est l'information. D'accord. Nous avons organisé des ateliers. Nous sommes en train d'organiser des émissions pour que les gens prennent connaissance de la loi afin de créer cette prise de conscience, comme vous l'avez dit tout à l'heure. Ça ne veut pas dire qu'ils ne le sont pas, mais c'est davantage de renforcer la conscience de ce qu'il y a un cadre légal et il faut se conformer si on veut avoir vraiment un statut juridique. Je crois que dans l'intervention que vous avez jouée tout à l'heure, il y a une subtilité qui est dit, la liberté d'association existe, d'accord, mais si vous voulez être reconnu et avoir accès à un certain nombre de choses, il faut vraiment, absolument, pouvoir s'enregistrer. Donc, l'USDEV accompagne, met en œuvre, j'allais dire, ce projet, et à ce titre, accompagne les associations. Malheureusement, ou bien je vais dire, nous sommes à une phase pilote. Donc, ça prend en compte seulement 3 départements, le littoral, l'Atlantique et le Borgou. Et même les activités que nous organisons, les ateliers, ont pris corps dans ces départements. Maintenant, c'est pour aller un peu plus au-delà, puisque nous avons vu l'engouement, le besoin d'informer sur le cadre légal et que nous avons pris l'option de ces émissions-là pour partager davantage l'information et inviter les associations à elles-mêmes essayer de lire ces documents-là, de se réveiller très vite ou bien de se lever très vite et d'évoluer. Et s'il y a des difficultés d'ordre technique, nous allons pouvoir, dans la mesure du possible, accompagner.
1: Et puis là, un auditeur vient de faire irruption dans le débat. Il dit de bien lui rappeler le contenu de l'arrêté du 7 mai 2025.
0: Alors, 26. Je ne sais pas si vous l'avez, Madame Dimitri, sinon je l'ai ici. Le 7 avril, n'est-ce pas?
1: Le 7 mai.
0: Alors, 2026. OK. L'arrêté interministériel du CER, je comptais revenir aussi dessus parce que c'est un point important. C'est ça qui, le titre, c'est, il dit, fixant le montant des frais de déclaration des instances au registre, des associations et des fondations, bien sûr, et des frais de publication au registre. Nous l'avons expliqué la différence tout à l'heure. Maintenant, cet arrêté dit en son article premier, ça fixe le montant des frais de déclaration des instances. D'accord? Et ça, comme je l'avais dit, ça concerne toutes les associations qui veulent être enregistrées, en fait, à ce registre.
1: Et il dit, je pose la question parce que je ne me retrouve pas à travers le récent communiqué du ministre de l'Intérieur.
0: Alors, je ne sais pas exactement à quoi il fait allusion, parce que le communiqué du ministre de l'Intérieur parle de la prorogation du délai. D'accord? Ça a ajouté 3 mois. D'accord, mais cet arrêté interministériel...
1: Mais dans le communiqué, des montants ont été fixés.
0: Non, le communiqué, je l'ai sous la main, le communiqué parle uniquement du délai. Si vous voulez, on va le lire. Il dit, conformément aux dispositions de la loi du 22 juillet 2025 et ses décrets, le délai de 9 mois accordé aux promoteurs d'associations à compter du 4 août 2025 pour harmoniser leur statut. Cependant, les porteurs rencontrent des difficultés d'ordre technique, administratif et logistique qui ralentissent la finalisation. Donc, afin de leur permettre d'accomplir ces obligations-là, il y a un complément de 3 mois. C'est ça le contenu du communiqué datant du 4 mai. D'accord? L'arrêté interministériel porte sur les coûts. C'est-à-dire combien il faut payer.
1: Voilà, justement.
0: Voilà. Donc, il y a 2 coûts. Il y a le premier qui est 50 000, qui est le montant des frais de déclaration d'existence.
1: 50 000 francs, c'est pour le montant des frais de
0: déclaration d'existence. Voilà. D'accord? Et maintenant, l'article 2 parle de frais de publication. D'accord? Il dit le montant des frais de publication du récépissé de déclaration d'existence, ainsi que diverses publications. L'expression diverses publications, si on a un peu de temps, on va revenir dessus, au registre, est fixée à 40 000. Ça veut dire que si aujourd'hui vous êtes une association et vous voulez créer une nouvelle association, je vais commencer par là, vous savez que vous allez faire face à 2 coûts. Il y a les 50 000 que vous allez payer pour introduire votre dossier. C'est ça qui va permettre d'étudier jusqu'à aller au niveau à délivrance du récépissé. D'accord? Et il y a, comme on le faisait au JO, au journal officiel, les frais de publication du récépissé. Donc les deux, ça va faire 90 000. Maintenant, les clarifications que nous avons eues, si ça n'a pas changé entre-temps, c'est que les associations qui veulent faire la mise en conformité ne vont pas payer les 2 montants. Ils vont payer uniquement les 40 000. Ce qui fait que, aujourd'hui, dès que vous faites le processus pour soumettre votre dossier, on ne vous demande pas systématiquement de faire un paiement. Ils font le traitement jusqu'à un niveau où vous allez payer uniquement les frais de publication.
1: Très bien.
0: Ça, il faut vraiment le dire. Maintenant, je vais finir par l'expression qui dit des diverses publications prescrites. C'est comme Mme Dimitri l'a rappelé tout à l'heure. Le journal du registre n'est pas appelé seulement à recevoir les récépissés. Ça peut recevoir aussi l'enregistrement des modifications de tests, par exemple. Donc, si vous voulez publier une modification, vous n'allez pas payer les 50 000 et les 40 000, vous allez payer uniquement les frais de publication. D'accord, les 40 000.
1: Absolument.
0: C'est ça.
1: Chaque fois,
0: Oui, chaque fois. Okay. Chaque fois où vous modifiez. Bon, heureusement, je veux dire, c'est à chaque fois que vous modifiez.
1: Oui.
0: Et la loi dit que dès que vous modifiez, vous avez au plus 30 jours. Oui. Pour

0: pouvoir faire connaître à l'autorité les modifications que vous avez effectuées. Donc, il faut très bien faire la différence entre ces tests-là.
1: Oui.
0: Il y a deux communiqués très importants que moi j'ai notés, le communiqué du Centre national de casier judiciaire,
1: oui,
0: où l'autorité a quand même reconnu les difficultés des associations, ce qui est une avancée. Le communiqué maintenant du ministère de l'Intérieur, qui est également très important pour les associations qui sont concernées par la mise en conformité, d'accord, donc les associations qui existaient, c'est-à-dire le communiqué plutôt qui prolonge le délai de 3 mois, d'accord, et qu'il faut distinguer de l'arrêté interministériel qui fixe vraiment les montants. Donc quiconque veut se mettre à jour sait aujourd'hui quels sont les montants qui existent et les montants auxquels il doit faire face pendant le processus de mise en conformité.
1: Justement, d'autres auditeurs qui nous ont ralliés et qui demandent où se trouve le siège de l'AFA Bénin, où se trouve le siège de l'ISDEV, parce que ce que vous dites ce matin avait échappé à nombre de membres de la société civile, et vous voulez quand même avoir des précisions pour prendre contact afin d'harmoniser.
2: Merci, monsieur le journaliste. L'Association des femmes avocates du Bénin, c'est une association apolitique, à but non lucratif, qui se propose de promouvoir les droits humains et plus particulièrement les droits de l'enfant et de la femme pour assurer sa survie et son développement, d'œuvrer à la mise sur pied de mécanismes de protection de la femme et de l'enfant contre les mauvais traitements, l'exploitation économique, les agressions sexuelles et autres. Parlant de siège, nous sommes situés à Gbegame, immeuble de la pharmacie La Paix. Dès que vous êtes au niveau de la poste, vous allez trouver un immeuble à 3 niveaux qui est carrelé. Et sous l'immeuble, c'est mieux pharmacie La Paix. Nous sommes au 3e niveau.
1: Vous précisez bien, c'est à Bégamin, quartier Bégamin.
2: Oui, Bégamin.
1: Immeuble pharmacie La Paix.
2: Oui, nous sommes au 3e niveau.
1: Ok. Troisième niveau. Contact.
2: 01
1: oui.
2: 90 00 09 57.
1: C'est le seul numéro que vous avez?
2: C'est le numéro de l'association.
1: Voilà.
2: Actuellement, elle est présidée par Maître Claire Lise Henri Harry. Elle est avocate au barreau du Bénin.
1: Maître Claire
2: Lise
1: Henri
2: Harry.
1: Très bien. Très bien. Donc, on retient que la FAB a son siège au quartier Bégamin à Cotonou, immeuble pharmacie
2: La Paix,
1: au 3e niveau,
2: oui.
1: Et que le contact c'est le 01 90 00 09 57. Et que c'est Maître Claire Lise Henri Harry qui aujourd'hui en est la présidente.
2: Oui.
1: Alors, l'ISDEV, où on peut retrouver votre siège?
0: Oui, les locaux de l'ISDEV se situent dans l'avant de la direction MOUF.
1: Direction.
0: Oui, la direction MOUF.
1: Voilà.
0: Oui. Et vous arrivez au niveau de la direction, vous rentrez dans la rue,
1: oui.
0: qui est juste à côté de la direction. Et allez au fond, vous prenez la première sur votre droite.
1: Oui.
0: Vous avancez, vous allez voir les locaux. Voilà.
1: Les locaux.
0: C'est écrit dessus.
1: L'ISDEV.
0: Si vous permettez,
1: oui, allez-y.
0: Je vais laisser certainement la parole à Mme Dimitri pour nous rappeler un peu le processus, la démarche. Parce que les gens nous ont écoutés.
1: Oui.
0: Maintenant, si quelqu'un a déjà préparé ces documents, ils ont pris conscience du contexte. Ils ont dit, OK, nous sommes allés à une AG,
1: oui.
0: On a travaillé sur nos statuts, on a pris en compte les 14 mentions obligatoires. Maintenant, on veut soumettre le dossier. Qu'est-ce qu'on fait?
1: Madame Dimitri, vous avez la parole.
2: Oui, merci, monsieur Dorami. En tant qu'organisation de la société civile, pour voir son entité se mettre en conformité aux dispositions de la nouvelle loi, il faut procéder au préalable à l'ouverture de son compte sur la plateforme www.service-public.bg. Il faut au préalable avoir son téléphone en main avec son numéro NPI.
0: Numéro d'identification personnelle.
1: Bien sûr.
0: C'est ça.
1: Bien sûr.
2: Et vous cliquez sur l'onglet, ce que je viens de citer, www.service-public.bg. Vous allez ensuite sur créer son compte et vous avez son mot de passe. Il faudrait que vous ayez un mot de passe.
1: Forcément.
2: Et automatiquement, dès que vous insérez le mot de passe, il y a un OTP qui vous sera, et en tout cas, qui vous sera parvenu par le biais du numéro que vous aurez donné au niveau de l'ANIP. Cet OTP vous servira à créer maintenant votre mot de passe. Maintenant, si vous ne disposez pas du numéro NPI, il va falloir d'abord se diriger vers l'ANIP pour faire les démarches nécessaires pour obtenir ça avant de procéder à l'ouverture de compte. Maintenant, après l'ouverture de compte, il faut soumettre maintenant son dossier.
1: 1901 n'a plus le droit de citer au Bénin, les parlementaires béninois en ont décidé autrement. Merci d'avoir été des nôtres. Merci à vous, Madame Dimitri.
2: C'est nous.
1: Alors, merci également à vous, Monsieur Josué Dohami.
0: Ouais, nous vous remercions également pour l'occasion que vous nous avez donnée. Nous espérons vraiment avoir apporté quelque chose, d'accord, aux organisations et ceux qui nous ont écoutés, même s'ils n'ont pas une association, nous les invitons à relayer l'information. C'est très important. Il faut relayer l'information. Il faut passer même le contact du poste focal pour permettre aux gens, parce que nous sommes là pour accompagner, et si les gens manifestent l'intérêt, nous verrons de façon technique quel apport on peut mettre à disposition pour que les objectifs soient vraiment atteints. Parce que cela, il va en fait de la vitalité démocratique qui est une société civile. En fait, c'est ça l'objectif.
1: Absolument.
0: Nous parlons de tout ça parce que la base de la société civile, ce sont les organisations. Si elles n'existent pas, elles ne peuvent plus porter des causes. Et si on ne porte pas des causes, c'est la participation citoyenne même qui prend un coup.
1: Absolument.
0: D'accord? Donc, tout ce que nous sommes en train de dire là, quelqu'un peut se poser la question, mais pourquoi il s'intéresse à ça? En fait, le socle, c'est la vie démocratique,
1: Absolument.
0: d'accord, qui, quelque part, se repose également sur le dynamisme, l'engagement citoyen, qui est porté, entre guillemets, par les organisations de la société civile, donc les associations et tout ça. Donc, c'est important pour perpétuer cette culture démocratique que les associations se mobilisent, s'enregistrent pour que la gouvernance publique au Bénin, la participation citoyenne continue de s'améliorer.
1: Voilà.
0: Merci encore.
1: Votre message n'est forcément pas tombé dans des oreilles de sourds. Message bien compris, bien reçu, partout sur l'ensemble du territoire national. À la mise en onde technique, Mylène Aouyo, qui entre-temps a pris la place de David Ahorin. À la réalisation, Sébastien Yaouidéou. Et devant ce micro, moi, c'est Franck Agbeyinou.
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6: Très heureux de vous retrouver pour le débat matinal en studio et à mes côtés, comme d'habitude, pour l'animer et le débat, bien sûr, M. Ernest Gagidi et M. Adrien Amoussou. Vous pouvez interagir en nous écrivant par WhatsApp au 01 97 17 76 20 et sur notre page Facebook Expression Libre. Bienvenue à tous.
7: La formation du gouvernement est un acte politique très fort. Je sais que beaucoup parmi vous ont la légitimité, le mérite, la compétence d'y figurer. Mais je sais que nous, Union Progressiste, le renouveau, nous plaçons au-dessus de tout le Bénin, l'intérêt de notre pays. Ce gouvernement a été difficile à composer parce que les objectifs politiques sont importants. Depuis 2016, Patrice Talon nous a lancé sur une pente et la pente s'accélère. Il faut un gouvernement pour soutenir l'accélération de cette pente afin que nous puissions atteindre les objectifs dans un délai beaucoup plus court, afin que ce qui est annoncé dans le projet de société qui sera traduit dans le programme d'action du gouvernement puisse être réalisé. 7 ans, c'est peu. Il faut que des hommes et des femmes qui comprennent l'idée, qui comprennent le projet, qui comprennent l'esprit qui émane des deux parties, qui soient des Béninoises et des Béninois, soient en mesure d'accompagner Romuald Ouadaï.
6: Monsieur Ernest Bagidi, bienvenue, bonjour.
8: Bonjour Romain, bonjour à tous.
6: Pourquoi ces propos à l'endroit des militants de certaines circonscriptions électorales?
8: Ah oui, oui, oui, il le fallait, puisque, vous savez, déjà, il est reparti en 2016, lorsque le président Patrice Talon a pris le pouvoir, et pas dans les mêmes contextes que celui du président Wadaï. Et lui, il était venu, il avait sa propre mobilisation, son organisation, qui lui a permis d'aller aux élections, même s'il a été rejoint par certaines formations politiques plus tard, il avait assez de marge de manœuvre, ce qui lui a permis de mettre en place son projet de société, sa politique de gouvernance, qui n'était pas en phase du tout avec ce qu'on observait. Les acteurs politiques ont leurs objectifs. Quand ils vous accompagnent pour conquérir le pouvoir, ils l'exercent avec vous. Ils ont leur mot à dire. Et dans la répartition des portefeuilles ministériels, chaque parti est acteur de ce résultat, s'attend effectivement à ce qu'on positionne ces militants, soit au niveau gouvernemental ou bien à des postes techniques, pourquoi pas au niveau diplomatique. C'était la pratique. Et ce qui a favorisé l'éclosion, sinon la mauvaise exploitation du multipartisme intégral prévu dans la Constitution. Mais à son arrivée, et pour être un peu plus rationnel et être concentré sur sa vision et ses objectifs, lui n'était pas allé dans ce sens. Donc il a identifié des technocrates qui, peut-être, ont déjà des couleurs politiques sans être des acteurs politiques affichés. C'est vrai qu'on a identifié aussi quelques acteurs politiques, mais ce n'est pas du tout nombreux, et qui l'a fait nommer dans son gouvernement et qui l'a maintenu pratiquement tout le temps. Ce qui n'était pas du goût des acteurs politiques qui ont tout le temps ronchonné, mais puisque ils n'étaient véritablement pas ceux-là qui lui ont permis d'accéder au pouvoir, il n'avait pas d'autre choix que de se calmer, même s'ils ne sont pas contents. Mais on aurait constaté que cette stratégie adoptée par le président Patrice Talon a quand même porté ses fruits. Puisque lorsqu'il a bloqué son gouvernement, et il n'a pas eu assez de changements, on a noté un peu de sérénité dans la gestion des affaires publiques où les missions assignées à chaque ministre ont été respectées. Mais cela ne voudra pas dire que, même s'il faisait le contraire en renouvelant par moment, il ne va pas atteindre son objectif. Mais c'est une question de vision, de stratégie. Aujourd'hui, on a eu lieu à une élection où, déjà depuis la présentation, le dépôt de candidature, la loi a prévu que tout candidat soit porté par des partis politiques à travers le parrainage. Donc on peut dire aujourd'hui que le président Roumia Ouadraogo n'est pas sorti de nulle part. Il a été porté par des formations politiques. Donc c'est un candidat politique. Vu dans ce sens, puisque les partis politiques ont été mis en veilleuse, je vais parler de leur implication dans la gouvernance qui n'était pas trop de leur goût, ils pouvaient espérer que, ayant été des acteurs de premier jusqu'à l'aboutissement heureux, je veux dire l'élection du président Roumia Ouadraogo, ils pourraient s'attendre à ce qu'on les associe davantage, sinon mieux, à la gestion du pouvoir. Mais quand vous observez le gouvernement qui est sorti de très très très récemment, on a remarqué que même s'il y a de renouvellement à une proportion donnée, mais les attentes de ces partis politiques ne sont pas comblés. On a l'impression, parce que je ne suis pas là qu'eux-mêmes, s'ils avaient proposé des personnages, des technocrates pour être nommés au gouvernement, on a l'impression, au regard de leur réaction, que ce n'est peut-être pas ce à quoi ils pourraient s'attendre. Donc, le gouvernement a été un gouvernement un peu technocrate, certes teinté d'acteurs politiques, mais pas d'acteurs politiques de première heure. Alors, c'est sûr que le président du parti a reçu effectivement quelques informations pas très intéressantes venant de ces acteurs politiques. Il était important qu'il aille les rencontrer afin de les rassurer.
9: Pas très intéressante à quel point de vue, M. Baguedi.
8: Ah, mais écoutez, je dis, il y a des attentes. Nous avons œuvré, nous avons contribué, nous avons travaillé à l'avènement d'un gouvernement. Nous devions nous attendre à ce qu'on nous associe à cela directement. Donc, ils ne se sont pas vus très représentés. Et là, ils ont commencé par interpeller leur premier responsable, qui est le président du parti, qui a jugé vraiment utile d'aller les rencontrer pour leur expliquer un peu ce qui est, les rassurer de ce que, effectivement, peut-être tout n'est pas encore perdu. Donc, moi, je pense que c'est ce qui a justifié cette sortie, probablement, du président Diobenou, et qui, peut-être aussi, a voulu faire comprendre au président de la République, en réalité, qu'il faut qu'il en tienne compte. Parce que on ne peut pas diriger sans les acteurs politiques non plus. Et je peux penser, parce que j'ai vu des CEO, probablement le président Ouadaï en tiendra compte pour les fois à venir. Parce qu'il y a encore beaucoup, beaucoup de postes à faire occuper par des personnages, des personnalités du pays.
6: Monsieur Adéamoussou, bonjour.
9: Bonjour Romain, bonjour amis et auditrices.
6: Est-ce à dire que certains s'attendraient à être membres de ce gouvernement auquel fait allusion le président Diobenou?
9: Mais justement, il parle de légitimité. Gouvernement, que le gouvernement n'a pas été facile. Mon président, ce gouvernement-là, il parle de oui, qu'ils ont la légitimité, ils ont les compétences, ils ont les aptitudes. Bon, j'en ajoute peut-être aussi, ministre. Certainement, M. Baguifé vient de chuter en faisant l'alliance-là. Ayant entendu ces récriminations, je ne parlerai pas de Jérémiade. Ayant entendu ces récriminations, le président Diobenou a tout fait d'aller rencontrer les militants et cadres de certaines circonscriptions électorales pour les rassurer. Parce que décryptez bien le message, l'extrait que vous nous avez joué à l'entame de l'émission, vous vous rendez compte de ce que véritablement, c'est un boudé le fait de n'avoir pas été au gouvernement, ou que des propositions qu'on n'aurait pas tenu peut-être compte de certaines propositions. Bon, il faut reconnaître quand même que vous autres avez des propositions à faire au président de la République. À lui d'en tenir compte ou non. Bon, on me dira, on me rétorquera que, bah, écoutez, M. Amoussou, c'est un deal politique ici. L'UPR, l'UBR ont porté la candidature. Il leur a été promis de gérer, de gouverner ensemble en cas de victoire. La victoire obtenue, la prestation et serment étant déroulé, mais si tu n'y as eu lieu, ou bien t'es torbi, vas-y venu l'heure ou le moment de gérer de gouverner ensemble. Vous comprenez bien, M. Choki? Bon. On dit, il y a un dicton qui dit qu'il faut taper sur le sac de foin pour que l'âne l'entende, en fait. Si vous voulez qu'un supérieur entende des choses, soit au courant de certaines choses, il faut le dire auprès de certains. Et là, je ne dirais pas que Joseph Diobenou a essayé de la litote, mais par euphémisme, il a dû dire un certain nombre de choses. Vous comprenez bien, lorsque vous décryptez son message, c'est vrai qu'il s'adresse à ses cadres et militants de l'UPR, s'entend, mais pas ricochet. Comprenne qui pourra, ou entendre, qui puisse entendre.
6: Monsieur Nesbaguidi, cet extrait de Joseph Diobenou confirmerait-il la thèse selon laquelle, au lendemain de la formation du gouvernement, des frustrations auraient été exprimées?
8: Tout à fait, mais des frustrations légitimes. Le président Diogbène l'a dit, c'est des frustrations légitimes, mais pas pour autant qu'il faille exagérer, être excessif dans ses comportements, dans ses propos, parce qu'il disait tantôt que le nombre de portefeuilles ministériels est tout de même limité. Tout le monde ne peut quand même pas être ministre.
9: Ah non.
8: Donc il y a d'autres postes. Mais et je disais tantôt que la gouvernance passée, quand vous observez très bien, après que le ministre a été nommé, mais former le cabinet et autres directions techniques, c'était pas facile aussi. Alors, il y a eu des directions qui n'ont pas été occupées. Hein, et on a fait gérer par d'autres personnes qui ont cumulé des postes de gestion. Pendant qu'il y a des acteurs qui attendent. En fait, c'est de ça que les militants probablement sont en train de parler cette fois-ci. Même si on n'a pas pu nommer ceux qu'ils ont désignés a priori, mais peut-être le président en a désigné d'autres. Il y a aussi quelque chose qui se passe. Vous envoyez une liste. Le président est libre d'en choisir. Dans cette liste-là, qu'il veut. Vous n'alignez pas priorité, mais il peut aller piquer en bas.
9: Ah, le dernier.
8: Ah oui, pourquoi pas. Il est sur la liste, tout de même.
9: Bon.
8: Ça arrive très souvent.
9: Ah oui.
8: Donc, si c'est le cas, ils sont en train de donner la lettre pour que celui-là qui a été identifié, qu'il pense à ses camarades de lutte.
9: Il va penser à comment?
8: Ah, mais s'il y a des cadres aussi qu'on doit positionner, parce qu'il y a le ministère, il y a le cabinet, il y a la direction technique. J'ai dit, ce n'est pas du copinage, ce n'est pas du cadeau qu'il faut faire, mais il y a des cadres qui sont compétents aussi dans les partis. Il faut les occuper. Puisqu'au-delà de tout, même quand on voit l'individu, ce que l'intéressé gagne, les partis doivent être aussi entretenus hein, financièrement.
9: Vous voulez dire que
8: donc, quand vous occupez un poste,
9: oh ouais.
8: Oui, tout ne vous revient pas normalement.
9: Ah bon, si je gagne 100 000, je dois avoir 20 000.
8: Ah, mais vous devez retourner une partie au parti. Et c'est ça qu'on va utiliser pour animer le parti. Donc, vous n'y êtes pas pour vous seul.
9: Exactement.
8: Il ne faut pas perdre de vue cela. Donc, moi, je crois que... Et pas que ça, puisque c'est ces résultats, les résultats positifs de cette gouvernance que le parti aura à monnayer après, lors des élections prochaines. Donc, c'est pourquoi ils veulent quand même être impliqués et qu'on les voit à l'œuvre pour que demain, ils soient à l'aise en exploitant ces beaux résultats-là, s'il y en avait. Donc, moi, je crois que ceux-là qui sont en train de grogner, ils ont raison, parce que ce n'est pas des philanthropes, au-delà de tout. Ils veulent être occupés.
9: Ils n'ont pas la conviction.
8: Non.
9: Ils ne sont pas philanthropes, mais ils n'ont pas la conviction.
8: Mais
9: le militantisme, monsieur Vieux,
8: le militantisme aussi, c'est se battre pour que les objectifs fixés soient atteints.
9: Hein, c'est être nommé.
8: En contribuant.
9: C'est en se faisant nommer qu'on a atteint
8: le objectif. Pas nominal, mais être... Non.
9: Bon, allez-y.
8: J'ai une compétence avérée.
9: Oui.
8: Et on a besoin d'un cadre pour animer un secteur donné. J'en ai le profil. Pourquoi ne pas m'associer à cela? C'est légitime. Moi, je ne leur en veux pas pour autant. C'est vrai que je ne suis pas pour qu'on aille en politique parce qu'il y a des intérêts, on doit couler. Non, je ne sais pas ce que je voulais dire, mais s'il y a des cadres qui sont compétents et qui militent, qui sont de très bons militants, bon, pourquoi ne pas les associer? Les laisser en rade et aller piquer, bon, excusez du peu.
9: Ailleurs.
8: Oui, quelqu'un qui n'a jamais milité dans un parti politique qu'on ne connaissait pas, on va le sortir, c'est quand même gênant. Il peut en avoir, mais il ne doit pas être majoritaire de mon point de vue. Je dis en termes de compétences. Et il revient maintenant au président Ouaraï d'en tenir compte pour ne pas trop frustrer, puisque à 10 ans déjà, dans cette situation, ce n'était pas évident. Hein? Et vous voyez, 7 ans encore devant, si on doit continuer avec cela, les partis vont s'essouffler aussi, puisque les militants, ils s'attendent à être associés à la gouvernance.
9: Il y a les subventions quand même, non?
8: Non, les subventions, c'est autre chose.
9: Ah,
8: moi,
9: d'accord.
8: Je ne vois pas que les subventions. Vous dites, vous êtes militant.
9: Oui.
8: D'accord.
9: Oui.
8: Bon, écoutez, je suis un acteur politique.
9: Oui.
8: Bon, tiens. On a créé une direction qui va piloter le management de la qualité de manière globale. on veut un cadre compétent.
9: Oui.
8: J'ai œuvré à l'avènement de ce régime. J'en ai les compétences.
9: Oui.
8: Mais on me laisse. On va choisir quelqu'un qui est venu de nulle part. Je serai gêné. Si je n'ai pas les compétences, je n'ai pas les compétences. Mais si j'en ai, mais c'est mieux. Parce qu'en termes de confiance, on devrait me faire même confiance parce que j'ai œuvré à l'avènement de ce régime. En fait, c'est de cela qu'il est question. Donc, il faut savoir doser. Autant, on va penser. Parce que je dis, tout ne doit pas être accordé aux partis politiques non plus. Sinon, écoutez, monsieur Amoussou, vous et moi, là, on ne va jamais nous associer à quoi que ce soit. Donc, il peut arriver qu'on aille identifier des technocrates qui ne sont pas des acteurs politiques. Mais il faut savoir doser, c'est tout. Est-ce qu'aujourd'hui, quand on fait le point, il y a plus d'acteurs non politiques que d'acteurs politiques? Je n'ai pas fait encore cette analyse pour en tirer les conséquences. Mais les partis donnent seulement l'alerte, puisque ça vient de commencer là. Il ne faut pas que les mêmes choses reviennent.
6: Monsieur André Moussou, pourtant il se dit que des listes de propositions émanant de l'UP et du BR auraient été proposées avant la formation de ce gouvernement.
9: Oui, je faisais allusion tantôt à cette initiative-là, en ce sens que oui, ce n'est pas exclu, M. Choky, bien que nous n'ayons pas vu la liste, ce n'est pas exclu que des propositions aient été faites au nouveau président de la République dans l'optique de la formation de son tout premier gouvernement, liste émanant justement de l'UP Le Renouveau et du BR. Maintenant, est-ce qu'on en a tenu compte? Mais je crois savoir, non. À passer en revue les membres de ce gouvernement, il y a quand même des ministres qui battent pavillon, UP, Le Renouveau, BR, non. Bon, pour le moment, j'ai pu repérer quand même, pour l'UPR, là, j'ai pu repérer trois ou quatre ou cinq, et pour le BR, trois. Bon, je vais faire attention juste à la fin de l'émission pour me faire une idée exacte. Tout est-il que le BR et l'UPR sont bel et bien représentés au gouvernement, même si, bon, on voudra nous dire que, bon, ce ne sont pas forcément les noms qui ont été envoyés. Nous, on n'en sait rien, nous ne sommes pas au niveau de ces partis politiques-là pour savoir ce qu'il en est réellement, relativement aux propositions faites, aux noms proposés ou aux personnes proposées, M. Choky. Mais tout compte fait, on constate in fine qu'il y a quand même des membres du parti de l'UP, le Renouveau, et du Bloc républicain, qui sont au gouvernement. À la bonne franquette de vous dire qu'à l'instant que je ne saurais préciser le nombre, mais l'UP, le Renouveau a de l'ascendance, certainement avec 4 ou 5, à bout pour point, je puis dire ça, puis le BR 3 ou 4. Mais lorsque nous ferons le décompte finalement, nous reviendrons pour dire exactement ce qu'il en est, M. Choky.
6: M. Bouaguidi, n'est-ce pas trop tôt de dire que les promesses faites aux partis UP, Le Renouveau et BR de gouverner et de gérer ensemble ne seraient que vaines?
8: Bon, moi, je n'y étais pas. C'est une question de logique. Si nous sommes entendus, on s'est associés pour mener une action. Je crois que lorsqu'il s'agira de prendre des grandes décisions, il faut qu'on y soit aussi. C'est de cela qu'il est question. Je suis d'accord avec M. Amoussou que quand vous regardez bien ce gouvernement, il y a des gens qui sont des militants, ils ne sont pas très actifs. Mais écoutez, au-delà de tout, là, qui n'aurait pas été... qui sont ceux-là qui n'étaient pas dans les rangs au dernier moment, là? Le rang était devenu très long, à un moment donné. Donc, ça vous dit que quand vous observez très bien, il y a des gens qui sont des militants des partis, mais ils ne sont pas très actifs, probablement. Et très souvent, Satan voit ceux qui sont en vue. On se dit, c'est eux. C'est pourquoi je dis, je suis d'accord que dans ce gouvernement, oui, effectivement, il y a des militants UP, Le Nouveau et BR qui sont nommés. Mais à quelle proportion, toute la question est là. Mais il n'y a pas que les portefeuilles ministériels. C'est pourquoi moi, il dit que les partis politiques donnent plutôt l'alerte en tirant leçon de ce qui leur était arrivé, le régime précédent, ils ont voulu très tôt commencer par donner la lettre pour que...
9: Ne nous oubliez pas.
8: Voilà, nous on est là, on est là. Je crois que... Et ça a commencé là. Vous avez vu les dernières nominations. Ne serait-ce qu'au niveau des préfectures, ce n'est pas moins teinté non plus. Donc, effectivement, ça s'écoute désormais. Et ils veulent mettre la pression pour ne pas être oubliés, ce qui est normal. Mais je reviens encore pour dire, ce n'est pas pour autant qu'on va leur accorder tout et laisser les autres. Tout le monde ne peut pas aller, ne doit pas aller en politique. Non, pas du tout. Il y a des techniciens qui veulent rester dans leur couloir et ils jouent leur rôle simplement. Et puis, on peut leur faire appel aussi. Donc, il faut qu'ils en tiennent compte. Sinon, tout le monde finira par rentrer en politique et ce n'est pas ce qu'il a souhaité.
6: Monsieur Adéamoussou, faut-il s'en tenir à ces premières nominations diversement appréciées pour conclure que Wadaï fera exactement comme Talon?
9: Pas du tout. L'autre a dit que Wadaï n'est pas Talon. L'autre a dit, oui, je partage ce point de vue-là. Wadaï n'est pas Talon, Talon n'est pas Wadaï. Et c'est vers ça, monsieur Choké, non. Vous comprenez bien que le président Wadaï, ayant appartenu au gouvernement du président Talon, a certainement appris de ses quelques erreurs, puis il ne voudra pas tomber, il ne voudrait pas faillir, quoi, en ce sens-là, non. Espérons qu'au fur et à mesure que nous progresserons, les dysfonctionnements constatés et quelques biais mis en relief seront très rapidement relevés et corrigés, M. Choké. C'est cela qu'il est question, parce qu'il s'agira de dire, de confirmer que chacun a sa vision, son management, son style. Bon, on peut se faire conseiller, mais c'est parce que vous m'avez donné tel conseil que je dois le mettre en pratique, M. Choké. Donc, parce qu'on dit souvent, les conseils ne sont pas les meilleurs.
6: M. Baguidi, d'autres s'étonnent déjà de constater que nombreux seraient déjà les anciens qui sont nommés ou reconduits. Même constat.
8: Oui. Bon, on a remarqué, mais tout ça, c'est une question d'objectif une fois encore. Et il faut pas s'en émouvoir, non, pas du tout. Ce qui est important, est qu'il y ait suffisamment d'échanges entre le président de la République et les responsables des partis politiques, et qu'ils comprennent très bien la vision du chef de l'État. Et qu'il fasse des propositions pertinentes qui pourraient effectivement être compatibles à cette vision-là. Il a besoin des gens pour l'accompagner. Son souci, c'est de réussir. Si c'est de réussir, tous ceux qui sont disposés à l'accompagner, il ne va pas en rejeter. Mais vouloir lui imposer une démarche, une stratégie, c'est ça qu'il ne voudra pas. Puisque, comme on l'a dit, il y a cette crainte-là. On dit, bon, il fera la même chose que son mentor. Non, pas du tout. On a vu le président Wadaï, on l'a vu au Nigeria, on l'a vu au Niger, on l'a vu au Burkina Faso, on l'a vu au Togo. Et en quelques jours, c'est pas le style du président Talon. Pas du tout. Donc, moi, je crois que quand vous observez les deux acteurs à ce niveau, on peut dire qu'il y a une différence. Mais ici, il s'agit de questions précises. Qui est impliqué, qui est associé à la gouvernance? Oui, la loi était claire. On ne peut plus être candidat aux élections présidentielles si on n'est pas porté par les partis politiques. Cela suppose que la responsabilité des partis politiques est engagée. Si le président échoue, c'est aussi de la responsabilité des partis politiques. Un peu comme ce que nous reprochons aux différents maires et chefs d'arrondissement qui doivent comprendre que leur échec, c'est l'échec de leur parti. De la même façon, c'est les partis qui nous ont dit « Voilà celui qui est bon pour le pays désormais. Votez pour lui. » Dès qu'on a voté pour la personne, leur responsabilité est engagée. Parce que je dis, à la fin du mandat du président Wadaï, le bilan serait fait. Si c'est bon, ils vont en récupérer dedans pour négocier une autre continuité.
9: Avec le peuple.
8: Ah ouais, avec le peuple.
9: Il n'échouera pas. Voilà, Wadaï n'échouera pas.
8: Donc, vous y croyez. Et c'est pourquoi ils se battent, pour qu'ils n'échouent pas. Et ils disent, mais nous voulons être là parce que notre responsabilité est engagée. C'est de cela qu'il est question.
6: Monsieur Adrien Moussou, d'autres encore se posent la question de savoir si réellement le président Ouada y avait les mains libres pour former ce premier gouvernement.
9: Oh, des sentiers battus, des lieux communs, monsieur Choky, en ce sens que, bon, avant même qu'il ne prête serment, bon, les commentaires allaient dans tous les sens. Est-ce que son prédécesseur va lui permettre de former le gouvernement? Aura-t-il les coups

0: C'est vous dire que c'est lui qui a formé le gouvernement et il emporte l'entière responsabilité, Monsieur Choki.
1: Monsieur Lazaridi, on va conclure.
2: Non, je crois que les militants et cadres politiques ont indirectement interpellé leurs responsables et très rapidement, ces responsables les ont écoutés et ont jugé utile de, quand même de clarifier un certain nombre de choses. Mais ils ne doivent pas s'arrêter là, il faut qu'ils remontent une fois encore pour voir dans quelle mesure échanger avec le chef d'État s'il l'avait fait, et que c'est plutôt ces militants qui sont impatients. On verra les jours à venir ce qui sera fait pour la suite des postes à faire occuper par des cadres. J'espère que cela permettra d'asseoir une gouvernance apaisée pour le bonheur des peuples béninois.
0: Oui, j'ai aimé une chose dans l'intervention du président Diobouyénou. Si vous décryptez très bien, il reconnaît les frustrations, mais il a pu inviter les siens à surmonter tout ça. Pas dire que c'est le Bénin, dessus de tout. C'est ça l'importance. Pas faire la langue de bois, tourner, faire des circonvolutions. Mais non! C'est de ça qu'il est question. C'est vous dire quoi, monsieur Choki? Qu'il n'est pas exclu que le président du BR et de l'UPR prennent l'initiative de rencontrer le président de la République. Ah, pour évaluer, évaluer la situation et voir dans quelle mesure réajuster les choses afin que les fois prochaines, l'atterrissage soit doux, M. Choki.
1: Excellente journée à toutes et à tous. À demain.
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4: Chut. Silence, je m'endors.